0: Tu as quelque chose que tu peux enfanter qui va écraser la tête du diable.
1: You can give birth to something that can bruise the
0: head. Mais le diable est au courant depuis longtemps.
1: And the enemy knew that from time.
0: Il y a une femme qui peut porter.
1: There's a woman who can carry.
0: Une semence.
1: A seed.
0: Une semence.
1: A seed.
0: Je sais que les théologiens disent que la semence peut être peut-être Jésus, oui, Jésus. C'est vrai.
1: Yes, that's true.
0: La femme a porté la semence et Jésus est venu.
1: And Jesus Christ came.
0: Mais moi, je vais un peu vous montrer quelque chose d'autre.
1: But I'm going to show you something else.
0: C'est, oui, c'est vrai.
1: Yes,
0: mais ça
1: true.
0: Nous montre aussi comment Dieu travaille. C'est qu'il
1: works.
0: Passe par l'épouse pour exécuter son plan.
1: God is going through the bride to execute his plan.
0: Suivez. Ça veut dire. Si vous allez dans les livres comme Apocalypse chapitre 12, vous allez voir qu'on parle d'une femme qui était enceinte, que le dragon a essayé d'attaquer, et puis on parle qu'elle a enfanté un fils.

0: qu'elle porte.
1: There's something that the woman carry.
0: Et la Bible dit,
2: and the Bible says,
0: comme elle n'a pas pu toucher à la femme,
1: they couldn't touch the woman.
0: Il est allé attaquer sa postérité.
1: He went to attack his seed.
0: Ça veut dire qu'il y a quelque chose que la femme amène.
1: That means there's something that the woman carries.
0: Qui est capable de neutraliser le diable.
1: That's able to neutralize the devil.
0: Est-ce que vous me suivez?
1: Are you following me?
0: L'épouse.
1: The bride.
0: Nous sommes en train de parler de l'épouse.
1: We are talking about the bride.
0: C'est à elle que Dieu a donné le mandat d'écraser la tête.
1: God gave the bride the mandate to bruise the head of the enemy.
0: C'est pour ça que nous devons approfondir notre compréhension de l'œuvre de la croix.
1: That's why we must understand the works of the cross.
0: On ne doit pas seulement se limiter à ce que Jésus a pardonné les péchés.
1: Do not limit until that only Jesus Christ forgives the sin.
0: Oui, il a pardonné les péchés.
1: Yes, Christ forgives your sin.
0: Mais qu'est-ce qu'il cherchait vraiment?
1: But what is God is looking for?
0: Il n'a pas seulement pardonné les péchés.
1: He does only forgive your sin.
0: Il était en train de payer la dot pour avoir une épouse.
1: But he paid the debt so that he can have his bride.
0: C'était une dot. La croix. À the partir cross. D'aujourd'hui, commence à voir la croix comme une dot.
1: From tonight, begin to see the cross as a
0: pier. Une dot. Est-ce qu'on fait ça dans votre culture aussi?
1: Do we do that in our...
0: pas vraiment, mais vous, est-ce qu'on comprend? On comprend. Mm-hmm. Oui, la dot, ça veut dire, oui, il paye un prix pour avoir la femme.
1: He pay a price so that they can have the woman.
0: Nous sommes ensemble.
1: Are we together?
0: Hier, quand j'expliquais ça, j'ai demandé, il s'est livré, voilà. Et j'ai dit que peut-être qu'il y a des hommes qui vont aller, on est-ce que tu m'as été livré? Ce que je voulais dire, hein, c'est seulement que est-ce que tu as fait ce qu'il faut pour que cette femme vienne chez toi à la maison? Toi, tu veux seulement habiter avec elle seulement pour rien. Tu n'as rien fait. Tu dis seulement viens ici et prépare pour moi.
1: You only tell them to prepare for you.
0: Pourquoi tu ne fais pas les choses correctement?
1: But why don't you do
0: d'ailleurs, même nous sommes chrétiens.
1: Even
0: si tu veux qu'elle vienne chez toi, viens chez l'homme de Dieu. Tu dis, j'ai trouvé une sœur à l'église, elle est au protocole ou à la chorale, elle est bien. J'ai mal parlé. Oui. Tu viens chez l'homme. Tu dis non, je trouvais elle, j'aime comment elle est. Elle sert à l'église. J'aime. On fait comment? Tu dis amen, là on va vous bénir. Quand on vous bénit, c'est la route normale.
1: It's the normal one.
0: Et puis on vous bénit, vous rentrez à la maison.
1: And you go home.
0: Mais pourquoi tu veux qu'il vienne habiter?
1: But why do you want to come live in your house?
0: Si tu honores Dieu,
1: if you honor God.
0: Les gens disent non. Nous on était à la cour et puis c'est fini. Non, mais attends. La cour là, c'est le gouvernement. Toi, tu viens à l'église et tu ne veux pas honorer l'église, tu vas seulement au gouvernement pour honorer le gouvernement.
1: You don't want to go
0: si
1: to
0: tu viens à l'église, viens honorer à Dieu.
1: You must come to the church to honor your marriage.
0: J'ai mal parlé. Je peux continuer.
1: Can I continue?
0: On va parler.
1: We're going to talk tonight.
0: Si tu es à l'église, ça dit que tu crains Dieu.
1: If you are in church, that means you fear God.
0: Viens honorer devant Dieu.
1: Come and honor your wedding before
0: pourquoi
1: God.
0: Pourquoi tu vas au gouvernement sans venir chez Dieu?
1: Why you want to go to the government without coming to God?
0: Si tu continues seulement au gouvernement, quand les choses vont barder, on va t'amener les avocats. Mais nous ici, on va imposer les mains, chasser les démons, les divisions.
1: We can lay hands on you and cast out every demon in
0: the man. Qui a gloire?
1: Chaque gloire.
0: Oui, alors Jésus, il Jesus sait que Christ. Pour avoir une femme, on fait les choses correctement.
1: To have a bride, you must do things correctly.
0: Et là, il me dit, il s'est livré pour elle. Autrement dit, il s'est livré pour l'épouse.
1: He gave himself for the bride, for the church.
0: Dis un peu, il s'est livré.
1: Chat, he gave himself.
0: Dis encore, il s'est livré.
1: He gave himself.
0: Il s'est livré pour l'épouse.
1: He gave himself for the bride.
0: Tout ce qu'on dit ici, la miséricorde de Dieu, la grâce de Dieu, ce sont des dons gratuits qu'on a reçus par rapport à la dot qu'il a donnée. Laissez-moi vous montrer ça. Laissez-moi vous montrer.
1: Let me show that to you.
0: Allons dans Osée chapitre 2, verset 19.
1: Let's look at Osée chapitre 2, verse 19.
0: La Bible me dit, je serai comment?
1: I will be truthful.
0: Je serai qui?
1: I will be truthful.
0: C'est Dieu qui parle.
1: God is speaking.
0: Dieu est romantique. Hein?
1: God is very romantic.
0: Il dit, viens ma chérie, je serai ton fiancé.
1: I will be your fiancé.
0: Il parle doucement là, pas fort là. Il dit, je serai ton fiancé. Alors, il explique comment.
1: And then now explain how.
0: Je serai ton fiancé pour.
1: I will be for you to,
0: pour.
1: To me.
0: Avec Dieu, c'est pour toujours.
1: For with God is forever.
0: Je serai ton fiancé pour.
1: I will be for you
0: forever. Je serai ton fiancé par.
1: I will be for you to me.
0: Par.
1: By the
0: donc
1: grace.
0: La miséricorde de Dieu, ça fait partie de la dot pour la fiancée.
1: The mercy of God is the price.
0: Il te donne ça gratuitement. Mais ça fait partie de la dot.
1: But that's the price.
0: Laissez-moi vous expliquer.
1: Listen,
0: vous connaissez le roi de Le roi Xerxès qui a voulu épouser Esther.
1: You know the king that wanted to betroth Esther.
0: Vous savez que c'est lui qui a payé pour la beautification d'Esther.
1: He paid for the beauty of Esther.
0: Il dit Esther va là-bas, mais il paye pour la préparer.
1: But he paid to prepare.
0: Comme ça, il peut se présenter devant lui. Une épouse glorieuse, ni ride, ni rien de semblable. C'est ce que Dieu est en train de faire ici. Il paye pour la miséricorde, il paye pour la droiture, la justice. Tout ça en train de te préparer pour le jour de glorification quand tu te présentes devant lui.
1: Just preparing you for the day of glorification when you present before him.
0: Dis un peu merci Jésus.
1: Shout thank you Jesus.
0: Dis encore merci Jésus.
1: Shout thank you Jesus.
0: Alors donc nous devons aller au-delà de seulement le pardon des péchés et comprendre que la croix c'est que Jésus voulait m'avoir moi.
1: We must go beyond just
0: the forgiveness. Même si les gens veulent te négliger, Jésus lui il te veut.
1: Jesus Christ wants you.
0: J'ai dit que Jésus lui il te veut
1: Jesus
0: toi.
1: Jesus Christ wants you.
0: Même si les gens ne te comprennent pas, Jésus lui il te veut
1: Even
0: toi.
1: Dis après
0: Jésus
1: you.
0: Me veut moi.
1: So Christ wants me.
0: Oh. Mais il paye un prix comme ça.
1: He pay a price
0: et
1: like
0: tu me dis qu'il ne veut pas de toi.
1: And you say that he doesn't like you.
0: N'a-t-il pas dit aux disciples, c'est moi qui vous ai choisi.
1: I was the one that chose you.
0: Ça dit que quand je te regardais,
1: when I look at you,
0: les gens disent que tu as un gros nez, mais moi j'aime comment tu es.
1: Nose,
0: et puis quand tu marches comme ça,
1: and
0: Jésus dit,
1: walk,
0: je t'ai choisi.
1: I chose you.
0: Je t'ai choisi.
1: I chose you.
0: Dis après, il m'a choisi.
1: He chose me.
0: Il y a quelqu'un, il a fait son choix. C'est moi, il a fait son choix. Il a fait
1: son choix. It's me. He chose me.
0: Il a fait son choix.
1: He made his choice.
0: Nous comprenons maintenant que la croix,
1: we understand now that the cross,
0: c'est la dot,
1: is the price.
0: Jésus a fait son choix.
1: Yeah, he made his choice.
0: Dis un peu, il a fait son choix.
1: Say that with me. He has
0: made his choice. Même quand on tombe, le choix n'a pas changé.
1: Even when you fell, the choice doesn't change.
0: Je sais pas qui parlait ici.
1: I don't know who I'm talking to tonight.
0: Son choix ne change pas quand tu tombes, quand tu relèves. Son choix. D'ailleurs, même quand tu tombes là, il a ce qu'il faut pour te relever.
1: Sept
0: fois le juste.
1: Seven times the righteous fell.
0: L'Éternel le relève toujours. Tu peux tomber, il va te relever.
1: He's gonna lift you up.
0: Il a ce qu'il faut pour te relever.
1: He has what it takes to lift you up.
0: Donc il n'est pas intimidé quand tu tombes. Il a ce qu'il faut pour te relever.
1: It doesn't matter when you fall. He has what it takes to lift you up.
0: Ah, il m'a choisi.
1: He chose me.
0: Il m'a choisi.
1: He chose me.
0: Il a fait son choix.
1: He made his choice.
0: C'est son choix.
1: That is choice.
0: Oh, merci Jésus, tu as fait ton choix.
1: Thank you Jesus, because you have made your choice.
0: Est-ce qu'on peut le bénir? Il a fait son choix.
1: He made his choice.
0: Nous te bénissons, tu as fait ton choix.
1: You because you made your choice.
0: Il y a des gens qui vont, ils vont dire à un monsieur qui me dit, tu épouses cette femme.
1: Regarde comment elle est. Do you see how she is?
0: Mais okay. C'est mon choix.
1: Well, that's my choice.
0: Est-ce que c'est ton choix?
1: Is it your choice?
0: C'est mon choix.
1: That's my choice.
0: Même si elle est comme ça, c'est mon choix.
1: Even though she is the way she is, that's my choice.
0: Quand on pose la question à Jésus,
1: when they ask Jesus a question,
0: il m'a choisi seulement comme ça.
1: So he chose me like this.
0: C'est son.
1: That he is.
0: Il m'a choisi.
1: He chose me.
0: Et Jésus n'a pas peur de tes problèmes.
1: He's not afraid about your problem.
0: Parce qu'il a la puissance de te restaurer.
1: Because he has the power
0: to restore. De te glorifier et de te glorifier. Donc il n'a pas de problème. Il va te prendre de là où tu es et il va te glorifier. De gloire en gloire. De gloire en gloire. Je vois quelqu'un en train de monter de gloire en gloire ici. À cause de Jésus. Tu es en train de monter de gloire. Ah, ils sont au balcon. Ils sont en train de monter de gloire en gloire. Dis un peu de gloire en gloire.
1: Shout glory to glory.
0: Il est en train de bâtir l'épouse.
1: He's building his bride.
0: Parlons un peu.
1: Can we talk?
0: Et puis Jésus dit.
1: And Jesus Christ said,
0: c'est lui.
1: This is the
0: quand
1: one.
0: Tu regardes l'épouse.
1: When you look at the bride.
0: Il dit quelque chose. Il dit.
1: He says something about the bride.
0: C'est lui qui a trouvé.
1: Whoever finds.
0: Une femme.
1: A woman.
0: A trouvé.
1: Fine.
0: Hey. On rentre à la maison.
1: Let's go home. Let's just go home.
0: Ça dit que Jésus a une révélation d'une femme.
1: Jesus Christ has a revelation about a woman that we don't know.
0: Parce que tu vois, des fois, un homme marié, mais tu vois son visage, c'est comme si.
1: Sometimes you see a man who's married, but you look at his face, he's depressed.
0: On rentre ici.
1: Let's go. We're going home.
0: Donc, on n'a pas la révélation de c'est quoi une femme.
1: We don't know the revelation about that woman.
0: Non, non, non. Nous les hommes, on n'a pas.
1: us, men, we don't. No. We don't.
0: C'est Jésus qui sait.
1: Jesus Christ
0: c'est
1: knows.
0: Quoi avoir une femme? Parce qu'on doit se poser la question. Comment tu peux accepter qu'on t'arrache la peau, qu'on te frappe toute la nuit, qu'on te crache dessus, qu'on t'insulte, tout ça parce que tu veux te marier?
1: Just because you want to get married.
0: Tu veux une femme?
1: You want a woman.
0: Et on doit te frapper comme
1: and
0: ça. Tu te livres comme ça.
1: To give yourself.
0: Mais à la croix.

0: What is this?
1: Ça veut dire que nous devons comprendre c'est quoi?
0: We must understand that what?
1: Avoir une épouse.
0: To have a woman. To have a wife.
1: Tu acceptes.
0: You accept.
1: D'être humilié.
0: To humiliate yourself.
1: Je dis, je reste à la croix.
0: So I will stay at
1: the cross. Pourquoi?
0: Why?
1: Je me livre pour une épouse.
0: I give myself for a wife.
1: J'attends. Je veux une épouse.
0: I want a wife.
1: Oh, on doit comprendre cette histoire d'épouse.
0: We must understand the story of wife.
1: C'est quoi?
0: What is that?
1: Comment tu peux accepter?
0: How you accept?
1: Qu'est-ce que l'épouse a?
0: What is the wife has?
1: Qui peut faire qu'un Dieu quitte son trône?
0: That can allow for God to leave his throne.
1: Pour s'humilier.
0: To humiliate himself.
1: On crache dessus.
0: They spat on him.
1: Et je ne peux pas laisser.
0: Say, I will never leave.
1: J'ai trouvé une épouse.
0: Because I found a bride.
1: On dit, mais regarde comment elle est.
0: Said,
1: faible
0: ugly.
1: Et brisée.
0: She's ugly. She's broken.
1: J'ai fait mon choix.
0: Say, I made my choice.
1: On va me frapper, mais je dois avoir une épouse.
0: They're going to strike me, but I want to have.
1: On va m'insulter, mais je dois avoir. Je dois absolument
0: me,
1: avoir.
0: Absolutely, I must have a bride.
1: J'ouvre une parenthèse pour vous dire.
0: I want to open a parenthesis.
1: Même quand tu lis la Bible,
0: well, even when you read the Bible,
1: c'est comme si Dieu a caché l'histoire de l'épouse ici, même dans les Écritures.
0: Even in the scripture, God hides that story of
1: the bride. On comprend bien. Fils,
0: we understand
1: enfant
0: something.
1: De Dieu, serviteur. Mais l'histoire d'épouse, c'est comme si c'est resté caché.
0: But the story of bride,
1: moi, je crois que c'est prophétiquement
0: I know, it's
1: à cause de la saison dans laquelle nous sommes en train d'entrer.
0: Because of the season why we're
1: parce que vous avez remarqué
0: look at this.
1: Que même quand on regarde comment l'épouse est venue,
0: even when you look at how the bride came,
1: elle était cachée d'abord dans Adam.
0: She was hidden in
1: Adam. Ça veut dire que Dieu s'est rassuré de cacher le mystère de l'épouse d'abord.
0: God always hide the mystery of the bride.
1: C'est quelque chose de caché.
0: It's always something hidden.
1: Qui n'a pas été tout de suite révélé.
0: She wasn't revealed.
1: Et puis vous remarquez que l'épouse.
0: And you will see that the bride.
1: Est la dernière d'entrer sur scène.
0: Was the last one to enter the scene. Eve.
1: Était la dernière et puis Dieu clôture.
0: She was the last one and God stopped, closed everything.
1: Ça veut dire.
0: That's mean.
1: Que dans ces derniers temps.
0: In that last days.
1: L'épouse, l'église.
0: The church.
1: Va révéler l'identité de l'épouse qui était cachée dans l'église.
0: Will reveal the identity of the bride who was hidden in the church.
1: Jusque là.
0: Until.
1: On parlait des fils de Dieu.
0: We talk about sons of
1: on
0: God.
1: On parlait des serviteurs de Dieu.
0: Servant of God.
1: Bientôt.
0: But
1: on
0: soon,
1: parlera de l'épouse de Christ.
0: About the bride of Christ.
1: C'est celle-là qui fera des dégâts sur cette terre.
0: This is the bride that will impact this earth.
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1: revient pour une épouse.
0: Jesus Christ is coming back for a
1: il
0: bride.
1: Il ne revient pas pour des fils et serviteurs. Il revient, m'attendez. Tu meurs pour une épouse. Tu vas revenir pourquoi?
0: You come back for a bride.
1: Quand
0: for
1: tu meurs pour une épouse,
0: when you die,
1: tu reviendras pourquoi?
0: You come back for what?
1: C'est pour une épouse, non?
0: For
1: parce que c'est ce que tu voulais.
0: Because that's what you wanted.
1: Je suis mort pour elle.
0: I
1: je me suis livré pour elle. Donc
0: myself.
1: Quand je reviens, ne me donnez pas des fils. Donnez-moi une épouse.
0: Give me sons or give me bride.
1: Dis un peu, c'est la saison de l'épouse.
0: That's the season of the bride.
1: Je crois que nous sommes dans une saison très très prophétique de l'église.
0: That we are in a very prophetic season of the church.
1: Nous devons faire attention aux prophéties de la Bible ici.
0: We must pay attention to the prophecy
1: comme
0: of the
1: ça
0: Bible.
1: On sait qu'est-ce qu'on fait en tant qu'église.
0: So we can know what to do as church.
1: Vous savez que Dieu n'a pas fini d'agir.
0: God is not done operating.
1: Non, il n'a pas fini.
0: No, hey,
1: Dieu,
0: done.
1: Dieu,
0: God.
1: Infini.
0: And
1: vous pensez que tout ce qu'on a vu jusque-là, c'est tout ce qu'il peut faire.
0: You think that's all he can do?

0: inspiration
1: of transfiguration.
0: Il s'est déshabillé ou il a enlevé l'humanité.
1: He removed the humanity.
0: Il a révélé quelque chose à Pierre, Jean et Jacques.
1: He revealed something to Peter, John and James.
0: Que les autres n'ont jamais vu.
1: That the disciples never seen.
0: Et puis lui-même il dit.
1: And he told them.
0: Ce que vous venez de voir là-bas.
1: What you saw here.
0: N'en parlez pas aux autres.
1: Say to anybody.
0: Ça veut dire qu'il y a un lieu secret où Jésus a envie vraiment d'être à l'aise.
1: There's a secret place where God wants
0: Mais
1: to be at ease.
0: Mais il peut pas être à l'aise devant tout le monde. On va l'accuser de Belzébuth.
1: He cannot be at ease before everybody. They're going to accuse him of Belzébuth.
0: C'est la raison pour laquelle quand Dieu commence à agir très puissamment,
1: that's why when God is working,
0: les gens vont commencer à dire ah il a touché au fétiche.
1: People begin to say that it's voodoo.
0: Parce qu'ils ne connaissent pas les gens de Dieu que toi tu connais.
1: Because he doesn't know the things of God that you know.
0: Ils savent pas que ton Dieu peut faire des opérations sans cicatrices.
1: They don't know that your God can do operations.
0: Ils pensent que Dieu doit t'amener à l'hôpital. Dieu peut faire une opération sans cicatrices. La chose te quitte.
1: Without anesthesia.
0: Mais quand les gens, comme les gens ne connaissent pas ce niveau de Dieu là,
1: because they don't know that God,
0: ils peuvent pas voir et comprendre que c'est Dieu. Ils seront scandalisés. Est-ce que vous savez que l'intimité d'un papa,
1: of a father,
0: sa nudité,
1: is nakedness,
0: peut être accepté, ne peut pas être accepté par les enfants.
1: Cannot be accepted by the
0: si
1: children,
0: les enfants voient,
1: if the children saw, they cover themselves,
0: n'est-ce pas?
1: You understand?
0: Mais quand l'épouse vient voir,
1: but when this
0: wife elle n'est pas dérangée.
1: She's not that,
0: il y a des choses que l'épouse, l'église,
1: a
0: peut accepter que Dieu fasse.
1: That God
0: elle
1: can
0: n'a
1: do.
0: Pas de problème avec ça.
1: Have any problem
0: c'est
1: with
0: pour
1: that.
0: Ça que Dieu attend qu'on atteigne la maturité de le voir comme époux. On va accepter certaines profondeurs de Dieu
1: you can
0: sans être choqué.
1: The depth of God without being shocked.
0: Vous pensez que Dieu ne mesure pas?
1: God doesn't measure.
0: Ton niveau avant
1: God
0: de venir.
1: Always measure your level before he comes.
0: Il mesure.
1: He always measure.
0: Il va regarder si tu es prêt.
1: He's going to look at are you ready?
0: Est-ce que tu es prêt à me voir déshabillé?
1: Can you see me undressing myself?
0: Est-ce que tu es prêt à me voir?
1: Can you see me undressing myself?
0: Bien-aimé, est-ce que vous savez que dans le jardin d'Éden,
1: do you know that in the Garden of Eden,
0: Adam et Ève étaient nus.
1: Adam and Eve was naked.
0: Mais pourquoi c'est le seul détail qu'on a donné dans les règles d'art?
1: Why that's the only detail that they gave
0: us? On ne parle pas d'autre chose. On dit seulement qu'il les a créés deux et ils étaient nus.
1: They said that it created two of them and they were naked.
0: Dieu voulait attirer notre attention.
1: God wanted to attract our attention.
0: Que dans le jardin d'Eden,
1: that in the Garden of Eden,
0: on vient pour l'intimité, on est nus là-bas.
1: We came for intimacy and we are naked.
0: Ça veut dire que Dieu veut se révéler au point où il n'a plus rien à cacher, il n'a plus rien à te cacher.
1: God wants
0: il veut
1: to
0: tout te montrer.
1: He doesn't
0: il
1: want
0: veut
1: to hide anything.
0: Montrer.
1: He wants to show you everything.
0: Pourquoi?
1: Why?
0: Parce que tu ne peux pas devenir ce que tu n'as jamais vu.
1: Because you cannot become what you never seen.
0: Tu ne peux pas devenir une chose que tu n'as jamais
1: you
0: vu.
1: You cannot become something that you never seen.
0: Vous savez que quand Dieu a créé l'homme,
1: when God created man,
0: il ne voulait pas que l'homme voie autre chose.
1: He didn't want men to see other things.
0: Alors, il crée l'homme.
1: And he created man.
0: Avant que l'homme ne voie autre chose et qu'il soit contaminé.
1: Before men saw other things and contaminated.
0: Il souffle dans les narines de l'homme.
1: He breathed on the nostrils of man.
0: Voilà comment moi je vois ça.
1: This is why I see that.
0: Dieu s'est mis à genoux.
1: God knelt.
0: Et l'homme est par terre.
1: And then man is on
0: et
1: the floor.
0: Puis,
1: and God breathed.
0: Il souffle.
1: God breathe.
0: Quand l'homme ouvre les yeux,
1: and when Ben opened his
0: la
1: eyes,
0: première personne qu'il voit,
1: the first person that he saw,
0: c'est l'image de Dieu.
1: Was the image
0: il
1: of God.
0: Capte l'image.
1: It captured the image.
0: Et l'homme porte l'image de Dieu.
1: And men carry the image of God.
0: Et puis quand il crée Eve,
1: when he created Eve,
0: il endort Adam.
1: He caused Adam to sleep.
0: Pour que Eve soit à côté.
1: So that Eve can be to the
0: comme
1: side.
0: Comme ça, la première personne que Eve va voir,
1: so the first person Eve gonna see,
0: c'est Dieu.
1: It's God.
0: Elle capte l'image de Dieu.
1: Captured the image
0: et maintenant, les deux ont l'image de Dieu.
1: Both of them
0: parce
1: have the
0: que
1: image
0: c'est la première personne qu'ils ont vue.
1: Because it was the first person that they saw.
0: C'est pour ça que l'intimité est trop importante.
1: That's why intimacy is very important.
0: Mais il lui faut une
1: but you must have
0: épouse.
1: A bride.
0: Qui peut accepter
1: who can accept
0: les profondeurs
1: the depthness
0: d'intimité.
1: Of intimacy.
0: Est-ce qu'on peut continuer?
1: Can we move? Can we move?
0: Alors, qu'est-ce que Dieu cherche?
1: What is God is looking for?
0: Dans une épouse.
1: And a bride.
0: C'est vraiment de ça qu'on veut parler.
1: We want to talk about that.
0: Ce que Dieu est en train de chercher
1: what God is looking for
0: dans une épouse,
1: and a bride,
0: c'est l'amour.
1: It's love.
0: C'est l'amour.
1: Love.
0: Beaucoup de gens ne pensent pas que Dieu veut être aimé.
1: Many people don't think that God wants to be loved.
0: Ils pensent que
1: they think
0: Dieu veut seulement que tu aies foi en lui.
1: God wants to be strong.
0: Et pourtant, quand Jésus-Christ est revenu,
1: when Christ came
0: de la

0: resurrection.
1: From the resurrection.
0: Il parle aux disciples.
1: He talked to the disciples.
0: Il dit.
1: And he told them.
0: Pierre.
1: Peter.
0: M'aimes-tu?
1: Do you love me?
0: Ça veut dire qu'il est en train de chercher
1: for
0: l'amour.
1: The love.
0: Mais pourquoi il cherche après la résurrection?
1: Why he's looking for love after the
0: Parce
1: resurrection?
0: Après la résurrection, il s'était déjà livré pour l'épouse.
1: Because after resurrection, he had
0: Donc il a payé le prix pour l'épouse.
1: He paid the price for the bride.
0: Maintenant, il veut que l'épouse puisse répondre à l'amour qu'il lui a donné.
1: Now you want the bride
0: Alors, il revient maintenant pour dire à l'épouse.
1: He said to the bride,
0: Est-ce que maintenant, après que j'ai pardonné les péchés,
1: After I forgive your sin,
0: je t'ai délivré, j'ai chassé les démons de famille, après que je t'ai guéri, est-ce que maintenant tu peux m'aimer?
1: Now, can you love me
0: now? Ça veut dire que tout ce que Dieu fait dans nos vies,
1: Everything
0: c'est pour augmenter l'amour que nous devons avoir pour lui.
1: To increase the love that we must have for him.
0: Imaginez Dieu.
1: Imagine God.
0: Il vient et dit, est-ce que tu m'aimes?
1: And he came, do you love me?
0: Mais tu as vu comment je suis mort.
1: But you see how I died for you.
0: J'ai prouvé mon amour.
1: I proved my love for you.
0: Je suis mort pour toi.
1: I died for you.
0: Quand tout le monde te rejetait, moi je t'ai accepté.
1: Everybody rejected you, I accepted you.
0: Marie la pécheresse.
1: Mary,
0: quand tout le monde voulait te lapider.
1: When everybody wanted to cast you.
0: Moi je t'ai protégé.
1: I protected you.
0: Je me suis associé avec quelqu'un qu'on appelle adultère.
1: I associate myself with somebody that called adulteress.
0: Tes amis ne vont même pas accepter qu'on t'associe avec eux.
1: Your friend wouldn't even be your friend.
0: Parce qu'ils savent que ton histoire peut les salir eux.
1: Because they know your story can defile them.
0: C'est pour ça que même ils vont refuser de prendre les photos.
1: That's why they don't even take pictures.
0: Dès que ton histoire se complique,
1: Because
0: on doit se.
1: Non, non. It's very complicated. They want to stay.
0: Mais Jésus, quand on vient t'accuser devant tout le monde,
1: But Jesus, when they
0: dit,
1: accuse you,
0: j'accepte qu'on m'associe avec elle.
1: He said, I accept to associate myself with her.
0: Ah, quel amour!
1: What a love!
0: J'ai dit quel amour!
1: I say what a love!
0: Alors, maintenant il pose la question.
1: Therefore, he asks the question.
0: Maintenant que j'ai fait tout ça,
1: Now, after I've done all this,
0: est-ce que tu vas m'aimer?
1: Are you going to love me?
0: Est-ce que tu vas m'aimer?
1: Are you going to love me?
0: Alors, il pose la question.
1: He asks the
0: Vas-tu m'aimer?
1: Do you love me?
0: Parce que c'est ce que je cherchais en faisant tout ce que je faisais.
1: Because that's what I'm looking for.
0: C'est parce que je voulais quelqu'un qui peut m'aimer.
1: Because I want somebody who can love me.
0: Jésus, acclame-le.
1: Jésus,
0: acclame-le bien si tu l'aimes.
1: Give him a clap offering if you love him.
0: Oh Jésus, acclame-le.
1: Come on,
0: Pense à tous ses bienfaits.
1: Think about all his goodness.

0: Oh, acclame-le, acclame-le.
1: Donnons qu'il mieux travaille.
0: Hey, hey, hey. Hey, Jésus.
1: Jesus.
0: Ah, quelqu'un est en train de compter les bienfaits de Dieu. Ah, je me rappelle quand j'étais sur le lit de l'hôpital. Le médecin.

N'oublie pas que j'étais plus derrière les brebis. Aujourd'hui tu es roi. Mais n'oublie jamais que moi Dieu, je suis venu te prendre. Même quand tes parents t'ont rejeté, moi je me suis souvenu de toi. David, aujourd'hui je te souviens-toi que j'étais plus derrière les brebis. Oh.

0: il est digne de louange.
1: He's worthy of praise.
0: Il est digne de louange.
1: He's worthy of praise.
0: Oh, il est digne.
1: He's worthy to be praised.
0: Ah, il est digne de louange.
1: He's worthy to be praised.
0: I say, non, on doit continuer.
1: We must continue. Sit down for a minute.
0: Pierre, m'aimes-tu?
1: Peter, do you love me?
0: Pierre, souviens-toi que j'ai changé ton nom.
1: Peter, remember I changed your name.
0: Oui, Pierre.
1: Peter.
0: Un faible.
1: You were very weak.
0: J'ai fait de toi la pierre.
1: I made you the rock.
0: Maintenant, je viens.
1: Now I came.
0: Je t'ai prouvé que je t'aime.
1: I proved to you that I love you.
0: Peux-tu maintenant m'aimer?
1: Then now, do you love me?
0: Ah, j'ai payé le prix maintenant.
1: I paid the price now.
0: On t'appelait le faible.
1: They used to call you the weak one.
0: Mais j'ai changé les choses.
1: But I changed things.
0: Pour que maintenant tu deviennes le pierre.
1: So that you become the rock.
0: Vas-tu maintenant?
1: Now, are you going to
0: me donner ton amour?
1: Give me your love.
0: Il a fait tout ça pour recueillir de l'amour.
1: He did all that so that he can get the love.
0: C'est ça.
1: That's why.
0: C'est pour ça qu'il vient poser une question qu'il n'avait jamais posée avant. Tout ce temps, il guérissait sans demander qui m'aime. Il pardonnait le péché sans demander.
1: He forgive without asking who love him.
0: Mais quand il est mort,
1: now, when he die,
0: il a dit cette fois-ci, j'ai démontré.
1: This time, I show to you.
0: Maintenant, je viens.
1: Now I came.
0: Je veux quelqu'un qui va m'aimer.
1: I'm looking for somebody who can love
0: sur base du fait que je me suis livré.
1: Because I lay myself for them.
0: I demande.
1: He said,
0: à l'épouse.
1: To the bride.
0: Mais pourquoi l'épouse?
1: Why the bride?
0: C'est parce que l'épouse a l'amour exactement que le genre d'amour que Jésus cherche.
1: Because the bride has the exact love that Jesus Christ is looking
0: for. Il y a un type d'amour.
1: There's a type of love.
0: Il y a aimer et aimer.
1: There's a love and love.
0: Mais l'épouse a le genre d'amour qu'il recherche.
1: But the bride has the type of love that Jesus Christ is seeking for.
0: Jérémie chapitre 2:2.
1: Jeremiah chapter 2 verse 2.
0: Elle me dit, voici ce que dit l'Éternel.
1: God inquired in the hearing of Jerusalem.
0: Amenez-moi une chaise, s'il vous plaît.
1: Saying this, bring me a chair, please.
0: Une chaise.
1: Bring me
0: Bible
1: a chair.
0: Chaise.
1: Me a chair.
0: Chair, any chair. Just a chair. Oh, merci. Thank you so much. Il y a des violents ici.
1: She's very violent.
0: Ça, c'est le trône de Dieu.
1: That's the throne of God.
0: Voici ce que dit qui?
1: Go inquire in the hearing of Jerusalem.
0: Jerusalem. Éternel.
1: Say the Lord.
0: Je me souviens.
1: I remember you.
0: De ton attachement.
1: The kindness of
0: attachement veut dire affection.
1: Affection.
0: L'affection, c'est le genre d'amour. C'est
1: love.
0: Une expression d'amour.
1: It's an expression of love.
0: Que quand tu vois la personne,
1: when you see the person,
0: tu es porté de désir,
1: you are the desire,
0: d'envie,
1: to desire,
0: de joie.
1: The
0: tu as envie de le prendre dans tes bras
1: you want to take that
0: sans vouloir le laisser.
1: Without letting go.
0: Et puis Dieu dit,
1: and God say,
0: je connais ton attachement.
1: I know your
0: mais
1: your
0: quel genre d'attachement?
1: What
0: de qui? Donc il parle dans le contexte
1: in the context.
0: De la vie amoureuse.
1: The type of love.
0: Qu'un homme avec son épouse. Nous sommes ensemble.
1: Are we together?
0: C'est dans ce contexte qu'il place l'amour. Il dit, je me souviens de ton attachement de,
1: you, the kindness of
0: de jeune fille.
1: The youth.
0: De quoi?
1: The love.
0: Lisons ensemble. De quoi?
1: Can we together?
0: De?
1: The love.
0: Je me souviens de ton amour de
1: I remember
0: jeune kindness mariée. Youth. Autrement dit,
1: that's mean.
0: Dieu est assis sur son trône.
1: God is sitting on his throne.
0: Il est nostalgique.
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0: Je me souviens.
1: I remember.
0: Imagine Dieu.
1: Imagine God.
0: Les anges en train de chanter, dit laissez-moi.
1: Angels are singing, said, leave me alone.
0: Je me souviens.
1: I remember.
0: Où est celle-là qui me faisait ces choses? Bien aimé, c'est pour ça que je comprends pourquoi.
1: That's what I understand why.
0: Dieu
1: God
0: n'était pas prêt à vraiment punir David.
1: God wasn't ready to punish
0: David. Parce que même quand David péchait,
1: even when David sinned,
0: Dieu envoie un ange.
1: God will send an angel.
0: Il frappe tout le monde.
1: And then kill everybody.
0: Il laisse David.
1: And then left David.
0: Et David va dire à Dieu.
1: And David came to say to God.
0: Ces brebis, qu'est-ce qu'ils t'ont fait?
1: What did they do to you?
0: C'est moi qui ai péché.
1: I was the one that sinned.
0: Dieu n'a jamais répondu à David.
1: God never answered David.
0: Mais moi, je sais ce que Dieu lui a dit.
1: I know what God
0: que je vous dis.
1: God, I'm going to tell you.
0: Dieu dit.
1: God say,
0: David. Si je te tue toi.
1: If I kill you.
0: Qui va me chanter les paroles pleines de charme?
1: Who's going to kill you with the love song? Who's going to sing the love song?
0: Dit David.
1: David.
0: C'est toi qui m'amènes les choses qui me font du bien. Les paroles pleines de charme bouillant dans mon cœur. Mon œuvre est pour les... Ah. le monde ici, quand il vient, il vient pour se plaindre. Dieu, tu ne m'as pas fait, tu ne m'as pas donné la voiture, tu ne m'as pas donné. Mais toi,
1: David,
0: tu m'exprimes ton affection. Quand tu viens,
1: when you come,
0: tu viens avec joie.
1: You came with joy.
0: Je suis dans la joie quand on me dit, allons dans la maison de l'Éternel. Tu j'ai la joie.
1: You came with joy.
0: J'aime te voir quand tu viens.
1: I love seeing you when you come.
0: Les autres là viennent avec un visage fermé.
1: Everybody came with sadness.
0: Parce qu'ils n'ont pas de voiture.
1: Because they don't have cars.
0: Ils n'ont pas de mariage.
1: They don't have.
0: Alors ils se fâchent. Les chrétiens qui se fâchent
1: pour
0: des choses devant Dieu. Et ils sont même courageux.
1: And they are
0: et dire je ne veux plus aller à l'église. J'ai attendu les mariages. J'ai attendu. Je quitte l'église. Des chrétiens qui n'ont rien compris.
1: People that have not understood anything.
0: Tu sais ce que Dieu a fait pour que tu vives.
1: You know what God has done for you to live?
0: Tu ne vas pas le bénir pour la vie que tu as.
1: For the life
0: tu te fâches pour le mariage.
1: You are upset for the wedding, for the marriage.
0: David dit, mon âme
1: David
0: a soif de Dieu, de Dieu vivant. Quand paraîtrais-je devant lui? Où est Dieu, mon témoin, Dieu? Alors comme Dieu n'a plus ce genre d'amour,
1: because God don't have that type of love,
0: il va s'asseoir.
1: He's sitting.
0: Il dit je me souviens.
1: He said, I remember.
0: Je me souviens.
1: I remember.
0: Quand tu venais de te convertir,
1: when you, before
0: tu
1: you
0: venais à l'église deux heures avant, la porte est encore fermée.
1: The door was
0: je
1: open.
0: Me souviens du premier amour.
1: I remember for the first love.
0: Ah, l'amour quand tu venais de te convertir,
1: when
0: là,
1: just
0: tu pensais
1: again,
0: au Dieu qui t'a pardonné.
1: God,
0: le premier
1: you,
0: amour.
1: The first love.
0: Maintenant, nous avons des chrétiens professionnels.
1: Now we are professional Christians.
0: Ils font des prières mécaniques.
1: They have the mechanical prayers.
0: Ils disent des choses,
1: they
0: leur cœur ne pense pas.
1: Their heart is not in it.
0: Ce peuple m'honore seulement des lèvres.
1: These people worship me with their lips.
0: Mais son cœur est loin de moi.
1: But their hearts are far away from me.
0: Je cherche une épouse.
1: I'm looking for a bride.
0: Ton amour de jeune marié.
1: The love when you, of your youth.
0: Je me souviens.
1: I remember.
0: Tu me rends nostalgique.
1: You make me nostalgic.
0: Maintenant je viens à l'église, ce n'est plus comme ça quand même.
1: Now I came to the church, but just like that.
0: Nous sommes devenus comme l'église de Laodicée.
1: We came like Laodicea church.
0: Qui a beaucoup de biens, maintenant tu as beaucoup de biens.
1: We have a lot of riches, wealth.
0: Vous pensez que Dieu est intéressé aux comédies qu'on fait là?
1: You think that God is interested with the comedy that we're doing?
0: Vraiment?
1: Really?
0: Vraiment?
1: Really?
0: Tu vis la vie comme tu veux, tu viens dimanche. Oh, je t'adore. Vous pensez que Dieu, il aime ce genre de comédie.
1: You want any type of life you want, and you come to church on Sunday, you think that God wants all those.
0: Il cherche une épouse qui a de l'eau. Une épouse qu'il aime.
1: God is looking for a bride who loves him.
0: Je me souviens.
1: I remember.
0: De ton amour.
1: Of your love.
0: De jeune fille.
1: Of the youth.
0: Et de ton attachement.
1: The love of
0: ton affection.
1: Your affection.
0: Quand tu me vois,
1: when you saw me,
0: dès qu'on dit Jésus,
1: when you said Jesus,
0: les larmes commencent à couler.
1: Then tears begin to...
0: Aïe! Il dit, je me souviens.
1: Say, I remember.
0: Quand dès qu'on mentionne mon nom,
1: when they mention my name,
0: les larmes coulent parce que
1: and then tears begin to fall.
0: Tu es constamment attaché à moi.
1: Constantly attached to me.
0: Maintenant, ce que tu veux, c'est la voiture.
1: Now, what you want now is the car.
0: C'est la grande maison.
1: It's a big house.
0: Dis-moi, je me souviens.
1: Say, I remember.
0: Ça veut dire que quelque chose est passé.
1: That's
0: mais il explique que c'est la jeune fille.
1: It's a youth.
0: De ton amour de
1: the love of
0: jeune marié.
1: The love of your youth.
0: Et puis il dit, tu me suivais
1: the love of your betrayal,
0: alors
1: when you went after
0: dans
1: you,
0: le désert.
1: In the wilderness,
0: sur une terre impossible.
1: In a land not sown.
0: Hey! Ça dit que n'importe où Dieu part, jusqu'au bout je veux te suivre, dans les bons.

0: Je vais le suivre.
1: I want to follow him.
0: Je dois le suivre.
1: I must follow him.
0: Je n'ai pas de choix.
1: I have no choice.
0: C'est lui que j'aime.
1: That's you that
0: je n'ai pas d'autre option.
1: I have
0: je n'ai qu'un seul Dieu. Je n'ai

0: Alors Dieu dit,
1: and God say,
0: le genre d'amour que l'épouse a,
1: the type of love that the
0: boy, elle va me suivre partout.
1: She's gonna follow me everywhere.
0: Jusqu'au bout.
1: Until.
0: Elle va pas s'arrêter en chemin.
1: She's not gonna stop
0: et puis son cœur se refroidit. Elle vient seulement à l'église par tradition. Mais son cœur est loin de Dieu. Oh, beaucoup de gens ont commencé à aller à l'église par tradition. Écoutez, l'église ce n'est pas une tendance comme un style là. Toi tu vas où? Moi je vais à TG. Moi je vais à TG. TG. Quand Jésus viendra, il n'appellera pas TG. Il appellera l'épouse qui a l'amour pour lui. L'épouse. Alors Jean, TG. Et toi, tu vas où? Ouais, ben moi, je vais à ICS. Et toi? Ben moi, je vais à Sava Church. Et toi? Donc, c'est devenu comme avoir un style. Et vous pensez que Dieu est impressionné. Dieu cherche des gens qui vont le suivre jusqu'au bout. La question est celle-ci. Jusqu'au où toi, tu iras? Vous pensez que suivre Dieu, c'est facile. Si tu n'as pas l'amour pour Dieu, tu vas t'arrêter en chemin.
1: Him,
0: c'est pour ça qu'il a dit.
1: That's what he said.
0: L'amour dont je me souviens, c'est l'amour où tu me suivais dans un terrain impraticable. En semant, il n'y a rien.
1: There
0: tu me suis là où il n'y a rien.
1: You follow me, there was nothing.
0: J'étais touché quand j'écoutais.
1: I was
0: le témoignage
1: when I
0: de,
1: the testimony
0: de Bishop.
1: Of Bishop.
0: Quand il expliquait, il dit.
1: When he explained,
0: quand nous on a commencé.
1: When we started.
0: On a eu notre premier fils.
1: We have our first son.
0: Il portait
1: yes.
0: Pas les pampers,
1: so diaper.
0: Mais il portait des sachets
1: but it was a,
0: de dry clean.
1: Dry clean.
0: Mais le dimanche, il vient prêcher la parole.
1: Sunday, he came to preach
0: il sert Dieu
1: and serve God
0: à la maison.
1: In the house.
0: Et maman Patricia là,
1: papa,
0: elle fait jusqu'au bout.
1: Says,
0: je vais.
1: I will follow you. I will follow you.
0: Aujourd'hui.
1: And today,
0: aujourd'hui,
1: today,
0: les filles qui veulent se marier,
1: elles
0: veulent que l'homme soit déjà bien en cravate.
1: Il
0: conduit une belle voiture.
1: A nice car.
0: Et puis elle-même, pour voir qu'elle n'a même pas envie que d'avoir un homme qui va lui faire passer par tout ça, elle met déjà les ongles trop longs. Pour que tu saches que quand je viens là, ce n'est pas pour que tu me fasses faire du travail. Les ongles sont comme ça. Les ongles.
1: The fingers, the fingernails.
0: Donc,
1: the fingernails.
0: Elle vient.
1: She came.
0: Moi aussi je t'aime.
1: I love you.
0: Elle te montre déjà.
1: But I'm gonna show you that.
0: Et puis laisse ça comme c'est comme ça.
1: And the eyelashes very long.
0: Vous vous voulez pas écouter, je vais parler,
1: you know,
0: je vais parler.
1: Know, let me talk to people.
0: Elle vient.
1: And she came. Brother,
0: si elle vient comme ça,
1: she's coming like this,
0: avec les yeux comme ça,
1: with the eyelashes so long,
0: elle ne va pas te suivre jusqu'au bout.
1: She will not gonna follow you.
0: Dis gloire.
1: Chaque jour.
2: Quand je suis abandonné, maltraité, découragé,
0: quand elle vient,
2: humilié,
0: now, when
1: she comes,
0: regarde les ongles, regarde les yeux,
1: regarde les eyelashes.
0: Tu regardes, Dieu. Ça, c'est pas l'amour que j'ai vu dans Jérémie 2:2.
1: That wasn't the love that I saw in Jeremiah chapter 2 verse 2.
0: Non, mais écoutez, mon point est celui-ci.
1: But listen, my point is this.
0: C'est que
1: it is.
0: Aimer Dieu,
1: loving God,
0: c'est le suivre jusqu'au bout.
1: It's to follow him all the way.
0: Dans les bons,
1: in good times,
0: et les mauvais,
1: in the bad times.
0: Dans le désert,
1: in the desert,
0: là où il n'y a rien.
1: Where there's nothing.
0: Mais ce qui m'intéresse,
1: what interests me,
0: ce n'est plus ce qu'il donne.
1: It's not what it gives.
0: Ce qui m'intéresse,
1: what interests me,
0: c'est d'avoir ce Dieu ici. Donnez-moi
1: God.
0: Dieu.
1: Give me God.
0: C'est lui qui m'intéresse.
1: It's only him that
0: je dois avoir
1: me.
0: Dieu. Mais toi, tu n'as pas encore Dieu.
1: But you don't have God yet.
0: Mais tu veux la maison.
1: But you want the house.
0: Mais il n'y a pas de problème.
1: You don't have the problem.
0: Écoutez.
1: Listen.
0: La manière dont on prie pour avoir les choses,
1: the way that you
0: si on priait
1: affect,
0: pour la gloire de Dieu, il y aurait eu réveil depuis longtemps.
1: If you pray for the glory, you pray for natural things.
0: Bishop, j'ai vu un monsieur, il me dit,
1: I saw a guy and told me,
0: homme de Dieu,
1: say, man of God,
0: moi ces derniers temps,
1: that
0: je dors seulement par terre.
1: I sleep
0: je
1: the pire floor. I pray
0: jusqu'à ce que je vais me marier.
1: Until I marry.
0: Donc, tu ne vas plus dormir sur le lit.
1: You're not gonna sleep on the bed
0: jusqu'à ce que toi te maries.
1: Until you marry.
0: Alors moi je me dis, il doit partir. Alors moi je me dis, si on pouvait chercher Dieu comme ça, jusqu'à ce qu'il vienne, jusqu'à ce qu'il se manifeste, jusqu'à ce qu'il se glorifie. Quand c'est pour ton intérêt, tu es prêt à dormir par terre. Mais quand c'est pour la gloire de Dieu, tu donnes des excuses. Des chrétiens faibles, ils cherchent une épouse.
1: God is seeking for a bride.
0: Écoutez,
1: listen to this.
0: Aimer Dieu, ce n'est pas chanter un cantique.
1: Loving God is not singing a song.
0: Il faut oublier ça.
1: Forget about that.
0: Non. Aimer Dieu,
1: loving God,
0: c'est s'oublier soi-même.
1: Is forget about yourself.
0: Oublier tes ambitions.
1: Forget about your ambition.
0: Oublier ta réputation.
1: Forget about your reputation.
0: Il y a des chrétiens qui aujourd'hui,
1: même
0: pour prier,
1: even for them to pray,
0: pendant le break time, you know, break, yeah, au travail là,
1: work,
0: pour prier.
1: To pray.
0: Il a peur que ses collègues le voient prier.
1: That people gonna see them pray.
0: Parce que les collègues, ils ont pris l'hamburger, ils ont commencé à manger.
1: Maintenant,
0: toi, tu n'as jamais, tu es un chrétien camouflé. Tu n'as jamais dit que tu es chrétien.
1: You never say that you are a Christian.
0: Maintenant, tu es assis avec eux.
1: And now you're sitting down with them.
0: Eux, ils mangent parce qu'eux ne prient pas.
1: They're eating because they don't pray.
0: Mais toi, tu as peur.
1: But now you are afraid.
0: Qu'on t'associe à la croix.
1: To associate with the cross. You don't want them to associate with the cross.
0: Tu dis si je prie aujourd'hui.
1: If I pray today,
0: peut-être qu'ils vont me rejeter.
1: Maybe they're gonna reject me.
0: Pour avoir l'amitié des païens.
1: So to have friendship with the pagans.
0: Des hommes pervers.
1: That the perfect man.
0: Qui ne connaissent pas Dieu.
1: Do not know God.
0: Qui iront en enfer.
1: Who's going to hell?
0: Tu renies Dieu.
1: You will deny God.
0: Et puis dimanche tu viens vite là.
1: And Sunday morning you come very fast. Put your hand open. Peter, do you love me?
0: Je cherche l'amour.
1: God is looking for love.
0: Il cherche que tu t'oublies toi-même.
1: He wants you to forget about yourself.
0: Tu oublies tes ambitions.
1: Forget about your ambitions.
0: Dans les bons, c'est que Paul dit ceci.
1: Paul said this.
0: Christ sera glorifié.
1: Christ will be glorified.
0: Dans mon corps.
1: In my flesh.
0: Et même dans ma mort.
1: Even in my death.
0: Ça veut dire.
1: That's me.
0: Je ne vis que pour lui.
1: I live for him.
0: Je n'existe que pour lui.
1: I only exist for him.
0: Je n'ai pas de projet.
1: I don't have plan.
0: Mon seul projet, c'est Christ.
1: My only project is Jesus Christ.
0: Et si je meurs,
1: if I die,
0: si on me menace de mort,
1: if they,
0: parce que l'empereur voulait que tout le monde s'humilie devant lui,
1: because they want everybody to,
0: on a arrêté les gens.
1: They arrest people.
0: Et on leur demandait de renier Jésus.
1: They asked them to deny Jesus Christ.
0: Paul dit jamais.
1: Paul said never.
0: Même dans ma mort.
1: Even in my death.
0: J'irai dans ma mort.
1: I will go to my
0: en
1: death.
0: En train de glorifier Jésus Christ.
1: Jesus Christ.
0: Parce que je vis pour lui.
1: Because I live
0: et
1: for
0: même
1: him.
0: Si je meurs.
1: Even if I die.
0: Que ma mort puisse le glorifier.
1: My death glorified.
0: C'est ça aimer.
1: That's what love is.
0: Aimer veut dire que tu t'oublies toi.
1: Loving means you forget about
0: pour
1: yourself.
0: Pour donner tout ce que tu as.
1: To give everything that you are.
0: Pour la promotion de quelqu'un d'autre.
1: For the promotion of somebody else.
0: C'est ça glorifier Dieu.
1: That's what glorifying God means.
0: Qu'on te voit jamais.
1: We will never see you.
0: Mais nous ici.
1: But us here.
0: Oh, pas ici.
1: Oh, from
0: là-bas dehors.
1: Okay,
0: ici on est bien.
1: Oh, here we go.
0: Tu vois chrétien.
1: Yeah, you see some Christian.
0: Ils portent mini.
1: They have the clothes.
0: Mini.
1: So,
0: tu veux qu'avec cette mini,
1: you want with that mini,
0: qu'on glorifie tes jambes ou qu'on glorifie Dieu?
1: You have your short dress. Who you want to glorify? Your
0: et si vous voulez pas écouter, on va parler. On peut pas.
1: We're gonna talk.
0: On peut parler.
1: We're gonna talk.
0: On peut parler.
1: We're gonna talk.
0: Même avec la mini là.
1: Even with those short clothes.
0: Et puis après fait.
1: And after, you're trying to bring the short dress down.
0: Laisse-nous là-bas. Quand tu as porté, tu ne savais pas que ça montait.
1: When you know that it's going to go up, but you're trying to bring it down.
0: Quand tu fais ça,
1: when you do that,
0: c'est pour qu'on glorifie tes jambes ou qu'on glorifie Jésus.
1: Do you want people to glorify your tie or you want them to glorify Jesus Christ?
0: Tu veux attirer les gens
1: you want to
0: vers toi ou tu veux qu'on attire les gens vers Jésus?
1: You want to attract them to you or you want to attract them to Jesus Christ?
0: Tu me dis moi j'aime Jésus.
1: You
0: j'aime
1: say, I Jésus. Jesus. I love Jesus.
0: Va d'abord changer tes habits.
1: Change your dress. Go change your clothes. Go change your clothes.
0: J'ai mal parlé.
1: Did I say anything bad?
0: Jésus cherche une épouse.
1: Jesus Christ is looking for a bride.
0: D'ailleurs, la Bible dit c'est lui qui a trouvé une femme.
1: Who finds a wife.
0: Il ne parle pas de fille.
1: He's not talking about
0: femme. Ça parle de maturité.
1: Talking about maturity.
0: Une maturité.
1: Maturity.
0: Elle a développé.
1: She develops.
0: Elle atteint une maturité.
1: She
0: vous voyez
1: maturity.
0: Une dame
1: a woman
0: qui veut se marier,
1: who want to be married,
0: en train de porter les choses jusqu'ici.
1: You know, they never know where short dress.
0: Non. Elle sait que ça c'est réservé.
1: She knows that this is
0: ça, ça, ce sont des choses réservées.
1: That's reserved.
0: Ça c'est pas des choses qu'on montre à tout le monde.
1: We don't show everybody this.
0: She carries herself avec beaucoup de noblesse.
1: With very, very noble.
0: C'est la maturité.
1: It's a maturity.
0: Mais elle veut porter ceci.
1: Have a
0: et puis quand il porte comme ça,
1: tu
0: cherches qui te regarde.
1: Who's gonna look
0: les yeux sont là.
1: And everybody's looking at you.
0: On te regarde pas, va t'habiller.
1: They're not looking at you, so go dress yourself.
0: Jésus,
1: Jesus,
0: veut une épouse.
1: Want a bride
0: qui est prête
1: that ready
0: à s'oublier.
1: To forget about
0: herself. C'est ça,
1: this is
0: l'amour.
1: That's what love is.
0: D'ailleurs, laissez-moi vous expliquer.
1: Let me explain to you something.
0: L'amour
1: love
0: d'une épouse
1: of a bride,
0: elle s'exprime
1: s'explain
0: par la soumission.
1: Submission.
0: La Bible dit
1: the Bible says,
0: femme
1: women,
0: soyez
1: submit,
0: soumise. Donc autrement dit
1: submit,
0: l'amour d'une femme
1: the love of a woman,
0: se voit par sa capacité,
1: it's only shown with the capacity
0: à se soumettre.
1: To submit.
0: Bon, vous êtes calme parce que vous n'aimez pas ça.
1: No, you're calm because you don't like that.
0: Nous ne sommes pas en train de parler de la culture des États-Unis. Nous parlons de la culture du royaume. Au royaume. Je peux parler. Je peux parler. Je vais parler. Femme, soyez
1: submit to your husband.
0: Est-ce que vous savez ce que ça veut dire soumise?
1: You know what that means to submit?
0: Je vous décris l'amour que Jésus cherche. Parce qu'il n'y a que l'épouse qui peut faire ça.
1: Only the bride can do that.
0: Une épouse mature.
1: Mature
0: la bride. Maturité compte.
1: Maturity is count.
0: Parce que quand tu viens d'abord pour chercher Dieu,
1: when you come to look for God,
0: tu commences par d'abord lui demander des choses, il n'y a pas de problème.
1: You begin to ask him for
0: mais à un moment, tu atteins un certain niveau.
1: But there's a level that we reach.
0: Quand tu penses à combien il a été bon
1: when
0: pour
1: you
0: toi,
1: think about how he helps
0: tu
1: you,
0: commences à oublier toi.
1: You forget about yourself.
0: Mais qu'est-ce que je peux faire pour toi?
1: What can I do for you?
0: Soumission.
1: Submission.
0: Vous voyez, le mot see, soumission
1: the word submission
0: veut dire
1: means
0: sous.
1: To, under. Under.
0: En dessous.
1: Under.
0: Et puis, d'une mission.
1: A mission.
0: Ça, c'est la mission.
1: That's a mission.
0: Je suis en dessous de la mission.
1: I am under the
0: mission. C'est ça la soumission.
1: That's what submission
0: tu es en dessous de la mission.
1: I'm under the mission.
0: Autrement dit,
1: that's mean,
0: tu portes la volonté de Dieu.
1: I carry the will of God.
0: Et tu es en dessous.
1: And
0: tu es contrôlé
1: under
0: par la volonté de Dieu.
1: Controlled by the will
0: tu
1: of God.
0: Vis pour la volonté de
1: you
0: Dieu.
1: Live for the
0: tu
1: will
0: es
1: of God.
0: Sous mission.
1: You are submission. You are under a mission.
0: Quand tu vis pour qui?
1: You are living for who?
0: Chaque fois que tu parles,
1: every time you speak,
0: tu parles même sans que Dieu te donne la permission de parler.
1: You speak without people giving you permission to speak.
0: Jésus-Christ te dit.
1: Jesus Christ say.
0: Les choses que je dis.
1: So the thing that I say to you.
0: C'est mon Père qui m'a envoyé les dire.
1: My Father revealed them to tell you.
0: Mais nous, on parle en désordre.
1: But also we
0: même
1: speak.
0: Quand Dieu ne veut pas que tu parles,
1: even when God
0: tu parles
1: talk,
0: quand même.
1: You still speaking.
0: Tu es soumis à qui?
1: You are submitted under who?
0: Est-ce que vous savez que la première soumission,
1: the first submission,
0: le contrôle que Dieu veut,
1: the control that God wants,
0: c'est ta bouche?
1: It's your mouth.
0: Quand le Saint-Esprit est venu,
1: when the Holy Spirit is
0: qu'est-ce qu'il a pris en premier?
1: What does it take first?
0: Il est venu prendre le premier département, c'est ta bouche.
1: The first department he wants is your mouth.
0: Pour être au contrôle, c'est ce que tu dis.
1: To control what you say.
0: Parce que quand tu dis des bêtises, tu perturbes le plan de Dieu.
1: When you say bad
0: things, tu n'es pas soumis.
1: You will destroy the plan of God. You are not submitted.
0: Soumission.
1: Submission.
0: Je suis sous le poids.
1: I am under.
0: Je suis contrôlé.
1: I'm controlled.
0: Vous savez?
1: You understand, you know? Come.
0: What?
1: Carry this.
0: C'est vrai que quelqu'un qui est sous un poids comme ça.
1: Somebody was under a weight like this.
0: et qu'il a les mains liées comme ça.
1: And he has his hand bind like this.
0: Je peux le gifler, il va pas remettre.
1: I can't do anything, cannot.
0: Parce qu'il y a un poids sur lui.
1: Because there's a heavy weight on him.
0: Il est contrôlé par la chose qu'il porte.
1: He is controlled by the thing that is carrying.
0: Il est sous un poids.
1: He is under a weight.
0: Pour montrer que beaucoup de gens ont les mains libres.
1: So to show
0: et
1: that
0: les chiffres, il remet.
1: When somebody strike you, you strike
0: parce que,
1: back.
0: Parce que les mains, il n'a rien porté.
1: Because you are not carrying anything with your hand.
0: Mais quand tu portes un poids,
1: but when you carry your weight,
0: tu es contrôlé par le poids.
1: You are controlled by that weight that you carry.
0: C'est le poids qui contrôle tes mouvements.
1: It is the weight that controls your movement.
0: Tu ne peux pas sauter quand tu veux.
1: You cannot jump wherever you want.
0: Tu n'es plus libre de tes mouvements.
1: You are not free at your movement with your movement.
0: Est-ce que vous savez que la prière,
1: do you know that prayer,
0: quand tu atteins ce niveau-là,
1: when you reach that level,
0: même ta prière va changer.
1: Even your prayer will change.
0: Parce que le poids,
1: because the weight,
0: de sa volonté,
1: of his will,
0: pèse trop sur toi.
1: It's too heavy over you.
0: Quand tu entres en prière,
1: when you go in prayer,
0: il n'y a que ce poids-là qui te fait parler.
1: It's only that weight that makes you speak.
0: Si toi tu dis tout ce que tu veux,
1: if you say whatever you want,
0: tu n'es pas encore arrivé là.
1: You're not at that level yet.
0: Et vous savez,
1: and you know,
0: que Dieu nous pardonne nous.
1: God forgive us.
0: Et de fois, je dis ça souvent.
1: And I say that often.
0: Que Dieu nous pardonne nous, même nous les hommes de Dieu.
1: Even us men of
0: même
1: God,
0: nous les hommes de Dieu.
1: Even the men of God.
0: On a tellement présenté le show off.
1: We always
0: on est show off.
1: Hein? We always want to show off.
0: Nos belles voitures.
1: Our nice cars.
0: Nos belles maisons.
1: Our nice houses.
0: On prend des photos sur Facebook,
1: we took picture on Facebook
0: avec des belles voitures
1: and with a nice car.
0: Et puis on dit Dieu a béni.
1: And we say God bless us.
0: Alors, maintenant les chrétiens,
1: now, the
0: quand ils voient l'homme de Dieu
1: when see the man of God,
0: en train de parader les belles voitures,
1: with us, all those dark cars,
0: ça suscite dans le cœur du chrétien
1: then that says something in the
0: un désir pour les belles voitures,
1: just for the nice
0: les belles
1: cars,
0: maisons.
1: The nice
0: donc du coup, le chrétien ne cherche plus la volonté de Dieu. Il veut aussi avoir la belle voiture
1: nice
0: que l'homme de Dieu est en train de parader. Nous avons créé une génération, des Chanel.
1: Very calm. Very calm.
0: Mais ça, c'est en train de changer.
1: But that's going to change.
0: Bishop, nous sommes dans une saison prophétique.
1: We are in a prophetic season.
0: Le premier jour, notre bien-aimé avait parlé. Quand il est monté,
1: spoke, he came here,
0: j'ai suivi. Il a dit,
1: and then he said,
0: c'est une saison prophétique.
1: It is a prophetic
0: le
1: season.
0: Thème que tu as donné,
1: the title that you gave,
0: impossible, possible,
1: impossible become
0: c'est
1: possible.
0: Une prophétie d'une saison.
1: It's a prophecy of a season.
0: Mais ça veut dire aussi qu'il y a... une entité particulière qui va amener l'impossibilité. Et cette entité, c'est l'épouse.
1: It's a bride.
0: Oui, oui, oui.
1: It's a bride.
0: C'est le mystère.
1: It's a mystery.
0: De ce dernier temps.
1: Of this last day.
0: Elle porte.
1: She carries.
0: Le fardeau.
1: The burden.
0: De la grossesse.
1: Of the pregnancy.
0: Quand tu atteins 9 mois,
1: when you have nine
0: j'ai vu
1: pregnant,
0: ma chérie à 9 mois.
1: I saw my wife at 9 months pregnant.
0: Le maquillage, elle s'en foutait.
1: Everything is...
0: Les habits, elle s'en foutait.
1: She doesn't care about
0: rien ne l'intéressait.
1: Nothing interesting her.
0: I have to push.
1: I have to push. Je dois pousser.
0: I have to push.
1: Je dois pousser.
0: Pas les beaux habits tout ça.
1: I don't need nice dress.
0: Dieu est en train d'amener un mouvement.
1: God is about to bring a movement.
0: Qui va balayer l'église.
1: That's going to sweep the church.
0: Comme un vent.
1: Like a wind.
0: Où l'église ne sera plus intéressée à quel maquillage, quel habit, quel quoi. Nous devons pousser la volonté de Dieu.
1: Push the will of God.
0: Vous savez,
1: you know,
0: quand les gens pensent que
1: when people think that,
0: comment elle s'appelle, Anna. Les gens pensent que Anna a prié
1: Anna
0: pour avoir un enfant.
1: A child.
0: Les gens pensent ça. Que Anna est allée demander un enfant.
1: She went and asked for
0: a Dieu.
1: A son.
0: C'est faux.
1: But that's not true.
0: Ok. Je vous choque.
1: Laissez-moi
0: expliquer.
1: Let me explain that to you.
0: Quand Anna va dans la présence
1: when
0: de Dieu,
1: she came to the presence of God,
0: mettez-moi le verset.
1: She showed the verse
0: quand Anna part, est-ce qu'on peut démystifier la prière de Anna?
1: Can we demystify?
0: On peut parler de ça.
1: Her prayer.
0: Elle me dit, l'amertume dans l'âme.
1: And she was in bitterness of soul.
0: Elle pria l'Éternel.
1: And prayed to the Lord.
0: Elle versa
1: and wept in English.
0: Des pleurs.
1: And wept in English.
0: Mais elle priait pourquoi?
1: And she prayed for what?
0: Continue.
1: Continue.
0: Elle fit un vœu.
1: Then she made a vow.
0: Alors suivez-moi.
1: And say, follow
0: me. Si elle avait l'amertume
1: and she had the
0: dans le cœur,
1: in the heart.
0: Si on pense qu'elle priait pour avoir un enfant,
1: if we think she prayed to have a child,
0: Ça veut dire qu'elle voulait que Dieu lui donne un enfant, qu'elle parte avec à la maison. Et donc le fardeau qu'elle portait, on pense que c'est le fardeau d'avoir un enfant. Laissons-moi vous dire ceci. Que ce n'est pas tout le monde qui veut avoir sa propre volonté. Il ne faut pas penser que tout le monde prie pour avoir ce que lui veut. Le prophète dit, il dit dans Jérémie, voilà, dans Psaume 77, il dit,
1: Psalm 77, verse 10.
0: Ce qui fait ma douleur,
1: this is my anguish.
0: C'est que la quoi?
1: But I will.
0: La droite du,
1: I will remember the years.
0: N'est plus
1: of the right hand.
0: Ce qui me fait mal,
1: my anguish.
0: C'est que quand je vais dans mon pays,
1: is when I see my country.
0: Je ne vois pas la droite de Dieu.
1: I don't see the right
0: je vois
1: of
0: la
1: God.
0: Pauvreté partout.
1: I see poverty everywhere.
0: Ça me fait mal.
1: That's hurt me.
0: J'ai la douleur.
1: I have the anguish.
0: Quand je sais qu'il y a un Dieu.
1: When I know that there was a God.
0: Qui a changé les situations des nations.
1: Nations.
0: Comment ce Dieu ne peut pas changer la situation de ma nation? Ça me fait mal.
1: That hurt me.
0: Que la droite de Dieu.
1: That the right hand of God.
0: N'est plus la même.
1: It's not the same.
0: Le prophète savait.
1: The prophet knew.
0: Que Dieu a une droite.
1: That God has a right hand.
0: Qui change les situations.
1: Who can change situations.
0: Mais il s'est dit, mais je suis là.
1: And he said, I'm here.
0: Et ma famille meurt.
1: My family is dying.
0: Où est la droite de Dieu?
1: Where is the right
0: ça
1: hand
0: me
1: God?
0: Fait mal.
1: That caused me pain.
0: Moi, je pense que c'est cette douleur-là.
1: And I think that that's that anguish.
0: Que Anna avait.
1: That Anna had.
0: Parce qu'elle dit à Dieu.
1: Because she said to God.
0: Si tu me donnes un fils.
1: If you give me a son.
0: Je veux te le consacrer.
1: I will give it to you.
0: Il sera un Nazirée.
1: He will be a Nazirée.
0: Dès le jour de sa naissance.
1: Of his birth.
0: Un Nazirée.
1: A Nazirée.
0: Ça veut dire que dès que je le pousse,
1: when I push him,
0: il t'est consacré.
1: It will be yours.
0: Ça veut dire que je serai comme une personne qui n'a jamais eu d'enfant.
1: I will be like somebody who never had a child.
0: Ça veut dire qu'elle ne priait pas pour avoir un enfant.
1: She wasn't praying to have a child.
0: Mais elle priait pour quoi?
1: Well, she was praying for what?
0: Je vais vous dire pourquoi elle priait.
1: Let me tell you why she was praying.
0: Anna est allée plusieurs années au temple.
1: She went many years to the temple.
0: Et chaque fois qu'elle allait au temple,
1: and every time she went to the temple,
0: c'était pour avoir un enfant.
1: It was to have a child.
0: Mais plus elle allait au temple,
1: the more she goes to the temple,
0: elle commençait à écouter les rumeurs et les gossips de l'église.
1: She listened to the gossip of the church.
0: Elle a commencé à écouter.
1: And she listened to listen.
0: Que les gens disaient
1: that people are saying
0: que les fils du prophète
1: that the sons of the prophet
0: sont en train de coucher avec les femmes
1: they,
0: à la porte.
1: They are sleeping with the women at the door.
0: Anna dit, hey.
1: And she said, what?
0: Elle va une autre année.
1: And in the next year,
0: on lui dit le gossip continue.
1: The gossip continue.
0: Maintenant, il couche avec elle.
1: He's sleeping with somebody else.
0: Anna dit, ça veut dire que Dieu n'a pas de prophète.
1: God has no prophet.
0: Élie est en train de mourir.
1: Elijah is dying.
0: Et Dieu n'a personne qui pourra le représenter dans ma génération.
1: In my generation.
0: Dieu,
1: God,
0: tu cherches un prophète.
1: You're looking for a
0: donne-moi
1: prophet.
0: Donne-moi un enfant.
1: Give me a son.
0: Je te donnerai un prophète.
1: I will give you a prophet.
0: Ce n'est pas pour moi. Dieu, tu as besoin d'un prophète.
1: You need a prophet.
0: Je veux tomber enceinte pour te donner un prophète.
1: To give you a prophet.
0: Quand elle a accouché Samuel,
1: when she gave birth to Samuel,
0: Samuel n'était pas un enfant.
1: She wasn't a son.
0: Samuel était un gouvernement.
1: She was a government. He was a government.
0: Elle a enfanté.
1: She gave birth.
0: Le règne de Dieu.
1: The reign of God.
0: La Bible dit.
1: The Bible says.
0: La main de l'Éternel
1: the hand of God
0: était contre les Philistins.
1: Was against the Philistines.
0: Tout le temps de Samuel.
1: Throughout the day of Samuel.
0: Autrement dit,
1: to meaning,
0: le diable.

0: You put his hand on the neck of the devil, he couldn't move.
1: Mets-moi le verset.
0: Put the verse again.
1: Samuel, 1 Samuel.
0: In Samuel, 1 Samuel.
1: La main de l'Éternel.
0: 1 Samuel, the hand, right hand of God.
1: Je veux qu'on puisse voir ça.
0: I'm going to
1: Mon
0: close.
1: Temps passe. Très vite. Non, non, non. Est-ce qu'on... Attends. 1 Samuel 7, 7, 7, 13.
0: Chapter 7, verse
1: 13. Oh, on y va. Tu bouffes mon temps. Lisons ensemble. Pendant, Samuel n'était pas un enfant. Samuel était un gouvernement. Quand il a atterri, la pauvreté a cessé. Israël a arrêté de pleurer.
0: Israel stopped to cry.
1: Parce que dans la présence, quand Samuel était là, la main de l'Éternel était sur tout le pays. La femme enfantera la sémence qui va écraser. Samuel a écrasé les Philistins. Termine par ceci. Vous savez, quand Dieu a créé la femme,
0: when God created women,
1: il a sorti la femme de Adam.
0: He took the woman from the ribs of Adam.
1: Mais nous, on ne comprend pas ce que Dieu a fait.
0: But we didn't understand what God has done.
1: On parle de ça et puis on va à la maison.
0: Oh, we talk about that and we go home.
1: Quand Dieu a créé Adam,
0: when God created Adam,
1: il va dans Adam,
0: Adam,
1: il sort.
0: And then
1: et puis Adam regarde.
0: And Adam
1: il dit, voici cette fois-ci.
0: Say that, look at now.
1: Ah, mais vous connaissez, non?
0: You know the verse.
1: Lost
0: the bones of my bones.
1: Mais de quoi parlait-il?
0: But what he was talking about?
1: Qu'est-ce qui était sorti de Adam?
0: What came out of Adam?
1: Ce que Dieu a fait.
0: What God had done.
1: Il a sorti de Adam.
0: He came out of Adam.
1: La matrice.
0: The womb.
1: Maintenant, c'est Eve qui porte la matrice.
0: Now, Eve carried the womb.
1: Ça veut dire que si Adam veut un enfant,
0: now, if Adam wanted a child,
1: il doit venir mettre la sémence ici.
0: He has to come and bring the seed in there.
1: Vous me comprenez?
0: You understand this?
1: Ça veut dire
0: that's mean.
1: Que si Dieu veut envoyer quelque chose sur la terre,
0: if God wants to send something,
1: il doit passer par l'église.
0: He must go to the
1: parce
0: church.
1: Que nous portons la sémence, nous
0: because
1: portons la matrice. Et Dieu
0: womb.
1: A la sémence. S'il
0: seed.
1: Veut envoyer sa volonté,
0: if he wants to send
1: c'est
0: will,
1: nous qui allons dire que ton règne vienne, que ta volonté soit faite sur la terre comme
0: as it
1: au
0: is
1: ciel.
0: In
1: nous sommes la porte légale pour faire passer la volonté de Dieu sur la terre. Que Dieu vous bénisse.
0: May God bless you. May God bless you. May God bless you. May God bless you.
1: Y a-t-il quelqu'un qui porte la matrice de Dieu ici?
0: Somebody
1: la matrice. Tu peux enfanter la volonté de Dieu.
0: You can carry the womb of God. The will of God.
1: On fait cette prière rapidement.
0: We're going to make that prayer quickly.
1: Nous sommes l'église, l'épouse.
0: We are the bride of God.
1: Nous avons la matrice. Dieu n'a pas de matrice.
0: We have the womb of God. God has no womb.
1: Dieu,
0: God,
1: il n'a pas de matrice.
0: He has no womb.
1: Il a donné la matrice à l'épouse.
0: He gave the womb to the bride.
1: Pour que sa volonté vienne sur cette terre.
0: So that his will can come on this
1: il
0: earth.
1: Faut que nous, nous tombions enceintes de la volonté de Dieu.
0: Of the will of God.
1: C'est pour ça qu'il dit quand tu pries, que ta volonté vienne. L'épouse, la femme est la porte légale de toute grossesse et toute personne qui viendra sur la terre.
0: The bride is a legal door for all the princes in the plan of God on earth.
1: Alors dis à Dieu.
0: So tell that to God.
1: Je me livre à toi jusqu'à ce que ta volonté s'accomplira et ma génération bénira le Dieu du ciel.
0: I give myself to you until your
1: élève un peu ta voix et commence à dire, Père, je me livre à toi.
0: Father, I give myself.
1: Je me livre à toi.
0: I give myself
1: pas
0: to
1: ma
0: you.
1: Volonté,
0: not my
1: mais
0: will,
1: que ta volonté soit faite. Je veux que toi tu passes par moi jusqu'à ce que ma famille arrêtera de pleurer. Élève ta voix et commence à prier. Élève ta voix et commence à prier. Kaya Baza. Prie un peu, dis à Dieu. Je me livre.
0: Allez, I give myself up.

0: Kai Aber. Les gens sont en train de tomber enceintes de la volonté de Dieu.
1: Not my will.
0: Plus ma volonté.
1: Not my will.
0: Je vis pour ta volonté.
1: I want to live for your will.
0: Je vis pour toi.
1: I want to live for you.
0: Je vis pour ta volonté.
1: I live for your will.
0: La saison de l'église est arrivée.
1: The season of the church has come.
0: Aimer Dieu de tout ton cœur.
1: To love God with all your heart.
0: Ce n'est plus moi.
1: It's not me.
0: Mais c'est Christ qui vit.
1: What is Christ that lives in me?
0: Je suis enceinte de sa volonté.
1: I am pregnant with his will.
0: J'ai un fardeau.
1: I have the burden.
0: Le poids de la volonté de Dieu.
1: The weight of the will of God.
0: Pour le salut des nations.
1: For the salvation of nations.
0: Lève tes mains, Dieu, je reçois.
1: Lift up your hands, I
0: la grâce d'aimer Dieu.
1: The grace to love
0: de toutes mes forces.
1: So my strength.
0: D'être prêt à tout abandonner.
1: To forsake everything.
0: D'être prêt à tout lui donner.
1: To forgive him all.
0: Pour qu'il trouve.
1: So that he can find.
0: Quelqu'un qu'il peut utiliser.
1: Someone that he can use.
0: Tu lèves tes mains, Dieu, je veux cette grâce là.
1: Lift up your hands, I want that
0: la grâce d'aimer.
1: The grace to
0: cette
1: love.
0: Grâce là est là.
1: This grace
0: est là.
1: Is here. This grace
0: la
1: is
0: grâce
1: here.
0: D'aimer Dieu est là.
1: The grace to love God is here.
0: Zapatokayan. La douce est Kaya Oh la gloire
1: Glory.
0: La gloire de Dieu
1: The glory of God
0: La gloire de Dieu
1: The glory of God
0: La gloire de Dieu
1: The glory of God
0: La gloire est là
1: The glory is
0: La
1: here
0: La gloire est là
1: The glory
0: La
1: is
0: gloire
1: here
0: est là.
1: The glory is here

0: Dieu te libère des faux fardeaux.
1: God setting you free from false burdens.
0: Il te donne son fardeau.
1: He's giving you his burden.
0: Son joug qui est facile à porter.
1: His yoke that is easy to carry.
2: Le plaisir est à votre portée, il suffit d'être accompagné.
0: Reçois le fardeau de Dieu.
2: Recevez la haine, votre choix idéal
0: et référentiel. Reçois le fardeau de Dieu. Reçois le fardeau de Dieu. Reçois le fardeau de Dieu.

0: La gloire de Dieu est là.
1: The glory of God is here.
0: Les cœurs sont changés.
1: Hearts have been changed.
0: Oh mon Dieu.
1: Oh my God.
0: Partout dans la salle.
1: All over this place.
0: Ton cœur ne reste plus le même.
1: Your heart will never be the same.
0: Ah.

0: Le Seigneur me dit
1: God told me
0: que cet instant
1: that right now
0: marque un jour nouveau pour toi.
1: It's a new day for you.
0: Il a changé tes désirs.
1: He's changing your desire.
0: Il a changé tes passions.
1: He changed your passion.
0: Maintenant, il te donne un désir.
1: And now he's giving you a
0: desire. De le poursuivre comme si tu avais
1: fait un autre.
0: Tu n'as que Dieu. Il a changé.
1: He changed your heart.
0: Oh, Jésus, merci.
1: Thank you, Jesus.

0: La chorale, Dieu vous touche. Il vous touche.
1: God is touching you. God is touching you.
0: Vous touche la chorale.
1: Quiet. God is touching you. God is touching you.
0: Il transforme les cœurs.
1: He's transforming your heart.
0: Il transforme les cœurs.
1: He's transforming your heart.
0: Il vous touche.
1: He's touching you.
0: Il vous touche.
1: He's touching you now.
0: Il vous touche.
1: He's touching you now.
0: Alors partout vous êtes.
1: All over you are.
0: Nous sommes là.
1: We are at the end.
0: Nous sommes là.
1: We are at the end.
0: Mais avant de partir.
1: But before I leave.
0: Il y a deux groupes de personnes.
1: There's two groups of people here.
0: Pour lesquels je vais prier.
1: That I want to pray for.
0: Sont des maladies.
1: The people are sick.
0: Il y a deux jours.
1: There's 2 days ago.
0: Les deux semaines en fait. Non,
1: two
0: même
1: weeks.
0: Un ou deux mois je m'attends.
1: Two months, I don't
0: Il y a quelqu'un qui est venu me voir.
1: Somebody came to see me.
0: Qui vivait sur bonbonne.
1: They live in.
0: Parce que son cœur.
1: They are in oxygen tank.
0: Fonctionnait. Oxygène, oxygène.
1: Yes.
0: Son cœur fonctionnait à 15%.
1: Because the heart was functioning at 15%.
0: Il est venu de Missouri. Un pays, enfin un état.
1: They came to for a
0: prié pour lui.
1: And I prayed for
0: il est rentré.
1: He came home.
0: Hier, il a appelé ma chérie
1: and
0: pour lui
1: wife.
0: Dire que and son cœur était complètement restauré. Le médecin l'a enlevé et il est rentré à la maison. Le cœur fonctionnait de 15% à 100%.
1: 100% now. The heart has been restored.
0: Alors, il y a quelqu'un
1: there was somebody
0: au balcon là-bas.
1: Maybe in the balcony.

0: a ce qu'on appelle shortness of breath.
1: You have shortness of breath.
0: Et de fois, tu es obligé de mettre l'oxygène.
1: Sometimes you have to put the oxygen.
0: Je voudrais prier pour toi.
1: I want to pray for you.
0: Si tu peux venir.
1: If you can come.
0: En attendant.
1: But before that.
0: Il y a. Je voudrais prier pour tous ceux qui ont des fibromes.
1: Everybody who has fibromes.
0: Mais avant de venir.
1: But before you.
0: Je voudrais qu'on vous montre une image. Est-ce que les
1: I want to show you an image, a picture.
0: Alors ça.
1: This.
0: Ce sont des fibromes.
1: That was fibromes.
0: Cette sœur est venue de Texas.
1: She came from Texas.
0: Elle est venue à l'église
1: and she came to the church
0: parce que nous avons ce qu'on appelle les cliniques de guérison.
1: Because we have clinic of healing.
0: Prie pour les malades.
1: Or we pray for
0: Alors, sick. Elle avait entendu parler
1: and she heard about
0: bon,
1: that.
0: Parce que Dieu l'avait guérie de l'herpès.
1: God healed her before.
0: Alors, elle a dit, ah, le médecin lui a dit, tu as trop de fibromes, on doit enlever toute la matrice.
1: The doctor said, you have too much fibromes, we got to take off the entire womb.
0: Alors, elle a dit non.
1: And she said, no.
0: À Boston, on a les cliniques de guérison. Je dois aller pour ma guérison. Donc, elle est venue à l'église. Elle est venue. Long story short. Elle est allée chez le médecin. Pour second opinion. Le médecin regarde, non. Ces fibromes là. On doit tout enlever la matrice. Elle est venue me dire ça un dimanche.
1: On
0: a prié pour elle. Elle est rentrée à la maison. Lundi, elle nous appelle.
1: Monday, she called us.
0: Elle avait des douleurs intenses dans le ventre.
1: Pain in the belly.
0: Trop mal. Elle va à l'hôpital, le médecin dit, je ne sais pas c'est quoi.
1: The doctor said, I don't know what
0: happened. Deuxième jour,
1: the second day,
0: elle a commencé à passer les fibromes.
1: She came to, came.
0: Mais
1: l'image.
0: Les fibromes, elle m'a envoyé les photos.
1: And she sent the picture
0: ça, ce sont les photos des fibromes.
1: That's a picture of fibromes.
0: J'ai caché pour que vous ne puissiez pas voir.
1: C'est, so you couldn't see it. I hate
0: that. C'est laid, c'est vilain.
1: It's ugly.
0: Les ventres.
1: And her belly.
0: Les fibromes.
1: The big
0: fibromes. Comme la main.
1: Like my hand. They came out.
0: Elle m'a envoyé les photos.
1: She sent the picture to me.
0: Je vous ai montré. Les beaux, ce qui est beau à voir.
1: So this, I only show you what you
0: je
1: can
0: crois
1: see.
0: Qu'elle avait 9 ou 8 comme
1: she
0: ça.
1: Has like 8 or 9 fibromes.
0: Alors, après la douleur est finie.
1: After the pain was over,
0: elle rentre chez le médecin.
1: She went to the doctor.
0: Parce qu'elle avait pris
1: because she took the picture.
0: Des mois off
1: she took month
0: pour l'opération.
1: For the operation.
0: Et puis qu'elle reste alitée.
1: And then she stayed.
0: Maintenant, elle rentre chez le médecin.
1: And then she went to the doctor.
0: Elle dit au médecin, je suis venu.
1: She said,
0: le médecin regarde.
1: The doctor look.
0: Il dit,
1: and they say,
0: mais la paroi est propre comme si tu n'as jamais rien eu. Mais non. Le médecin le dit. Maintenant, elle dit au médecin, écris-moi une lettre pour que je rentre au travail. Sinon, ils vont penser que j'avais juste demandé les jours pour aller en vacances. Le médecin dit, je ne peux pas écrire une lettre parce que je ne sais pas exactement quoi dire.
1: Because I don't know what just happened.
0: Ce n'est pas l'opération.
1: I didn't do
0: je ne sais pas c'est quoi. Elle dit non, c'est Dieu.
1: And
0: elle dit non, moi je ne peux pas dire c'est Dieu.
1: See, I cannot say it's God.
0: Je n'ai pas une explication normale.
1: I don't have a normal explanation.
0: Et je ne peux pas non plus dire Dieu l'a guéri.
1: And I cannot say that God healed
0: ce n'est pas professionnel.
1: It's not professional.
0: Elle dit mais comment je vais rentrer au travail?
1: He said, how do I want to get to work?
0: Dilemme.
1: It's a dilemma.
0: Dis à quelqu'un, Dieu va te mettre dans une situation où on saura quoi dire.
1: God will put you in a situation that people don't know what to say about you.
0: Alors, ce Dieu-là est ici.
1: The same God is here now.
0: Il est ici.
1: The same God is here.
0: Je n'ai pas besoin de vous toucher.
1: I don't have to touch you.
0: Par la grâce de Dieu.
1: By the grace of God.
0: Ce que je vous ai montré.
1: What I show you.
0: On voit ça tout le temps.
1: We see that.
0: Eux, ils sont là à l'église. Ils sont là à l'église. Yeah, je peux vous dire.
1: People at the church, they can tell you. All the time.
0: J'essaie de vous dire que. L'épouse est là.
1: The bride is
0: elle fait passer, elle enfante la volonté de Dieu. Et la volonté, les eaux coulent. Elle me dit, si tu crois,
1: if you believe,
0: the out of your belly,
1: out of your belly
0: shall flow.
1: Will flow.
0: Shall flow. L'épouse enfante la volonté de Dieu.
1: The bride, ah. The will of God.
0: Alors si tu as des fibromes,
1: if you have fibromes in this place,
0: tu lèves les mains là où tu es.
1: Lift up your hand wherever you are.
0: Vous n'êtes pas obligé de venir ici devant.
1: You don't have to come
0: venez pas.
1: You don't have to.
0: Mais les eaux de Dieu sont en train de couler.
1: But the waters of God is about to flow. The rivers
0: là
1: of
0: où
1: God.
0: Tu es.
1: Wherever you are.
0: Là où tu es.
1: Wherever you are.
0: Et cette personne qui avait shortness, comment dire?
1: Shortness of breath.
0: Elle a des problèmes de
1: respiration.
0: Père au nom de Jésus.
1: Father, in the name of Jesus Christ.
0: J'impose la main.
1: I lay my hand.
0: Maintenant,
1: right now,
0: sur toute personne.
1: All of every single person.
0: Qui a ce problème de fibromes?
1: Who has fibromes problem here?
0: Je les ordonne maintenant.
1: I command them now.
0: Toi fibrome.
1: Fibrom.
0: Tu n'as pas le droit d'être dans ce ventre-là.
1: You don't have the right to be in that
0: Cette
1: belly.
0: Matrice appartient à Dieu.
1: This womb belongs
0: Elle
1: to
0: doit enfanter la volonté de Dieu.
1: She must give birth to the
0: Je
1: will
0: viens t'ordonner.
1: I command you.
0: Par le nom suprême de Jésus-Christ.
1: By the supreme name of Jesus
0: Quitte
1: Christ.
0: Ce corps.
1: Leave this body.
0: Quitte ce corps.
1: Leave this body.
0: Quitte ce corps.
1: Leave this body.
0: Au nom de Jésus.
1: In the name of Jesus Christ.
0: Au nom de Jésus.
1: In the name of Jesus Christ.
0: Au nom de Jésus.
1: In the name of Jesus Christ.
0: Quitte ce corps.
1: Leave this body.
0: Libère ces matrices. Libère ces matrices. Libère ces matrices. Maintenant, au nom de Jésus, recevez.
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0: Recevez.
1: Receive it.
0: Partout dans la salle, recevez.
1: All over this place, receive it.
0: Recevez.
1: Receive it.
0: Je touche ta matrice là
1: I
0: où tu es.
1: You, you
0: la puissance de Dieu.
1: The power of God.
0: Consume ces fibromes.
1: Will destroy the fibromes.
0: Sors.
1: Leave.
0: Ça y est, ça y est. Ça y est, ça y est, ça y est. Ça y est, touche.
1: Touch them.
0: Au nom de Jésus.
1: In the name of Jesus.
0: Au nom de Jésus. C'est fait. C'est fait. C'est fait. On acclame le Seigneur.
1: On
0: acclame le Seigneur.
2: Quand je suis abandonné,
0: quel moment glorieux est-ce qu'on peut acclamer le Seigneur? Est-ce qu'on peut pousser les cris de joie? Oh Dieu qui a accompli des prodiges. Merci beaucoup, Pasteur Greg. Nous vous aimons beaucoup. Que Dieu vous bénisse chaque tabernacle de
1: gloire. May God bless you. Hallelujah. May God bless you. Frappez-moi pour Jésus dans ce lieu. Frappez-moi pour Jéhovah. Frappez-moi pour Jésus. Continuez. Frappez-moi. Frappez-moi. Des acclamations au Adéwa. Des acclamations au Adéwa. Manquez sensu. Manquez sensu. 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
1: Personne n'a ça. Cap guéri moun dans toute salle. Cap guéri moun dans toute salle. Comment cap guéri moun. Comment pousser des cris de joie. À Jésus, le roi immortel et invisible. Le roi immortel et invisible. Celui qui opère des miracles. Oh yes. My goodness. Come on, keep the atmosphere flow. Ouh. Come on. 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Présence de l'atmosphère. La toucher encore. La guérir encore. La lever encore. La restaurer encore. La libérer encore. La libérer encore. La guérir encore. Levez-moi. Je lève ma voix pour t'adorer. Toutes mains levées.
2: All hands lifted up.
1: Je lève

0: blessés. Pendant toutes les fermées. Jésus est qui dans la salle. Il veut sauver le monde. Il veut restaurer le monde. Pendant ma chita, avec les yeux fermés, avec la tête baissée, si le monde dans la salle qui besoin de goûter Jésus. Pourquoi j'aime bien la vie à Jésus?
1: Ou
0: bien on t'est chuté. Et vous dites dans l'atmosphère ça. Pendant sa présence est dans ce lieu.
1: On
0: veut retourner back dans la
1: place.
0: Ou bien on veut bien Jésus la vie pour la première fois.
1: Nous allons
0: prier pour même
1: assurer.
0: Que personne ne va bouger. Parce que Jésus veut sauver mon âme.
1: Because Jesus wants to save people.
0: Toute tête baissée.
1: While our heads are bowed.
0: Tous yeux fermés.
1: Our eyes are closed.
0: Tout d'abord, Jésus l'a vu pour la première fois.
1: If you want to give Jesus Christ your life for the first time.
0: Ou vous voulez retourner place.
1: Or you want to come back to your place.
0: Nous allons prier pour vous connaître.
1: We would like to pray for
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1: you right
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1: now.
0: Parce que Jésus
1: en a parlé. Because the Jesus that we're talking
0: 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Il est ici.
1: He's here.
0: Il est réel.
1: He's real.
0: Et à soir.
1: And tonight.
0: Aujourd'hui.
1: Right now.
0: C'est le jour du salut.
1: It's the day of salvation.
0: Il veut sauver.
1: He wants to save.
0: Il est tellement aimé.
1: He loves you so much. You're so important
0: donc
1: to him.
0: Donc on service là.
1: We stop the service.
0: Là.
1: We stop this
0: parce qu'il veut sauver.
1: Because he wants to save you.
0: Il veut restaurer.
1: He wants to restore you. Wherever you are right now.
0: Pendant toute tête baissée.
1: While our heads are bowed.
0: So dis ça c'est moi.
1: Say this is me.
0: Pour la première fois.
1: For the first time.
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0: 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Regardez ça, Jésus a fait. 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
1: vous. Vous n'avez pas
0: plongé dans les eaux de la terre. Ça, c'est mon parole.
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0: le cap sous pied. Avancez devant. Regardez ça, Jésus a fait. Jeune garçon, jeune fille. Wow. Regardez ça, Jésus a fait. Applaudis le Saint-Esprit.
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0: baptisé.
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0: Il a fini toujours. Applaudis le nom de Jésus. Le nom qui libère, le nom qui sauve. Applaudis son bon nom. Applaudis son bon nom. Wow, wow, wow, wow, wow, wow, wow. Hallelujah. Nous allons faire répéter une prière qui est sainte.
1: Moi,
0: j'ai 12 ans.
1: Même
0: de répéter prier ça. Et la vie m'a changé.
1: C'est
0: très simple. Mais
1: elle
0: a changé la vie à jamais. L'église a nous aidé. Tout le monde qui vient devant,
1: gardez-moi
0: pour une seconde. Ou même qui est en ligne, répétez prier ça après. Dis Seigneur Jésus. Seigneur Jésus.
1: Lord Jesus.
0: À soi.
1: Tonight.
0: Je remercie.
1: I thank you.
0: Parce qu'on parle avec que moi.
1: Because you spoke to my heart.
0: Moi reconnaître que je suis un pécheur.
1: Je
0: fais ça qui mal dans Dieu.
1: Mais
0: parole nous dit.
1: But your word says.
0: Où t'es venu.
1: That you came.
0: Ou mourir dans place moi.
1: You died in my place.
0: Parce qu'on aime moi.
1: Because you love me.
0: Dis à soi.
1: Tonight.
0: Je la vie moi.
1: I give you my life.
0: Fais sauver avec.
1: Do whatever you want.
0: Retire nom moi.
1: Remove my name.
0: Dans le diable.
1: And from the book
0: Escrime
1: of the devil.
0: Me.
1: And write
0: dans le livre de vie,
1: in the book of life,
0: pas jamais effacé.
1: Scellez-moi
0: et remplis-moi avec cet esprit.
1: Utilisez-moi
0: dans le royaume jusqu'à ce qu'on retourne. Au nom de Jésus. Au nom de Jésus. Au nom de Jésus.
1: On ne va pas
0: encore pour vous tout. Tout le monde vient de voir vos félicitations.
1: Assoyez-vous,
0: ce n'est que le début du commencement. Et nous t'avons aidé au nom de ça. Nous
1: t'avons
0: aidé au nom de ça.
1: En
0: voyage ça. Ou même qui est en ligne, dans moins de 48 heures de temps,
1: vous pouvez recevoir
0: un email de nos parts pour
1: nous
0: mettre dans nos groupes de prière. Et tout le monde qui vient devant, tout le monde qui prend décision ça. Dimanche, si je veux,
1: Sunday,
0: nous avons un service par ici. À 6h du matin en français, 8h en créole, 11h en anglais.
1: Viens
0: adorer avec nous. Invitons nos amis. Même quand Jésus sauvé ou assoyé, il
1: va
0: sauver nos amis ça encore. Encore, félicitations. Bienvenue dans le royaume et dans la famille Shekinah, tabernacle de gloire.
1: Nous allons
0: suivre l'équipe ça. Capable de notre place. Maintenant, bravo pour vous-même. Au nom de Jésus de Nazareth. Bravo pour Jésus. Bravo pour Jésus. Bravo pour Jésus. Alléluia. Come on, come on, come on. Bravo pour Jésus. Alléluia.
2: Oh, yes. Pour son cri dans la vie de Dieu. Pour son cri pour l'éternel. Alléluia, gloire. Alléluia, gloire.

Seigneur, pendant que nous sommes ministère à faire un cadeau pour nous louer, mon Dieu. Nous allons déposer devant mon Dieu. Menace qui s'ouvre nous. Menace qui a fait nous. Et nous connaissons mon Dieu capable. Yo que javelot. Yo que lance, yo que épée. Sémenté pour y détruire la vie. Mais à avancer, à nous et les bons dieux, pour tes vaillants guerriers, descendent le combat. Y'a des javelots, y'a des lances, y'a des épées. Nous sémenté pour y détruire la vie. Mais à avancer, à nous et les bons dieux, pour tes vaillants.

0: Jésus. Gloire à Dieu.
1: Glory to God.
0: Vous pouvez regagner place.
1: You may go back to your seat.
0: Seulement là à soya.
1: Only tonight.
0: Pour nous capables de faire dernière prière.
1: I'm only here tonight for us to do the last prayer.
0: Dernière prière pour 40 jours de jeûne ça.
1: The last prayer for these
0: dernier
1: 40
0: combat.
1: Days. Last fight.
0: Nous pas bral prêcher encore.
1: We won't preach anymore.
0: Nous bral seulement rentrer dans dernier combat.
1: We'll only go into the last fight.
0: Dernier combat au nom de Jésus.
1: The last fight in the
0: de Nazareth.
1: Of Nazareth.
0: Donc ou même qui en ligne.
1: So if you're online.
0: Nous encourageons à connecter Kounia. Partager le lien à soi avec eh bien, 3 à 7 amis.
1: Gardez
0: les gens qui sont côté là, dit dernier combat.
1: Look at the person next to you and say last.
0: Cherchez un autre monde dans la main, dit dernier combat.
1: Give somebody else a name.
0: Cherchez un troisième monde, dit dernier combat.
1: Find a third person and say last fight.
0: Alléluia. Donc, assoyez à ce dernier combat.
1: So tonight is the last
0: que nous allons gagner.
1: We'll have.
0: N'a fait quelques petites annonces.
1: We're going to make some quick announcements.
0: Rapidement.
1: Real quick.
0: Après ça, nous allons plonger dans la prière.
1: After we'll go
0: la
1: dive into
0: dernière
1: prayer.
0: Prière.
1: The last prayer.
0: Ou bien dernière série de prières.
1: Or last series of prayers.
0: Pour nous terminer ces 40 jours.
1: For us to close
0: en 2026.
1: For 2026.
0: Ah, pendant que m'a fait annonce ça yo.
1: While I'm making these announcements.
0: Et pendant m'a fait prière yo.
1: And while we're doing these prayers.
0: Ou même qui la caillou.
1: Those of you at home.
0: Qui pas de chance participer dans offrande de Salomon pendant jour qui écoulé yo.
1: You didn't have a chance to participate in the Solomon offering.
0: Ce soir est votre dernière opportunité.
1: Tonight will be your last chance.
0: Donc, ou capable pendant prière yo bral fait.
1: While the prayer is going to be prayed.
0: Cliquez sur le lien numéro 2.
1: Click on link 2.
0: Numéro 2.
1: Link number 2.
0: Et présentez votre offrande de Salomon.
1: And present your Solomon offering.
0: Ou bien ou capable cliquez sur l'icône cœur dans l'application Shekinah. Comme ça tout, eh bien, ou capable à relayer par téléphone. Numéro
1: phone.
0: A, c'est 786-505-1580. D'ailleurs, je pense que la part plus sage,
1: ou il y a
0: même,
1: right
0: moins bonne opportunité
1: even,
0: pour participer dans l'offrande de Salomon. Donc, pour quelques minutes, pendant minute ça, vous avez le code QR. Cliquez sur le code QR pour présenter votre offrande.
1: Vous
0: qui besoin d'une enveloppe, ou capable de lever main, ou y a faire. Joignez
1: your envelope. Lift your hand and they'll give you an envelope.
0: Mais à soi, à nous t'étaler parler de l'amour de Dieu.
1: Tonight we heard about the love of God.
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0: Ok. Je vais juste mentionner quelques petites annonces.
1: I'll just mention a couple of
0: ça ou même qui est en ligne.
1: Meanwhile, those of you
0: continuez
1: online,
0: à présenter offrandes.
1: Continue to present your
0: offering. On va faire 7 prayers.
1: We're going to pray 7
0: pour
1: prayers.
0: Pour terminer soirée.
1: For us to close out
0: pour
1: the
0: nous terminer les 40 jours.
1: And to close out the 40
0: 7
1: days.
0: Prières.
1: 7 prayers.
0: Mais pendant la fête prière ça yo.
1: While we're praying these prayers.
0: On a besoin d'une enveloppe dans la main.
1: We want you to have your envelope in hand.
0: Ou même qui utilisez téléphone.
1: If you use your phone.
0: Ou capable qu'il y ait un téléphone dans la main.
1: You can hold your phone in
0: mais
1: hand.
0: Un symbole de ton sacrifice devant Dieu.
1: A symbol of a sacrifice
0: to
1: your God.
0: Pendant la fête prière ça yo ou qu'à continuer à présenter vos offrandes à Dieu mais avant de rentrer dans le temps de prière là cette prière pour nous terminer soirée là, quelques petites annonces rapidement. Alléluia. Ok, numéro 1, pas d'homme sur Salomon.
1: On
0: a parlé d'offrande. Donc moi j'étais annoncé vendredi soir. Donc lorsque yon temps, lorsque yon temps arrivé, c'est que temps arrivé. Moi t'as dit, quoi c'était vendredi soir.
1: I believe it was Friday night.
0: Moi t'as dit que là nous fait annonce.
1: I was saying when we make the when we announce
0: pour offrande de Salomon.
1: The Solomon
0: généralement mentionné $1,000.
1: Generally I mentioned $1,000.
0: 5,000, 10,000.
1: 5,000, 10,000.
0: Et puis grand frère captant de nous.
1: There was a brother who was listening to us.
0: Ça le senti bon Dieu mandel.
1: What he felt that God asked him.
0: Pour le bail là.
1: To give.
0: Li dit pasteur Greg pas jamais arrivé là-dedans.
1: So Bishop Greg has never reached my.
0: Donc nan niveau me senti m'dare mais honorer bon Dieu.
1: Says the level I wanted to honor God with.
0: Bah ouais pasteur Greg mentionné.
1: I don't see Bishop Greg mentioning it.
0: Mais to make a long story short.
1: Mais pour faire histoire courte.
0: L'el prier.
1: When he prayed.
0: Li senti yon conviction de la part de Dieu.
1: He felt a conviction from
0: donc,
1: God.
0: Li même li était senti pour aller au-delà même de Salomon.
1: He felt even go beyond the Solomon.
0: Donc li senti c'est yon building, yon édifice pour le bail.
1: He felt he needed to give a building.
0: Donc lui-même c'est salvelé, so semé comme Salomon.
1: That's what he saw as a
0: donc building ça va regarder là, ça c'est offrande Salomon yon monde.
1: That's someone Solomon offered.
0: Tout ça c'est offrande Salomon yon monde.
1: This is somebody Solomon offered.
0: Donc ça c'est offrande, donc lui se dit moi-même c'est ça ma part.
1: He says that's what I'll give.
0: L'habitude dans l'église primitive.
1: The Bible says in the early church.
0: Que yo te kon honoré bon Dieu de leur bien.
1: That they used to honor God with their wealth.
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1: When they honored God with their resources, they weren't poor.
0: 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Sans yo pas de pauvre.
1: Without
0: 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On déclare faut entrer dans dimension de grâce.
1: May you enter that level of grace.
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0: Donc pour nous.
1: So for us.
0: Remarquez.
1: Notice.
0: Ça sont l'école.
1: That's a school.
0: Que frère l'a acheté pour l'autre bagarre.
1: That the brother bought for to
0: mais
1: do something
0: pour
1: else.
0: Cadeau,
1: but he felt the need to give it away.
0: De Salomon.
1: As his Solomon offered.
0: On connaît ça qui est intéressant.
1: But you know what's interesting?
0: Frère ça pas connaît.
1: That brother did not
0: que
1: know.
0: Année ça.
1: That this year.
0: Moi t'as bral lancer université.
1: That I was going to launch the university.
0: Ça veut dire le bagaille dans le temps de Dieu. L'Éternel marche et touche des cœurs. Déclarez c'est pour bon Dieu chercher ressources pour.
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0: 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Dis gloire gloire. Dis gloire gloire gloire. Yes. Donc m'apprendre.
1: So I've learned.
0: Donc pour me pas faire erreur encore.
1: To not make that same mistake again.
0: Donc m'a ba nous instruction.
1: I will give you the instruction.
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1: Those who are in TG and your or those listening.
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1: And you want to give building still.
0: Ou bien caille.
1: Or houses.
0: Ou bien terrain, par contre, pas faire cadeau.
1: I don't know what you're going to give.
0: Donc, au bas de la page,
1: on the bottom of the page,
0: on va remarquer yon email as well. Is that, yeah, I think it's an email on link number 2. So
1: deux.
0: If you want to give assets, okay,
1: sous
0: gain des biens, vous voulez bail pour l'œuvre de Dieu. Bon, quand Haïti même nous besoin
1: as
0: terrain
1: as Haiti,
0: net à l'île.
1: We need lots.
0: Nous plein l'église en Haïti.
1: We have lots of churches in Haiti.
0: Qui pour qu'on gagne sanctuaire pa yo.
1: Without their own sanctuary.
0: Nous louer à peu près Au moins 45 édifices en Haïti.
1: We're renting about 45 buildings.
0: Chaque année, nous payons loyer pour
1: eux.
0: Donc, majorité d'églises nous pour qu'on place yo.
1: Majority of our
0: c'est loué que nous louer.
1: Donc,
0: sous des assets,
1: vous
0: avez terrain,
1: vous avez
0: différents bagages, et puis vous voulez faire cadeau pour l'œuvre de Dieu. C'est pas parce que pasteur Greg manipule ou c'est parce qu'on aime bon Dieu. Est-ce qu'on est ensemble? C'est parce qu'on aime bon Dieu. Can we put that? All right. So you can just write info@shekinah.fm.
1: Info@shekinah.fm.
0: Ça pas comme pas tellement ma adresse ça. M'ta l'été doué trésorier. Parce que m'pa vle faire. But anyway, that's fine. Check it out. Ça est important parce que frère ça, il fait un bon petit temps pour te joindre avec nous, tu as des difficultés pour te joindre avec département finance l'église là. Donc nous voulons assurer nous que gon lien direct à département finance parce que là on veut pas nous pas veut faire passer misère. On pas tant ça m'a dit là nous pas veut faire passer misère. En vérité nous pas veut faire passer.
1: Nous pas veut faire passer misère. All
0: right, so at the bottom of the page,
1: all right,
0: you will find that. So God has touched your heart. Vous voulez semer bien,
1: and you want to
0: an asset,
1: sow in assets,
0: you can do that as well. And of course, women who are in the United States,
1: we
0: connect that totally tax deductible. So that means that you have to pay tax, etc. We have always found finance to make arrangements with
1: us.
0: So we thank the Lord for that.
1: Parlant
0: de cela, ça c'est saison que nous connaissons. Nous lançons année ça.
1: This year we've launched.
0: Dans 18 mois qui viennent, on a lancé trois écoles.
1: In the next 18 months we're going to launch three schools.
0: Fonctionner aux États-Unis et en Haïti et un peu partout à travers le monde.
1: All right.
0: Donc on a lancé GT Academy.
1: Launching GT Academy
0: from K through 12. From K through 12, GT Academy. Donc sont l'école qui hybride.
1: It's a hybrid.
0: Cela veut dire it's both. Donc en présentiel et en ligne. Donc sont l'école qui hybride.
1: It's a hybrid experience.
0: Donc n'a utilisé les deux modèles.
1: We're going to use both models.
0: C'est yon l'école qui a utilisé tout campus nous gagnons un peu partout
1: it's
0: à travers le monde.
1: That's going to use all our campuses we have around the world.
0: Donc cela veut dire à la fois aux États-Unis et en Haïti. Donc n'a maximisé campus nous yon.
1: We're going to use our campuses.
0: Troisième bagage à souligner.
1: Third thing to underline.
0: L'école ça l'a ouvert aux États-Unis. Donc pour
1: monde
0: qui Miami, l'école là à là. Dans salle de classe, nous avons une douzaine salle de classe là. Donc l'école là, il y a là dans salle de classe ça yo. Et là également en Haïti. Mais son l'école américaine que là bien qui a fonctionné en anglais. Cela veut dire si monde qui en Haïti qui inscrit l'école là,
1: il
0: y a gagnon instruction en anglais. Donc de la maternelle jusqu'à high school, they're going to function in English. Là yo diplômé, il y a diplômé avec un diplôme américain.
1: Alléluia.
0: Il y a un diplôme américain. Yo ka aller non seulement venir aux États-Unis ou bien aller dans n'importe pays dans le monde et puis diplôme yo valable.
1: Donc comme nous dit
0: généralement l'école américaine assez cher en Haïti. Là nous
1: avons
0: fait sondage, on va parler de 700 mon Dieu, de $700 à $1,500 par mois.
1: It's about 700
0: donc,
1: to 1,000,
0: nous-mêmes nous bral nous bral et faisons l'école qui vraiment compétitif très très abordable.
1: We're gonna have a
0: mais
1: very
0: en même temps à un niveau d'excellence qui permet nous compétitif sur le marché international. Est-ce que ça va chers amis? Donc c'est ça nous gagnons. Quartier général pour les États-Unis à là,
1: dans building ça.
0: Quartier général pour en Haïti lui-même. Nous avons acheté un building pour lui ça fait des années. Donc c'est lui-même qu'on va regarder là. Donc GT University que nous t'ai acheté pendant COVID là. Donc pour université ça. Donc nous t'ai acheté building là quasiment tout neuf. N'a seulement passé mais la dedans parce que le fermé depuis près de 5 ans quand même. Nous
1: allons
0: seulement passer mais la dedans et puis préparer. Donc dans les 18 mois l'école ça y aura commencé. All right, so that's GT that's the GT Academy. The next one is the GT University. Donc université ya. Libral gagne 12 facultés là-dedans. Ces 12 facultés y a matché avec les 12 portes. Parce que nous voulons entraîner et former des citoyens qui a impacté et changé la nation. Est-ce que nous d'accord, hein? Des hommes et des femmes de Dieu qui aiment bon Dieu, mais en même temps qui professionnels, qui compétents pour impacter la nation. Donc, moun qui a intéressé dans l'université, c'est lien numéro 40, c'est ça? Link 40, right? Lien numéro 40.
1: Link number 40.
0: Si ou a vini comme élève,
1: if you're coming as a student,
0: si ou a vini
1: comme
0: un parent,
1: or a parent,
0: ou bien ou vle yon sponsor,
1: or you want to be a sponsor,
0: et vle ajoute yon lot bagay,
1: and I want to add another element,
0: que nou genyon sur l'église qui te attire attention nous sous ça.
1: A sister in the church
0: nous pas
1: te mette
0: yon yon box pour les éducateurs.
1: We didn't have a box
0: donc,
1: for the
0: ou même qui fait partie de la famille,
1: so if you're part of the
0: et puis qui t'a remé yon éducateur
1: like an
0: dans l'école, ça également,
1: well,
0: et bien, now we have a link, we have a box for educator.
1: Donc, sous
0: ou ouais vision qu'a parlé, ou comprendre ni, ou voulez marcher là-dedans. Donc, cela veut dire, ou capable de checker éducateur,
1: check
0: évidemment,
1: vous avez
0: le bon processus, mais li capable, dans le processus là, nous capable de garder.
1: But in that criteria,
0: link number 40.
1: All right?
0: So that's for the university.
1: So
0: and lastly,
1: Nap Gayen
0: GT Technology School.
1: GT
0: okay?
1: Technology
0: École
1: School.
0: De technologie. It's ça, c'est moun qui besoin yon bagay nan meyo 9 à 12 mois.
1: If you need a train,
0: okay? Between 9 to 12 months.
1: Donc, ça,
0: donc nous
1: choisissons
0: la carrière qui a demande pour vous.
1: The high demand careers.
0: Okay? Bagay qui a demande sur le marché du travail.
1: Que le monde
0: peut faire rapidement et puis qu'il y a un bon salaire.
1: And have a nice salary.
0: Et ça, accessible,
1: this will be accessible
0: à monde aux États-Unis,
1: to people in the US,
0: également avec monde qui est en Haïti,
1: as well as people
0: et même l'autre côté tout.
1: And even
0: parce que l'abord aspect en ligne là-dedans.
1: It's going to have a virtual aspect.
0: L'objectif,
1: the goal,
0: le yon moun fin diplômé,
1: is after somebody's get
0: dans l'école de technologie,
1: from the technology school,
0: l'objectif depuis l'heure l'absorti l'école là, objectif
1: goal,
0: nous,
1: our goal is when
0: c'est
1: they graduate,
0: que déjà sorti avec un travail,
1: is that they're going to have a
0: que
1: job,
0: aux États-Unis,
1: whether in the US,
0: que l'en Haïti,
1: or in Haiti.
0: Alléluia.
1: Alléluia.
0: Donc, n'a travaille avec différentes
1: so
0: compagnies,
1: we'll work with the different companies,
0: pour nous qu'à assurer nous que des interviews qui fait pendant
1: sure
0: mon an, dans l'école là. Donc c'est un peu encore lien numéro 40. Donc nous capables de cliquer sur lui. Les capables yon bénédiction. All right? Last thing that I want to say. Si nous remarquons pendant conférence là,
1: yon
0: thème qui reparaît dans la prédication des orateurs, c'est que il n'y a que l'église de Jésus-Christ qui a pouvoir pour changer changer une société. Est-ce que la même il n'y a que l'église de Jésus-Christ, il n'y a que le peuple de Dieu qui a capacité pour changer une société. L'Éternel dit si mon peuple sur qui mon nom est invoqué s'humilie,
1: humble themselves,
0: cherche ma face,
1: and seek my face.
0: Eh bien, il dit, je guérirai
1: says, I will heal
0: son pays.
1: Their land.
0: Pendant ces 40 jours de jeûne,
1: during these 40 days of
0: moi fasting, arrivé
1: I've reached
0: à la conviction inébranlable,
1: the unshakable conviction
0: que pays d'Haïti,
1: that the country of Haiti,
0: si l'église,
1: if the church,
0: pas prendre responsabilité
1: does not take up the responsibility
0: en termes de développement,
1: in terms of development,
0: ça ouais qu'a fait dans le pays d'Haïti là,
1: what you see happening in the country of Haiti now,
0: nous faisons l'autre 100 ans là dedans,
1: we're going to spend another 100 years just the same way.
0: M'vin à la conviction,
1: I've reached the conclusion,
0: pas d'aucun candidat,
1: there's no candidate,
0: pas d'aucun système politique,
1: no political system,
0: pas d'aucun intervention étrangère,
1: no foreign aid,
0: qui va changer rien,
1: that will change anything,
0: dans ça ouais qu'a fait là,
1: in what you see happening here,
0: parce que ça qu'a fait là pas seulement naturel.
1: What's happening is not just natural, it's also spiritual.
0: Ou besoin d'une entité qui comprenne et le naturel et le spirituel. Est-ce qu'on est d'accord? Est-ce qu'on est d'accord? Sois avec moi, dis gloire. Dis gloire, gloire. Dis gloire, gloire, gloire. Joseph a fait un impact en Égypte parce qu'il comprenait le naturel et le spirituel. Daniel a fait un impact dans Babylone parce qu'il comprenait le naturel et le spirituel. Donc, nous avons besoin tous les deux. Donc, pendant 40 jours là,
1: so during the 40 days,
0: moi t'ai enseigné
1: I taught
0: que la Bible montre un modèle.
1: The Bible showed there's a model
0: pour transformer une société
1: for you to transform a society,
0: qui a le modèle des 12 ports.
1: Which is the model of the 12
0: If you would put the picture real quick. Le modèle des 12 ports qui représentait 12 différents secteurs de la société. Nous-mêmes, dans la grande famille chez qui nous allons entrer dans le détail, mais ces 12 ports, leur besoin de changer une communauté, un pays, une nation, dans le modèle biblique.
1: Il
0: y a 12 secteurs
1: qui
0: ont besoin d'impacter. Spiritualité, that has to do with religion, famille,
1: family,
0: environnement,
1: environment,
0: santé,
1: health,
0: créativité, innovation,
1: innovation,
0: éducation,
1: education,
0: Zabulon is business,
1: Zabulon c'est commerce,
0: infrastructure,
1: infrastructure,
0: security,
1: security,
0: justice,
1: justice,
0: défense,
1: defense,
0: governance,
1: governance,
0: governance,
1: governance.
0: Donc, la Bible présente 12 secteurs.
1: The Bible presents those 12 sectors.
0: Ça, c'est 12 secteurs. Leur besoin changer yon société.
1: Those are the 12 sectors. When you want to change a society.
0: Leur besoin changer yon nation.
1: When you want to change a nation.
0: Donc, c'est ça que fait pendant 40 jours.
1: That's why during the 40 days.
0: Nous t'es invité.
1: We invited.
0: Différents moun.
1: Different people.
0: Moi t'ai dit Shekina.
1: I said Shekina.
0: Jusqu'à présent.
1: Until this day.
0: Ils c'est yon famille.
1: It's a family.
0: Mais maintenant,
1: but now,
0: nous besoin venir en communauté.
1: We need to become a community.
0: Une famille.
1: A family.
0: Sont pas quatre monde qui connecté.
1: It's a collective of people
0: who are connected. Communauté.
1: But a community.
0: C'est pas seulement une famille.
1: It's not simply a family.
0: Mais c'est une famille organisée.
1: A family that is organized.
0: Autour de un objectif commun.
1: Around a common objective.
0: Are we there, guys?
1: Est-ce que nous là?
0: Donc transition.
1: So the transition.
0: C'est pour faire transition.
1: It's to make the transition.
0: De famille.
1: From a family level.
0: À communauté.
1: To a community level.
0: Donc, peut-être ça,
1: so because of
0: nous avons un lien
1: reason,
0: que nous avons ouvert, c'était le lien numéro 34.
1: We opened the link
0: nous
1: avons
0: dit tout le monde qui est intéressé.
1: We said everyone who's
0: donc,
1: interested.
0: Donc, tout le monde qui est intéressé fait partie de la famille Shekina.
1: If you're interested in being
0: ça nous
1: allons le
0: faire.
1: Nous
0: allons commencer à faire déjà.
1: We've already started doing
0: prends
1: it already.
0: Tous nos professionnels.
1: We'll take all of our professionals.
0: Et puis commencer à mettre dans des secteurs différents.
1: Start
0: donc, ça qui est dans le business, ça qui est dans la médecine, ça qui est dans le droit, ça qui est dans la défense. Ça qui n'a la police,
1: those in police,
0: ça qui n'a éducation,
1: education,
0: ça qui n'a musique, agriculture,
1: music,
0: etc.
1: etc.
0: Donc, nos sont différents professionnels
1: so
0: que nous gagnons,
1: that we have,
0: nous allons commencer à rencontrer avec eux,
1: we'll
0: enseigner
1: eux,
0: faire des séminaires
1: to
0: avec eux pour impacter
1: impact
0: notre nation,
1: our nation
0: pour Jésus.
1: For Jesus.
0: Est-ce qu'on est d'accord?
1: Do we agree?
0: Pas seulement le pays,
1: not only
0: mais je dis la nation.
1: But I said the nation.
0: Ça veut dire quel que soit côté nous y est à travers le monde,
1: no matter where we are,
0: dans quel que soit
1: world,
0: pays nous y est, que c'est
1: in,
0: en Haïti,
1: whether it's in
0: aux États-Unis,
1: in the US,
0: Canada,
1: Canada,
0: en France,
1: France
0: Saint-Domingue,
1: Saint-Domingue DR,
0: Chili,
1: Chili,
0: pour nous faire un impact,
1: to make an impact
0: pour mon Dieu.
1: For God.
0: Est-ce que y a quelqu'un qui est avec moi là?
1: Is there anyone with
0: est-ce que y a quelqu'un qui est d'accord ça?
1: Does anyone agree with
0: moun qui d'accord ça, yo, dit gloire.
1: Those who agree with this, say glory.
0: Dis gloire, gloire.
1: Say glory, glory.
0: Dis gloire, gloire, gloire.
1: Glory, glory, glory.
0: J'ai dit deux bagailles, pardon.
1: I said two things
0: qui étaient importants.
1: That are important.
0: Il y a deux questions
1: que
0: je t'ai posées.
1: There are two questions
0: qui importants.
1: That are
0: numéro un.
1: Number one.
0: Je t'ai demandé est-ce que y a un monde qui n'a pas fait partie de Tabernacle de gloire qui a rejoint la communauté?
1: Réponse
0: qui débat c'est que oui.
1: La
0: communauté
1: yes.
0: Shekina est différente des églises Tabernacle de gloire. Deuxième question que je t'ai posée. Est-ce que y a un monde qui n'est pas converti qui a fait partie de la communauté Shekina?
1: Can an
0: dit oui,
1: said,
0: mais
1: yes.
0: avec des conditions.
1: However, there are conditions.
0: Première condition, besoin qu'on ait. La communauté Shekina n'est pas
1: is not
0: une communauté laïque.
1: A secular community.
0: Ce n'est pas une communauté laïque.
1: It is not a secular
0: c'est
1: community.
0: Une communauté
1: it is a community
0: qui a une vision biblique
1: has a biblical vision
0: de la transformation d'une nation.
1: Of the transformation of nations.
0: Si vous voulez rentrer dans la vision biblique,
1: if you want to join the biblical vision,
0: welcome.
1: Bienvenue.
0: Mais si vous voulez venir avec affaire Paul,
1: if you want to bring your own
0: it's
1: thing,
0: not gonna work.
1: Ça va travailler.
0: Est-ce que nous avons
1: are you with me?
0: Nous avons une vision
1: we
0: biblique.
1: Have a biblical
0: deuxièmement,
1: vision. Second thing,
0: c'est une communauté qui a une vision biblique.
1: It's a biblical
0: deuxièmement,
1: vision.
0: Il y a des principes bibliques
1: and biblical principles
0: que
1: that we follow.
0: Sous quoi dans la vision biblique
1: if you believe in the biblical
0: ou
1: vision,
0: d'accord marcher sous principe biblique.
1: And you're willing to walk according to the biblical principles.
0: Porter talent.
1: And you say, I'm going to bring my talent.
0: Pour la transformation de ma nation.
1: For the transformation
0: bienvenue.
1: Of my nation. Welcome.
0: Pardon, vini, hein,
1: while you're here.
0: Que Jésus transforme la vie.
1: Transform your
0: alléluia.
1: Life.
0: Que le sauveur. Que le mettez dans la dimension.
1: Bring you to the next
0: donc,
1: level.
0: Demain soir,
1: so tomorrow night,
0: nous aurons la première réunion.
1: We will have the first meeting.
0: Demain soir.
1: Tomorrow night.
0: À 7h du soir.
1: At 7 p.m.
0: Le 13, on est le 13 juillet.
1: July 13th.
0: Demain soir, le 13
1: night,
0: juillet,
1: 13,
0: à 7h du soir,
1: at 7 p.m.,
0: on aura la première réunion avec la communauté Shekinah.
1: With the Shekinah community.
0: Ma bien chance pour me commencer à partager vision avec
1: vous.
0: Qu'est-ce que nous voulons faire?
1: What we want to do.
0: Que grand génération.
1: That there be the
0: des années plus tard
1: many years
0: qui
1: later,
0: dit mais comment nation nous t'ayez mais
1: qu'il
0: y a des hommes et des femmes de Dieu qui
1: te
0: croient bon Dieu qu'on change les nations
1: ils ont été levés
0: et laissent à faire au nom de Jésus alléluia. Donc tout le monde qui voulait participer
1: everyone
0: à cette communauté cliquez sur le lien numéro 34 dans YouTube, lien numéro 34 lien numéro 34 ou bien scannez le code QR ou capable là ou bien textez le mot 12G
1: 12G,
0: 12G, 12G on WhatsApp. I'm done. Let's stand up for our final prayer.
1: Ok,
0: nous allons faire présenter dernière prière, non? Et puis nous, ma banon la bénédiction. Mes dernières prières au nom de Jésus de Nazareth. Alléluia. Thank you, Lord.
1: I'm gonna
0: prononcer.
1: I'm going to pronounce.
0: Pas cette prière.
1: Not seven prayers.
0: Publier cette déclaration sur la vie.
1: On va
0: publier cette déclaration. Let us stand up right now. In the name of Jesus. Thank you, Lord Jesus. Let us stand up.
1: On
0: t'a fait déclaration ça y est vendredi soir.
1: Friday night I made those
0: déclarations.
1: Fait
0: 21.
1: I made 21 of them.
0: Mais à soir, m'a fait 7.
1: Tonight I'll do 7.
0: Praise the Lord. Good to see Congresswoman Sheila McCormick with us. God bless you. Let's give the Lord a nice hand of praise. Thank you so much for being here. Good to see Pastor Carlos here.
1: When I get older, I'll be just like Pastor Carlos.
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0: ces promesses de résurrection. Je voulais terminer avec cette parole de résurrection. Moi, j'ai donné le témoignage vendredi soir. C'est bizarre. L'homme de fait vient à
1: Miami.
0: C'est pas l'église que nous avons gagné avant. C'était l'école que nous avons gagné.
1: Nous
0: avons gagné l'école. Mais là, nous commençons le ministère pastoral.
1: Il
0: était bien difficile pour me battre. Pour m'investir tant dans l'école là, et dans l'église là en même temps. Et puis mal dans la prière, moi de bon Dieu, qui ça pour me faire? Bon Dieu dit me fermer l'école là. Fermer l'école là. Focus sur l'église. Là, moment ça, c'est une grande décision. Parce que l'église n'a pas de moyen pour te supporter nous financièrement. C'était l'école là. Nous t'étais à peu près 60 étudiants.
1: We had about 60 students,
0: à peu près une vingtaine le matin.
1: About 20 in the morning,
0: une quarantaine le soir.
1: And about 40 or so in the
0: et c'est eux-mêmes qui t'ont contribué mensuellement.
1: They're the ones who contribute
0: qui t'ont supporté nous.
1: Monthly to support us.
0: Donc, le bon Dieu dit, fermez l'école là.
1: God told us to close the school.
0: C'est seul ça nous t'ai gagné financièrement.
1: That's the only financial means we had.
0: Mais nous faisons bon Dieu confiance.
1: But we trusted God.
0: Bagaille était difficile, pas besoin d'entrer dans les détails encore. Bagaille était difficile.
1: They were difficult.
0: Avec un temps,
1: and over time,
0: nous devine presque give up,
1: I almost gave up
0: sous question l'école
1: on the school thing.
0: Mais l'on fait sacrifice pour bon Dieu.
1: But when you make the sacrifice for God,
0: le arrivé, pas de monde qui j'aime souhait pour bon
1: no
0: Dieu
1: one ever sacrifices for God
0: pour pas changer chemise de
1: dos.
0: To make a long story short, le bon Dieu vient faire question l'école. Tout d'abord, building nous sommes montrés où là.
1: La
0: building nous a fait à peine fait nos cadeaux. Building nous t'es acheté.
1: The one that we purchased, not the one we just showed.
0: Premièrement, building ça.
1: First off, the
0: moon qui t'es metli.
1: The one who owned it.
0: Li acheté le tout neuf.
1: He purchased it brand new.
0: Li bâti le tout neuf.
1: He built it brand new.
0: M'pas quoi le jambes occupé.
1: I don't think he ever used it.
0: Li pas jambes fait rien là-dedans.
1: He never did anything in it.
0: El vin senti pour le vendre.
1: And he felt the need to sell it.
0: Moun offril toute qualité cob.
1: Buyers offered all sorts of funds and money.
0: Mais monsieur a déclaré.
1: But the man declared.
0: On seul moun.
1: The only person.
0: La vend building ça.
1: That he'd sell that building to.
0: C'est Grégory Toussaint.
1: It would be Bishop Gregory. M'pas
0: jambes rencontré avec.
1: I never met him.
0: M'pas jambes. C'est jour m'ap signé building là.
1: M'ai
0: rencontré monsieur pour la première fois.
1: They offered him for the first time.
0: Ça c'était building l'école là, ça arrivait dans bagaille COVID.
1: This happened during the COVID, and that's
0: what I'm trying to comprendre.
1: What am I trying to help you understand?
0: Bon Dieu a une capacité
1: God has the way
0: pour le ressusciter rêve.
1: To resurrect your dream.
0: Ton pam,
1: my gift
0: c'est enseignement.
1: Is teaching.
0: De toujours rêver de l'école.
1: I was dreamt of
0: de toujours rêver de l'université.
1: I was dreamt of having university.
0: L'un sorti dans le séminaire, c'est l'université. C'est l'école qui a commencé. Mais bon Dieu dit fait même. Comme nous t'apprenons la soirée, ça qui est important, c'est volonté, bon Dieu. L'un de fermer l'école là. Nous avons 60 étudiants.
1: We had about 60 students.
0: Quand il y a un dernier rapport, I don't know if we have
1: none of
0: the guys are here. Dans le dernier rapport, nous avons à peu près une semaine de cela.
1: Nous avons
0: gagné 4400 personnes qui ont enregistré pour l'école. 4400 parents avec élèves qui ont enregistré. Ça, c'était une semaine de cela.
1: L'un
0: des femmes était fermé avec 60.
1: When we closed the other school, it was 60 students.
0: Mais l'un réouvert.
1: But when we reopened,
0: nous réouvert des milliers.
1: We reopened with thousands.
0: Bon Dieu, quelle capacité
1: God has the way
0: pour le ressusciter rêve.
1: Moi,
0: déclaré, rêve qui dans la vie, ou pensée qui expiré depuis longtemps. Rêve ou qui dans la vie, ou pensée qui pourri depuis longtemps. Rêve ou qui dans la vie, ou pensée qui pas jamais en réalité.

0: Ok, est-ce qu'on prêt?
1: Are you ready?
0: C'est pour promesse
1: may the promise,
0: sous la vie
1: every promise of your
0: qui était enterrée depuis
1: that,
0: longtemps.
1: That long buried,
0: c'est pour promesse
1: may the, every promise
0: sous la vie
1: over your life,
0: qui était enterrée depuis
1: that
0: longtemps.
1: Long been buried,
0: c'est pour promesse
1: promise,
0: sous la vie
1: over your
0: qui était enterrée depuis longtemps.
1: Long been buried,
0: à soir,
1: tonight,
0: c'est pour y

0: ces bouillons ressuscités. Batman, on dit ressuscité, ressuscité, ressuscité. Ressuscité, ressuscité. Prends 30 secondes pour dire ça. Parlez avec promesse là. Dis ressuscité, ressuscité. Ressuscité, ressuscité. Ressuscité, ressuscité. Ressuscité, ressuscité. Levez main en l'air. Deuxième déclaration. Pardon, a fait ça ou même qu'à cliquer sur le lien numéro 2, continuez à faire ça. Ou même qu'à prêler dans le téléphone, continuez à faire ça. Levez main en deuxième déclaration. C'est pour opportunité qui passait, qui était au derrière depuis longtemps. Moi, je dis c'est pour opportunité. Qui passait, qui tourne derrière depuis longtemps.
1: That passed you by long ago.
0: C'est pour opportunité.
1: Let every opportunity.
0: Même Jean, moi-même, avec.
1: Just like me, myself.
0: L'école, ça a été fermée depuis plus de 20 ans.
1: The school that was closed for more than 20 years.
0: Je pensais opportunité, ça a été passé net.
1: I thought that opportunity
0: c'est pour
1: long
0: opportunité.
1: May every opportunity.
0: Qui

0: ressuscité, ressuscité, ressuscité. Ressuscité, ressuscité, ressuscité, ressuscité, ressuscité, ressuscité, ressuscité, ressuscité. Troisième déclaration. Assoya.
1: Tonight.
0: Gata gon gros message qui t'est prêché sous matrice.
1: Powerful message was preached.
0: Famille qui des difficultés.
1: Families that have difficulties having children.
0: Nous get déjà gon prière fin fait sous ça déjà.
1: Already made over that.
0: Mais mon deuxième déclaration moi le fait.
1: Second declaration.
0: Le fait mais en l'air. Il est capable pour vous.
1: It may be for yourself.
0: Il est capable pour famille.
1: It may be for your family members.
0: Il est capable pour un monde qui des difficultés fait petite.
1: It may be for
0: soit ou même. Soit madame ou soit frère, soit sœur, soit dans famille ou soit amis.
2: Quand je suis abandonné.
0: Moi déclarer. Depuis ces matrices,
1: every womb
0: qui s'est
1: montée, that it will not bear any child.
0: Depuis ces matrices,
1: that every womb
0: qui s'est montée,
1: vowed,
0: il pas gagné faire petit.
1: Never to bear a child.
0: Mais dis encore depuis ces matrices,
1: that every womb
0: qui s'est montée,
1: vowed,
0: il pas gagné faire petit.
1: Never to bear a child.
0: I swear,
1: tonight,
0: mais commandez,
1: commandez,
0: au nom de Jésus,
1: in the name of Jesus,
0: mais déclarer, au nom de Jésus,
1: in the name of Jesus,
0: c'est pour le ressusciter.
1: Come back to life.
0: Matrice qui pas qu'à faire petit, c'est pour le ressusciter.

0: ressuscité, ressuscité, ressuscité. Ressuscité, allez, allez, allez, allez, allez. Déclaré ressuscité, ressuscité, ressuscité, ressuscité, ressuscité, ressuscité, ressuscité, ressuscité, ressuscité, ressuscité. Quatrième déclaration.
1: Fourth declaration.
0: Quatrième déclaration.
1: Fourth declaration.
0: Levez-moi en l'air.
1: Lift your hands.
0: Yes. Ça m'a prié pour les hommes d'affaires.
1: This, I'm going to pray for the business.
0: M'a prié pour les femmes d'affaires.
1: I'm going to pray for the business.
0: Bon Dieu, bon idée, un business.
1: God gave you a business idea.
0: Ou commencer.
1: You started it.
0: Bagay la mari.
1: And it got tied up.
0: Refusé avancer.
1: Refusing to progress.
0: Ou nan debt.
1: You're in debt.
0: Ou get difficulty paye place
1: you
0: la.
1: You have difficulty.
0: Ou nan choubou avec client.
1: The location.
0: Ah, au nom de Jésus. Levez main en l'air.
1: Lift your hand.
0: Dis-moi déclarer.
1: Say, I declare.
0: Alors, m'a déclaré. Moi déclarer.
1: I declare.
0: Depuis ce business,
1: every business
0: qui couchait dans mort gounia,
1: that has been lifeless in the
0: depuis ce business,
1: every business
0: qui couchait dans coma gounia,
1: that has been lying lifeless in
0: the coma. Depuis ce business,
1: every business
0: qui couchait
1: dans coma gounia, lifeless in the coma.
0: I swear,
1: tonight.
0: I swear,
1: tonight.
0: I swear,
1: tonight.
0: Par l'onction du Dieu que je sers.
1: By the unction of

0: ressuscité. Pas mais on dit ressuscité, ressuscité, ressuscité, ressuscité. Ressuscité, ressuscité, déclare-le. Déclare-le, déclare-le. Ressuscité. Prends 30 secondes avant de dire ça. Déclare. Sixième déclaration. Sixième déclaration. Ma fait déclaration ça pour les hommes de Dieu.
1: I'm going to make this declaration for the men of God, the women of God.
0: Moun k'ap chercher bon Dieu.
1: Who are seeking God.
0: Moun ki vle bon Dieu utiliser yo.
1: Want God to use them.
0: Moun ki dit Seigneur m vle yon instrument dans ma génération.
1: Lord, I want to be a vessel in my generation.
0: Ma fait déclaration ça pour vous.
1: I will make that declaration over your lives.
0: Moi déclarer.
1: I declare.
0: C'est pour toute onction.
1: Let every anointing
0: qui séché
1: that has dried up
0: dans la vie ou depuis longtemps.
1: Life long ago.
0: À soi et à nous t'étendre l'amour de ma jeunesse.
1: Tonight you heard the love of my youth.
0: C'est l'amour
1: it's the love
0: de la jeunesse.
1: Of my youth.
0: C'est l'amour
1: it's
0: qu'on t'a gagné dans jeunesse ou pour bon Dieu.
1: And your young days for God.
0: Qui a bonne nouvelle dimension l'onction ça.
1: Give you this new dimension of
0: bon Dieu by action. Puissance
1: God
0: avec grâce à monde qui remet. Moi déclaré.
1: I declare.
0: Moi déclarer.
1: I declare.
0: C'est pour onction.
1: Let every anointing
0: qui fin séché
1: that has dried up
0: dans la vie
1: in your life
0: depuis longtemps.
1: Long ago.
0: C'est pour onction.
1: Let the anointing
0: qui fin séché
1: that has dried up
0: dans la vie ou depuis longtemps. Moi déclarer sous la voix homme de Dieu. Moi déclarer c'est la vie femme de Dieu. C'est pour onction qui fin séché
1: that has dried up
0: sous la vie
1: over your life
0: depuis longtemps.
1: For long ago.
0: À soi.

0: c'est pour le ressusciter. Batman dit ressusciter, ressusciter, ressusciter. Kamela, Kamela, Kamela, Kamela, Kamela, ressusciter.
1: Come back to life.
0: Sixième déclaration. La déclaration ça. Depuis ces moun.
1: Every person.
0: Na koyo.
1: In their bodies.
0: Gon organe.
1: There's an organ.
0: Qui pas fonctionner bien.
1: That is dysfunctional.
0: Gon vein.
1: There's a vein.
0: Qui mouri.
1: That's
0: rotten. Qui red.
1: That is
0: sclerotic. Gon capillaire qui pas fonctionner bien.
1: A capillary that's dysfunctional.
0: Gon cœur.
1: There's a heart.
0: Gon poumon.
1: A lung.
0: Gon bagage qui pas fonctionner bien.
1: Something that's dysfunctional.
0: Levez main en l'air.
1: Lift your hand.
0: Au nom de Jésus de Nazareth.
1: Jesus of Nazareth.
0: Au nom de Jésus
1: in the name
0: de
1: of Nazareth. Jesus of Nazareth.
0: Moi déclaré.
1: I declare.
0: Moi déclaré.
1: I declare.
0: C'est pour tout organe.
1: Let every organ.
0: C'est pour tout organe.
1: Let every organ.
0: Qui n'a corps.
1: In your body.
0: C'est pour tout organe n'a corps qui pas de la vie.
1: Organ in your body
0: moi
1: that
0: déclaré.
1: Has life. I declare.
0: C'est pour tout organe.
1: Let every
0: qui
1: organ.
0: Corps,
1: in your body.
0: Quel que soit côté dans
1: no matter where you are in this house.
0: Quel que soit côté dans annexe. Quel que soit côté dehors. Quel que soit côté en ligne.
1: Or online.
0: C'est pour tout organe.
1: Every organ
0: qui n'a corps
1: in your body
0: qui pague la vie
1: that has no more life
0: swear,
1: tonight
0: resu-

0: marcher bien encore ressuscité. Pas mais on dit ressuscité, ressuscité, ressuscité, ressuscité. Kabel pendant 15 secondes. Kabel pendant 15 secondes. Pendant Kabel pendant 15 secondes. Au nom de Jésus de Nazareth. Alléluia.
1: Alléluia.
0: Nous sous septième déclaration.
1: I'm now up to the
0: fait sept déjà.
1: I've already done six.
0: Fait sept. Eh bien, ma banou de guia.
1: I'll give you the bonus.
0: Ma banou de guia.
1: I'll give you the extra.
0: De guia.
1: The extra one.
0: C'est pour Haïti.
1: It's for Haiti.
0: Combien de monde qui est d'accord avec?
1: Ma
0: banou dernière déclaration ça. C'est pour Haïti.
1: This one's for Haiti.
0: Vendredi soir.
1: Friday night.
0: Moi t'ai expliqué que Yuna non.
1: That one of the names.
0: Yore le Haïti c'est la perle des Antilles.
1: Described Haiti was the pearl of the Antilles.
0: Même d'expliquer nous.
1: But I explained to you.
0: Que non ça nous vient gagner le 18e siècle.
1: We had that name in the 18th century.
0: Lorsque la traite des noirs a commencé.
1: When slave trading was going on.
0: Et puis nous t'a vendu en pile sucre.
1: And we were selling out
0: sugar. Produit en pile sucre pour la France.
1: Producing lots of sugar for France.
0: Mais premier nom.
1: But the first name.
0: Que Haïti t'a gagné.
1: That Haiti was described as.
0: C'est pas même la perle des Antilles.
1: It was not even the pearl of the Antilles.
0: Le 6 décembre.
1: December the 6th.
0: 1492. Le Christophe Colomb.
1: When Christopher Columbus
0: mettait pied.
1: Stepped his foot.
0: La mol sous Mall Saint-Nicolas.
1: On Mall Saint-Nicolas.
0: Le loué Haïti.
1: When he saw Haiti.
0: Premier bagali te dit.
1: The first thing he said.
0: Il pas dit c'est la perle des Antilles.
1: He didn't call it the pearl of the Antilles.
0: Il te dit ça c'est le paradis de Dieu.
1: This is the paradise.
0: Ah, on va dire ça
1: maintenant. You didn't hear what I said.
0: Il pas dit la perle des Antilles. Il te dit ça c'est le
1: paradis
0: de Dieu.
1: Of God.
0: Ayons-le.
1: And one day,
0: ma font étude avant sous ça.
1: I'll do a study with you on that.
0: Parce que les journaux de Christophe Colomb,
1: because the journals of Christopher Columbus,
0: ils ont encore disponible jusqu'à présent.
1: They're still available till this
0: tout
1: day.
0: Tout ça, monsieur, était well détendé.
1: He saw and heard.
0: He had his diary, his journal. You can still read them today. Et l'on va regarder dans documents, yo.
1: And when you look at those documents in the archives,
0: le monsieur arrivait en Haïti.
1: When he got to Haiti,
0: Christophe Colomb te pensait il te redécouvre le jardin d'Eden.
1: Christopher Columbus thought he rediscovered the Garden of Eden.
0: Vrai.
1: True.
0: Les documents historiques.
1: The historical documents. He thought.
0: Il était retrouvé.
1: That he found.
0: Le jardin d'Eden qui était perdu.
1: Discovered the lost Garden of Eden.
0: Et c'est ça qu'il était le paradis de Dieu.
1: That's why he called it the paradise of God.
0: Mais moi-même, gué bagay on me déclarer.
1: Ah, there's something.
0: Pour moi,
1: c'est
0: bon et ouais.
1: They're not mistaken.
0: Quand même, y en a quand Christophe Colomb. Son
1: homme
0: qui était con mathématiques bien. Son homme qui était con géométrie bien. Son homme qui était instruit.
1: He was trained.
0: Comment faire vivre en Haïti?
1: How could he come to Haiti?
0: Pour penser arriver dans le jardin d'Eden. Et puis pour l'abdi, c'est le paradis de Dieu. Quoi?
1: I believe.
0: Paroles, ça.
1: Those words.
0: Sont prophéties. Ah, on va attendre ça dans tout là. Moi, quoi? Moi, quoi? Moi, quoi? Paroles, ça. Sont prophéties. Voilà pourquoi le diable nous combattant. Mais n'a pas de victoire là quand même. Dernière déclaration. Moi, déclaré. C'est pour tester.
1: Let the destiny.
0: Nation ça,
1: of that nation
0: que Christophe Colomb t'a relé paradis bon Dieu
1: moi
0: déclarer
1: moi déclarer
0: c'est pour destin nation ça
1: of that nation
0: que yo t'a relé paradis bon Dieu

Lance toi dessus. Tout le monde qui a porté offrande de Salomon, avancez devant rapidement, déposez rapidement. Just let them put it on the floor. Come and just drop it on the floor real quick. Tout le monde qui a fait ça, avancez rapidement, rapidement, rapidement, rapidement, rapidement. Let's do it real quick in the name of Jesus. Moun qui garde ligne, cliquez sur lien numéro 2, lien numéro 2, lien numéro 2, lien numéro 2. Alléluia, alléluia, alléluia.

0: pendant ces 40 jours.
1: During these 40 days.
0: Comme moi toujours dit.
1: As I've always said.
0: L'on a prié sur les offrandes.
1: When we pray over these offers,
0: les enveloppes.
1: The envelopes.
0: Bah, jamais ouais.
1: I never see.
0: C'est sous enveloppe n'a prié.
1: I don't see that we're praying over the envelopes.
0: Ou même sous même l'argent.
1: Or even on over money.
0: Moi m'a prié sous la vie mon.
1: I see myself praying over.
0: Moi m'a prié sous souhait mon.
1: I see that myself praying.
0: Moi m'a prié sous sacrifice mon.
1: I see myself praying over people's sacrifices.
0: Parce que n'importe monde qui fait l'argent en bon condition.
1: Because if you make money in good condition, you sacrifice your time.
0: Ou sacrifier talent.
1: You sacrifice your talent.
0: Ou sacrifier énergie.
1: You sacrifice your energy.
0: Ou baili.
1: You give it away.
0: Et en retour yo bon yon chèque.
1: In return they give you a paycheck.
0: Chèque ça.
1: That paycheck,
0: il représente
1: it represents
0: ton sacrifice.
1: Your sacrifice.
0: L'on baille une partie de lui-même à l'Éternel.
1: Give a part of it to the Lord.
0: C'est pas l'argent qu'on baille.
1: It is not money that
0: son partie de ton sacrifice qu'on présente à bon Dieu.
1: That you present unto God.
0: Et moi, c'est ça qui fait le faire bon Dieu plaisir.
1: And I believe that's what
0: parce que derrière offrande, il y a un sacrifice.
1: There is a sacrifice.
0: Et prier, nous allons prier à soi.
1: The prayers we're going to pray tonight,
0: c'est ton sacrifice,
1: it is your sacrifice
0: que nous allons élever devant
1: that
0: Dieu.
1: We will elevate before God.
0: Même Jean dans la Bible.
1: Just like in the Bible.
0: On levait taureaux.
1: They used to lift up bulls.
0: Ils étaient qu'on levait cabrit.
1: And goats.
0: Ils étaient qu'on levait d'autres sacrifices.
1: And other sacrifices.
0: Maintenant, nous allons présenter ton sacrifice
1: now
0: devant Dieu.
1: Now we're going to present your
0: et
1: sacrifice.
0: Et pendant qu'on a sacrifice,
1: and as we present
0: que
1: your
0: le
1: sacrifice,
0: feu du ciel
1: may the fire of heaven
0: tombe dans tout domaine dans la vie.
1: In every area of
0: on
1: your
0: dit
1: life.
0: Que le feu du ciel
1: may the fire of heaven
0: tombe dans tout domaine dans la vie. Que le feu du ciel
1: may the fire of heaven
0: tombe dans tout domaine dans la vie.
1: Fall into every area of your life.
0: Hallelujah.

0: mon cœur, mon corps, mon cœur,
1: mon âme,
0: ton amour les réclame.
1: Ton amour les réclame.
0: Ils sont à toi.
1: Si tu...

0: just so in your name.
1: Seigneur Dieu,
0: Lord God,
1: nous levons voix nous
0: we lift our voices
1: pour la multiplication.
0: For multiplication.
1: La multiplication.
0: Multiplication.
1: La multiplication.
0: Multiplication.
1: Nous levons voix nous Seigneur
0: we lift our voices
1: pour l'abondance.
0: For the abundance.
1: L'abondance.
0: Abundance.
1: L'abondance
0: abundance,
1: Seigneur.
0: Lord.
1: Nous levons voix nous
0: we
1: éternel pour
0: voice,
1: que
0: Lord,
1: oh Dieu
0: so that, oh God,
1: multiplication
0: comme
1: nous Seigneur Dieu la surabondance
0: overflow,
1: au nom de Jésus de Nazareth, Seigneur,
0: Lord,
1: des enfants,
0: your
1: obéissants, pendant tout moi,
0: your
1: vini,
0: your
1: adoré,
0: your
1: mon gloire,
0: your
1: soya, en ce dernier jour.

0: besoin
1: de petit
0: de yo bien,
1: pour petit
0: de yo riche,
1: pour petit
0: de yo abondant.
1: Passoya,
0: mes
1: sacrifices,
0: nous présentons
1: devant,
0: au nom de Jésus, notre souverain sacrificateur.
1: À lui seul soit
0: la gloire, au siècle des
1: siècles.
0: Seigneur,
1: Lord,
0: voilà qu'on a fermé ces 40 jours.
1: While we're closing out these 40 days,
0: que problème bon gongon.
1: May the stubborn problems.
0: Qui t'a suivi petit tout.
1: They're pursuing your children.
0: Famille.
1: Their families.
0: Nation.
1: Our nation.
0: Et nation you.
1: And the nations.
0: Que travail ça yo freine.
1: May those opposition stop.
0: Que problème ça yo résout.
1: May those problems be resolved.
0: Que témoignage vivant sorti.
1: May living testimonies come out.
0: Que cas qui était impossible.
1: May the cases that were impossible.
0: Le yo rentré dans 40 jours ça.
1: When they came into the 40 days.
0: On est à la fin des 40.
1: Now at the end of the 40 days.
0: Que cas impossible ça yo.
1: May those impossible cases.
0: Tout impossible.
1: Turn into possible cases.
0: Et en retour.
1: And in return.
0: La beauté tout honneur.
1: We'll give you all the honor.
0: Toute gloire.
1: All the glory.
0: Que vous même seul.
1: That you alone.
0: Méritez.
1: Deserve.
0: Au nom de Jésus.
1: In the name of Jesus.
0: Avant la bénédiction.
1: Before the benediction.
0: Nous connaissons ces mondes.
1: You know that we are people.
0: Bon Dieu.
1: The people of God.
0: Bon Dieu, c'est mon propre.
1: People of God are clean.
0: C'est mon civilisé.
1: They're civilized.
0: Amen. Pour moment, just for 1 minute.
1: Please be seated.
0: Mon bon Dieu, c'est mon propre.
1: I'm asking.
0: C'est mon civilisé.
1: Mais
0: ça me va le mado.
1: Chita
0: pour moi, c'est un moment. Mal bon bénédiction dans une
1: minute.
0: Garde en bas pied.
1: Garde
0: à droite.
1: Garde
0: à gauche.
1: Garde
0: derrière.
1: Look behind you and in front.
0: Sous un n'importe petit paille. À terre.
1: On the ground.
0: Même si c'est pas où que t'es jeté.
1: You're not the one who dropped it.
0: Ma mado prendre.
1: I'm asking you to pick it up.
0: Et puis la gueule.
1: And drop it.
0: Na ben fatra.
1: In the trash bin.
0: Que nous gagnons tout au long du sanctuaire là.
1: All along the sanctuary.
0: Et que nous gagnons à la porte.
1: And that we have at the lobby.
0: Parce que développement.
1: Because development.
0: C'est avec peuple bon Dieu le commencer.
1: It begins with.
0: Combien de monde qui est d'accord avec ça?
1: How many people agree with that?
0: Développement.
1: Development.
0: C'est avec peuple bon Dieu le commencer.
1: Begins with the people of God.
0: Gloire à Dieu.
1: Glory to God.
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bon appétit à tous.

L'action prononcée n'aura encore d'effet, car il existe un sang puissant, un sang éternel, un sang incorruptible qui crie plus fort que toute sorcellerie. C'est le sang de Jésus de Nazareth, et ce sang proclame maintenant ta liberté complète.

Tout ça pas bon. 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Attendez.

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0: mourir et vivre. À toi, Jésus. Ah, ah, ah. C'est pour toujours. C'est pour tout. Mais le chemin, mais du calvaire.
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2: 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Ça veut dire quand un monde est libre.
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Je saisis toute l'argent, parce qu'on a volé l'identité. 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

0: nous lisons ensemble. Éternel, défends-moi contre mes adversaires. Il avec toute force. Saisis le petit et le grand bouclier. Et lève-toi pour me secourir. Brandis la lance et le javelot contre mes persécuteurs. Dis à mon âme, je suis ton salut. Qu'ils soient honteux et confus, ceux qui veulent à ma vie. Qu'ils reculent et rougissent, ceux qui méditent ma perte. Qu'ils soient comme la balle emportée par le vent, et que l'ange de l'Éternel les chasse.
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0: les poursuit. Car sans cause, ils m'ont tendu leur filet. Sans cause, ils l'ont creusé pour m'ôter la vie. Que la ruine les atteigne à l'improviste. Qu'ils soient pris dans le filet qu'ils ont tendu. Qu'ils y tombent et périssent. Mon âme aura de la joie en l'Éternel, de l'allégresse en son salut. Tous mes os diront, Éternel, qui peut comme toi délivrer le malheureux d'un plus fort que lui? Le malheureux est le pauvre de celui qui le dépouille. De faux témoins se lèvent. Ils m'interrogent sur ce que j'ignore. Ils me rendent le mal pour le bien. Mon âme est dans l'abandon. Et moi, quand ils étaient malades, je revêtais un sac. J'humiliais mon âme par le jeûne. Je priais, la tête penchée sur mon sein. Comme pour un ami, pour un frère, je me traînais lentement. Comme pour le deuil d'une mère, je me courbais avec tristesse. Puis quand je chancelle, ils se réjouissent et s'assemblent. Ils s'assemblent à mon insu pour m'outrager. Ils me déchirent sans relâche. Avec les impies, les parasites, les moqueurs, ils grincent des dents contre moi. Seigneur, jusqu'à quand le verras-tu? Protège mon âme contre leurs embûches, ma vie contre les lionceaux. Je te louerai dans la grande assemblée. Je te célébrerai au milieu d'un peuple nombreux. Que ceux qui sont à tort mes ennemis ne se réjouissent pas à mon sujet. Que ceux qui me haïssent sans cause ne m'insultent pas du regard. Car ils tiennent un langage qui n'est pas celui de la paix. Ils méditent la tromperie contre les gens tranquilles du pays. Ils ouvrent contre moi leur bouche. Ils disent, ah, ah, nos yeux regardent, Éternel, tu le vois, ne reste pas en silence. Seigneur, ne t'éloigne pas de moi. Réveille-toi pour me faire justice. Mon Dieu, mon Seigneur, défends ma cause. Juge-moi selon ta justice. Éternel, mon Dieu, et qu'il ne réjouisse pas à mon sujet. Qu'ils ne disent pas dans leur cœur, ah, voilà ce que nous voulions. Qu'ils ne disent pas, nous l'avons englouti. Que tous ensemble, ils soient honteux et confus. Ceux qui se réjouissent de mon malheur. Qu'ils revêtent l'ignominie et l'opprobre. Ceux qui s'élèvent contre moi. Qu'ils aient de l'allégresse et de la joie. Ceux qui prennent plaisir à mon innocence. Et que sans cause, sans cesse, ils disent, exalté soit l'Éternel qui veut la paix de son serviteur. Et ma langue célébrera ta justice. Et elle dira tous les jours ta louange. Ben, l'Éternel, un applaudissement. On capable de faire mieux que ça. On capable de faire mieux que ça. Psaume 118. Ben, l'Éternel, un applaudissement. Ben, l'Éternel, un applaudissement. Ben, l'Éternel, un applaudissement. Kembella, Kembella, Kembella. Kembella. Bon travail qu'a fait là. Kembella. Kabela, montez bien avec applaudissement. Psaume 118, tout côté nous est l'Éternel. Au lieu de dire le nom de l'Éternel, on va crier le nom de l'Éternel. Donc l'un dit louer, au lieu de dire l'Éternel, on va dire louer. L'Éternel. Bah, attendez-vous. Louer. L'Éternel. Dis ça before, louer. L'Éternel. Ou sous quatre, montez dans cinq quand même. Dis louer. Ou sous 5, montez dans 6. Dis loué. Ou sous 6, montez sous 7. Dis loué. Alléluia. Nous allons aller. Loué. car il est bon, car sa miséricorde durera toujours. Qu'Israël dise, car sa miséricorde durera toujours. Que la maison d'Aaron dise, car sa miséricorde durera toujours. Que ceux qui craignent disent, car sa miséricorde durera toujours. Du sein de la détresse, j'ai évoqué. Qui sait encore? M'a mis au large, qui sait encore? Et pour moi, je ne crains rien que peuvent me faire les hommes, qui sait encore? Et mon secours, je me réjouis à la vue de mes ennemis. Mieux vaut chercher un refuge, hein? Que de se confier à l'homme. Mieux vaut chercher un refuge, hein? Que de se confier au grand. Toute la nation m'environnait. Au nom de... Je les taille en pièces. Elles m'environnaient, elles m'enveloppaient. Au nom de... Je les taille en pièces. Elles m'environnaient comme des abeilles. Elles s'éteignent comme un feu d'épines. Au nom de... Je les taille en pièces. Alléluia. Au nom de... Je les taille en pièces.

0: manifeste sa puissance. La droite est élevée. La droite manifeste sa puissance. La droite. Est-ce qu'on croit ça? La droite manifeste sa puissance. La droite. Montez bureau. La droite manifeste sa puissance. La droite est élevée. La droite manifeste sa puissance. La droite est élevée. La droite manifeste sa puissance. La droite est élevée. Je ne mourrai pas, je vivrai. Et je raconterai les œuvres de l'Éternel. L'Éternel m'a châtié, mais il ne m'a pas livré à la mort. Ouvrez-moi les portes de la justice. J'entrerai. Je louerai. Voici la porte. C'est par elle qu'entrent les justes. Je te loue parce que tu m'as sauvé. Parce que tu m'as exaucé. Parce que tu m'as sauvé. La pierre qu'on rejetait ceux qui bâtissaient est devenue la principale de l'angle. C'est de... que cela est venu. C'est un prodige à nos yeux. C'est ici la journée que... C'est ici la soirée que... C'est ici la soirée que... C'est ici la soirée que... C'est ici la soirée que... C'est ici la soirée que l'Éternel a faite. Qu'elle soit pour nous un sujet d'allégresse et de joie. Oh! Accorde le salut. Oh! Donne la prospérité. Oh! Accorde le salut.
1: Wow.
0: Oh! Donne la prospérité. Oh! Accorde le salut. Oh! Donne la prospérité. Béni soit celui qui vient au nom de l'Éternel. Nous vous bénissons de la maison de l'Éternel. L'Éternel est Dieu. Qui ça encore? Et Dieu, il nous éclaire. Attachez la victime avec des liens. Amenez-la jusqu'au corne de l'autel. Tu es mon Dieu, je te loue. Mon Dieu, je t'exalterai. Loué! Loué! Loué! Loué! Loué! Mon débiro avec moi. Loué! Mon débiro, loué! Mon débiro, loué! Loué! Loué! Loué! Loué! Loué! Loué! Loué! Mais on dit louer l'Éternel, louer l'Éternel, louer l'Éternel. Louer l'Éternel, on capable faire mieux que ça, mais on dit louer l'Éternel. 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Nous disons la droite de l'Éternel est élevée, la droite de l'Éternel manifeste sa puissance. La droite de l'Éternel est élevée, ma droite de l'Éternel manifeste sa puissance. 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

0: 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Nous fans voir la soie. Nous traversons avec une épée tout l'humain. Nous traversons avec une épée tout l'humain. Nous traversons. En allez, frappez. Aïe, aïe, aïe. Aïe, la droite de l'Éternel est élevée. La droite de l'Éternel manifeste sa puissance. Moi, tu la droite de l'Éternel. Est élevé, la droite de l'Éternel manifeste sa puissance. Déclarez ça, déclarez, je ne mourrai pas, je vivrai et je raconterai les œuvres de l'Éternel. C'est pour me raconter les œuvres, mon Dieu, c'est pour me raconter mes veines, mon Dieu, c'est pour me raconter puissance, mon Dieu, c'est pour me raconter autorité, mon Dieu, c'est pour me raconter la grâce de Dieu, c'est pour me raconter dimension, mon Dieu. Allons, allez, au nom de Jésus. 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
0: 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Quel que soit côté, si vous avez une qui est programmée pour ça, Si vous avez une difficulté à sa côté, avancez rapidement. 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
1: 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Parce que le papa, il prend pile temps pour faire offrande. 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Alléluia. Au nom de Jésus. Relais 786 507 1580. 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

0: Baptiste, tu rendais à l'Éternel. Rendez à l'Éternel gloire et honneur. Rendez à l'Éternel gloire pour son nom. Prosternez-vous devant l'Éternel avec les ornements sacrés. La voix de l'Éternel retentit sur les eaux. La voix de l'Éternel fait gronder le tonnerre. L'Éternel fait gronder l'Éternel est sur les grandes eaux. La voix de puissante. La voix de l'Éternel est majestueuse. La voix de l'Éternel brise les cèdres. L'Éternel brise les cèdres du Liban. Il les fait bondir comme des veaux. Le Liban et le Sion comme de jeunes vifles. La voix de l'Éternel fait jaillir des flammes de feu. La voix de l'Éternel fait trembler le désert. L'Éternel fait trembler le désert de Kadès. La voix de l'Éternel fait enfanter des biches. La voix de l'Éternel dépouille des forêts. Dans son palais tout s'écrit. Dans son palais tout s'écrit. Dans son palais tout s'écrit. Dans son palais tout s'écrit. Dans son palais tout s'écrit. Dans son palais tout s'écrit. Dans son palais tout s'écrit. L'Éternel était sur son trône lors du déluge. L'Éternel sur son trône éternellement. L'Éternel donne la force à son peuple. L'Éternel bénit son peuple heureux. L'Éternel bénit son peuple heureux. L'Éternel bénit son peuple heureux. L'Éternel bénit son peuple heureux. L'Éternel bénit son peuple heureux. L'Éternel bénit son peuple heureux. L'Éternel bénit son peuple heureux.
1: Heureux l'homme qui ne marche pas selon le conseil des méchants.
2: Blessed is the man that does not walk in the
1: seat of the wicked. Qui ne s'arrête pas sur la voie des pécheurs. En nous dit l'ensemble. Qui ne s'assied pas en compagnie des moqueurs. Mais qui trouve son plaisir dans la maison de l'Éternel. Et qu'il la médite jour et nuit. Il est comme un arbre planté près d'un cours.
2: He shall be like a tree planted by the rivers of water. That brings forth its fruit,
1: et dans le feuillage de
2: ce fruit, leaf shall not wither.
1: Tout ce qu'il fait, lui
2: and whatever he does shall prosper.
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1: nous sommes comme la paille que le vent
3: dit. Nous bénissons, nous faisons sentiment joie.

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0: La paix de Dieu sera ton partage.
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3: Quand je suis abandonné, maltraité, découragé, humilié, j'écoute toujours Gadilaël.
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Alléluia.

0: 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Que ton nom soit sanctifié.
1: Que ton règne vienne.
0: Que ta volonté soit faite
1: sur la terre comme au ciel. Amen.
0: Papa, nous qui nous
1: sommes. Yes, Lord.
0: Nous demandons pour toujours respecter ton
1: règne.
0: Bien établi gouvernement.
2: Yes, Lord.
0: Pour nous faire volonté. Our Father in heaven,
1: yes, Lord.
0: 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Yes. Your kingdom come.
1: Yes, Lord.
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1: Amen, amen.
0: Le seul vrai Dieu.
1: Le seul vrai Dieu.
0: Le seul vrai Dieu. Notre Père.
1: Père, yes.
0: Que ton nom soit sanctifié.
1: Que ton règne vienne.
0: Que ta volonté.
1: Que ta volonté soit faite sur la terre et comme au ciel. Yes,
0: Lord.
1: Yes. Yes, Lord. Yes, Lord.
0: Entrer dans mes portes avec des louanges.
1: Yes.
0: Dans mes parvis avec des cantiques. Célébrez-le.
1: Yes.
0: Bénissez son nom.
1: Yes,
0: quand l'Éternel est bon.
1: Sa bonté. Alléluia. Dira tous. Alléluia.
0: Selon Matthieu 6, le verset 9 à 10, notre Père, nous allons déclarer bon Dieu souverain.
4: Bon Dieu, bon Dieu souverain.
0: Agis pour nous aujourd'hui.
4: Agis pour nous aujourd'hui
0: selon volonté.
4: Selon volonté.
0: Au nom de Jésus. Bon Dieu souverain.
4: Bon Dieu souverain.
0: Bon Dieu souverain.
4: Bon Dieu souverain.
0: Papa qui est dans le ciel là.
4: Papa qui est dans le ciel là.
0: Créateur de terre à ciel là.
1: Créateur de ciel là à terre.
0: Bon Dieu souverain.
4: Bon Dieu souverain.
0: Agis pour nous aujourd'hui.
4: Agis pour nous aujourd'hui.
0: Agis pour nous aujourd'hui.
4: Agis pour nous aujourd'hui.
0: Selon volonté.
4: Selon volonté.
0: Au nom de Jésus.
4: Au nom de Jésus.
0: Bon Dieu souverain.
4: Bon Dieu souverain.
0: Papa qui est dans le ciel là.
4: Papa qui est dans le ciel là.
0: Créateur non.
4: Créateur non.
0: Agis pour nous aujourd'hui.
4: Agis pour nous aujourd'hui.
0: Selon volonté.
4: Selon volonté.
0: Jésus.
4: Au nom de
0: glorifier
4: Jésus.
0: Glorifier le nom de l'Éternel.
4: Alléluia.
0: Glorifier le nom de l'Éternel. Notre Père qui est aux cieux. Que ton nom soit sanctifié.
1: Que ton nom soit sanctifié.
0: Que ton règne vienne.
1: Que ta volonté
0: soit faite
1: sur la terre comme au ciel.
0: Bon Dieu souverain.
4: Bon Dieu souverain.
0: Bon Dieu
4: pagué pareil.
0: Agis
4: pour nous aujourd'hui.
0: Agis
4: pour nous aujourd'hui.
0: Selon volonté.
4: Au nom de Jésus.
0: Au nom de Jésus. Priez par le souverain. Au nom de Jésus.
4: Bon Dieu souverain.
0: Agis
4: pour nous aujourd'hui. Selon volonté.
0: 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Lui-même qui sait le commencement et la fin.
4: Au nom de Jésus.
0: Seigneur, nous venons remercier. Parce qu'on sait le Père. Alléluia.
4: Agis pour nous aujourd'hui.
0: Voici de la Trinité. Alléluia.
4: Dieu
0: Que ton règne vienne, Papa, merci pour Jésus-Christ, que vous t'es fait venir
2: Accompli dans chacune, que ta volonté parfaite.

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0: Accompli
1: dans la
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3: 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Comme au ciel.
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7: Quand je suis abandonné, maltraité, découragé, humilié.
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0: Seigneur Jésus,
1: matin,
0: moi recevoir.
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0: Vous êtes réservé pour moi depuis sur le bois du calvaire.
3: Matin, recevoir Jésus.
0: Matin, recevoir Jésus
3: comme sauveur et maître. Moi.
0: Comme sauveur et maître.
3: Matin, recevoir cadeau ça.
0: Matin, recevoir cadeau ça.
3: Entrez dans la vie.
0: Entrez dans la vie.
3: Transformez la vie.
0: Transformez la vie.
3: Pardonnez péché.
0: Pardonnez péché.
3: Écris nom dans le livre de vie.
0: Dans le livre de vie.
3: Pour ne pas jamais.
0: Pour ne pas jamais passer. Pour ne pas jamais passer. Pour ne pas jamais passer. Pour ne pas jamais passer. Alléluia. Alléluia. 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
1: On a plongé dans la même série, nous.
2: We're going into our continue with our series.
1: Qui c'est Lève-toi et brille.
2: Which is Arise and Shine.
1: Jodi,
2: today,
1: nous parlons de un autre personnage.
2: We'll see another personality.
1: Qui était sorti dans l'obscurité.
2: Who came out of obscurity.
1: Et qui était brillé.
2: And who shone.
1: C'est la volonté de Dieu pour moi-même avec vous capable briller.
2: It is God's will for you and I to shine.
1: Mais il y a trois bagages qu'on a besoin de comprendre.
2: But there are three things you'll need to understand.
1: Si vous voulez briller.
2: If you're going to shine.
1: Les saisons arrivées, l'heure arrivée pour briller.
2: When it's time for you to shine.
1: Vous avez besoin capable discerner.
2: You'll need to discern.
1: Vous avez besoin la capacité.
2: You'll need the capacity.
1: Pour capable connaître.
2: To know.
1: Que c'est ta saison.
2: That it's your season.
1: Cherche un monde.
2: Find three people.
1: Alors,
2: find somebody. Give them a high five.
1: Dis-moi connais.
2: Say I know.
1: Que c'est saison.
2: That it's my season.
1: Dis ça. I know that I know. Dis ça. Avec un sourire, parle-moi et dis I know that I know.
2: Connais.
1: Prends ça.
2: Now,
1: ça c'est saison.
2: That this is my season.
1: Attends, d'accord avec. Capacité de reconnaître ta saison.
2: The ability to know your season.
1: Ça va aider pour capable briller.
2: That's going to help you to shine.
1: Des trois bagages dans la vie.
2: There are three things in life.
1: Pour capable comprendre.
2: For you to understand.
1: Et troisième là, c'est celui que nous voulons parler aujourd'hui.
2: And it's the third one that we want to talk
1: Et
2: about.
1: Et nous allons illustrer dans la vie de Joseph.
2: We will illustrate in the life of Joseph.
1: Numéro un.
2: Number one.
1: Pour capable briller.
2: For you to shine.
1: Pour capable impacter génération.
2: For you to impact your generation.
1: Ou a besoin connaître et découvrir votre mission dans la vie.
2: You need to know and discover your mission in life.
1: Dans mon dit mission.
2: I want you to say mission.
1: Dis ça avec dit mission.
2: Say it with me, say mission.
1: Dis ça plus fort, dit mission.
2: Say louder, mission.
1: Le mot mission vient du grec mission.
2: The word mission comes from the Greek word
1: mission. Qui veut dire envoyer.
2: Which means to be sent.
1: Dans mon dit envoyer.
2: Say sent.
1: Dans mon dit envoyer.
2: Say sent.
1: Jésus-Christ dit comme le Père m'a envoyé.
2: Jesus says as the Father sent me.
1: Moi aussi je vous envoie.
2: I also sent you.
1: Mission veut dire envoyer.
2: Mission means to be sent.
1: Tout ça, tout monde que bon Dieu créé,
2: everyone who God creates,
1: et lui racheté,
2: and he redeemed,
1: lui baillon mission dans la vie.
2: He gives them a mission in life.
1: Lui voyé ou,
2: he sends you,
1: pour capable faire yon bagage.
2: To do something.
1: Mission,
2: your mission,
1: c'est qui ça,
2: is what,
1: bon Dieu baou,
2: God gives you,
1: pour capable faire pour,
2: for you to do for him.
1: Tout ça bon Dieu créé,
2: everything that God creates,
1: lui créé avec yon raison d'être.
2: He created with a purpose.
1: Lui créé avec yon but.
2: He created with a goal.
1: Tout personnage intelligent.
2: Every intelligent person.
1: Il a créé un bagage.
2: When they're creating something.
1: Il a créé là.
2: As they're creating it.
1: Ils ont tout mis une mission là-dedans.
2: They put a mission in it.
1: Par exemple.
2: For example.
1: Créateur t'a créé micro ça.
2: The creator, manufacturer.
1: Il t'a créé pour un but.
2: He manufactured it for a goal.
1: Amplifier le son de ma.
2: To amplify the sound of my voice.
1: So, simbaga micro.
2: So without this mic, I could speak. You won't hear me. I can scream, you won't
1: Parce
2: hear me.
1: L'el t'a créé micro,
2: because when God was creating
1: il
2: the
1: voyé avec mission.
2: He sent it with
1: les
2: mission.
1: Mon a parlé en public,
2: when people are public speaking,
1: yon foule,
2: when there's a crowd,
1: et ben microphone ça,
2: this mic,
1: mission,
2: its mission
1: c'est amplifier
2: is to amplify
1: le son de ma voix,
2: the sound of my voice
1: mille moun capable
2: tende so that thousands of people could hear me.
1: Ensemble.
2: Together
1: en
2: the
1: même
2: same,
1: temps.
2: At the same time.
1: Mon qui t'a créé chaise là.
2: The person who created the chair.
1: L'elle t'a créé chaise ou chita sous lit là.
2: The chair you're sitting on now.
1: Il t'a créé là avec une mission.
2: He created with a mission.
1: Il pas voulu l'ont venir là.
2: He didn't want for you to come
1: pour
2: here.
1: Pour faire toutes trois heures camper.
2: For you to spend all 3 hours
1: standing. Surtout mesdames qui mettez kikitio.
2: Especially with the ladies with
1: pour
2: the stilettos.
1: Pour genoux t'as pas le fond mal.
2: For your knees to hurt.
1: Et bien créateur t'a créé chaise là.
2: Well, the creator of that chair.
1: Il t'a gagné on a pensé lui.
2: Had you in mind.
1: Et t'a une mission pour chaise là.
2: And had a mission for that chair.
1: Les hommes qui chita sous lit.
2: People could sit on.
1: Tailleur qui fait vestment hein.
2: The seamstress, the person who created this suit, I'm wearing.
1: Il a une mission.
2: He gave it a mission.
1: Il est venu prêcher dans le tabernacle de gloire.
2: For me to come and preach at tabernacle of glory.
1: Une belle maison de gloire comme ça.
2: And a beautiful house of glory as such.
1: Et puis j'ai une belle veste.
2: You have to have a nice suit on.
1: Maman l'a bon ça parce que bon ça là aussi j'en. Bon ça
2: fouet. They're a little too quiet.
1: So chaque designer.
2: So every designer.
1: Chaque moun qui a créé yon bagage.
2: Every person who creates something.
1: L'elle créé.
2: When they create it.
1: Il crée avec une mission.
2: They created with a mission.
1: C'est même Jean l'impose t'a créé.
2: It's the same way when God created me.
1: Sous garde dans la création.
2: If you look back and create
1: tout ça bon Dieu créé.
2: Everything that God created.
1: Il balie une mission.
2: He gave it a mission.
1: Il dit soleil là.
2: He says the sun.
1: Va gouverner pendant le jour.
2: You will govern during the day.
1: Il dit la lune.
2: He said moon.
1: Va éclairer pendant la nuit.
2: You are ruined during the night.
1: Il dit rivière yo.
2: He says river.
1: Va servir pour bête sur bois.
2: Serve for as water
1: dit,
2: for animals to drink. He said plants.
1: On va nourrir les animaux.
2: Feed the animals.
1: Et on va nourrir les hommes.
2: And feed men.
1: So tout ça bon Dieu créé.
2: So everything that God creates.
1: Tout ça bon Dieu fait.
2: Everything God does.
1: Il fait pour une mission.
2: He does it with with mission.
1: Il a mission là-dedans.
2: He has his mission in it.
1: C'est pour ça le voyer.
2: That's the reason why he
1: sends it. Il voyait pour faire un bagage.
2: He sends it to do something.
1: Et gros auteur qui te dit comme ça.
2: There's another who said.
1: Que trois dates qui importantes.
2: There are three important dates.
1: C'est là où tu es fait là.
2: It's the day you were born.
1: Là où accepté Jésus.
2: The day you accept Jesus.
1: Et là où découvrir ta mission dans la vie.
2: And the day you discover your mission in life.
1: Oh, je réponds.
2: I'll say it again, I'll repeat.
1: Jour de prendre naissance là.
2: The day you were born.
1: Il est important.
2: That's important.
1: Jour de bah, Jésus la vie
2: the
1: ou là.
2: The day you gave your life to Jesus.
1: Oh, il est important pour toute l'éternité.
2: All important.
1: Mais le jour de découvrir ta mission
2: but
1: dans la vie.
2: The day you discover your mission in
1: life. Ça c'est l'autre bon jour.
2: That's another big day.
1: Parce que bon Dieu relé ou.
2: Because God called
1: et bon Dieu créé ou.
2: God created you.
1: Pas pour venir by blague.
2: Not to joke around.
1: Venir gaspiller temps.
2: Not to hang out and waste your time.
1: Mais une mission en dedans.
2: But God put a mission in you.
1: Il
2: gave you a mission.
1: Que bon Dieu permette matin.
2: May God allow this.
1: Avant même que message la fini.
2: Ou découvrir
1: ta mission.
2: Ou découvrir
1: raison.
2: You discover your purpose. You discover the goal
1: de ta vie.
2: Of your life.
1: Attends, gros bravo, si comprends ça. Matin, Bishop t'a dit.
2: This morning, the bishop was saying.
1: Non, seulement que t'as enseigné.
2: In the teaching he was teaching.
1: Bon Dieu, après un peu de prière.
2: That after a long time of prayer.
1: Bon Dieu, permet de découvrir mission.
2: God allow him to discover his mission.
1: Mission attachée.
2: He says his mission was attached.
1: Avec la gloire.
2: To glory.
1: Et qu'il a le tabernacle de gloire.
2: The church is called tabernacle of glory.
1: Mission dans la vie.
2: His mission in life.
1: D'aider les gens.
2: Is to help people.
1: Pour arriver dans pleine potentialité.
2: To reach their peak of potential.
1: Parce que c'est ça la gloire veut dire.
2: Because that's what glory means.
1: La gloire veut dire.
2: Glory means.
1: Yon moun qui rive.
2: Someone who is attained.
1: Yon moun qui maximise.
2: Tout
1: plein de potentialité que bon Dieu mettait dans la vie. Il dit, il reconnaît mission. Il dit, mission, c'est pour aider moi-même avec vous, aider les hommes à travers le monde pour arriver, pour maximiser, pour arriver au-delà, au zénith de leur vie, pour accomplir la gloire que bon Dieu mettait sur eux. Moi-même, tout mon mission.
2: Mais
1: bon Dieu te relève, il m'a envoyé une mission.
2: Et je
1: viens de comprendre qu'il s'est fait dans le tabernacle de gloire. Parce que
2: my
1: mission dans la vie,
2: my mission in
1: c'est
2: life
1: aider les gens
2: is to help people
1: à devenir des vrais fils.
2: To become real sons.
1: À devenir des vrais fils
2: true,
1: du royaume.
2: Of the kingdom.
1: Des vrais fils du royaume.
2: Et
1: puis, comprends, c'est pas par accident dans ta benak de gloire. Parce que si tu arrives dans full potentialité,
2: si
1: tu entrer dans l'héritage, d'après Galates chapitre 5, pas de personne
2: monde
1: qui va entrer dans l'héritage,
2: tu
1: vas devenir un vrai fils.
2: If they're not true sons.
1: Pas un parent qui a mouru qui était héritage pour étranger.
2: No parent who's gonna
1: mais
2: die and
1: héritage passé à fils.
2: Il
1: déclaré au nom de Jésus Nazareth. C'est pour notre tabernacle de gloire.
2: Ou
1: abriver la gloire. Parce qu'on est vrai fils de la maison.
2: Nous
1: sommes vrais fils de la maison. Ah, nous sommes vrais fils de la maison.
2: Sous
1: quoi ça dit gloire? Sous quoi ça dit gloire, gloire, gloire? Sous quoi ça dit gloire, gloire, gloire? Elle est très facile pour capable découvrir mission dans la vie. Regardez simplement qui outils bon Dieu met en dedans. Pour capable connaître mission,
2: tu
1: as besoin de connaître qui outils que bon Dieu met en dedans.
2: Il
1: y a un médecin paraît sous vous, ou pour connaître son médecin, parce que outil médecin
2: différent
1: avec outil charpentier. Outil charpentier différent avec outil plombier. Ou appli très facile pour connaître mission dans la vie.
2: Regardez
1: qui outils,
2: regardez
1: qui habilité, regardez qui talent,
2: regardez
1: qui
2: donc, look at your gifts
1: bon, je mettais en
2: that God placed in you.
1: Et ça va aider
2: and that will help you
1: découvrir
2: to discover
1: mission dans la vie.
2: Your mission in life.
1: Nous disons ça dans la vie de Joseph.
2: We saw this in the life of Joseph.
1: Mon dit Joseph.
2: I want you to say Joseph.
1: Mon dit Joseph.
2: Say Joseph.
1: Dis ça avec plus fort. Dis Joseph.
2: Say it louder.
1: Joseph, t'es connu mission.
2: Joseph knew his mission.
1: Dans la vie.
2: In life.
1: Dans Genèse chapitre 45.
2: Genesis 45.
1: Ah, lui dit ça.
2: He says.
1: Lui dit c'est pour sauver
2: says,
1: votre vie.
2: It is for your life.
1: Genèse 45, le verset 4.
2: Genesis 45, first of all.
1: Joseph t'a parlé avec frère lui.
2: When Joseph was speaking with his brothers.
1: L'a parlé avec frère lui.
2: When he was talking to his brothers.
1: Il dit un bagage qui fort.
2: He said something powerful.
1: Il dit moi connais mission.
2: He says I know my mission.
1: Moi connais.
2: He says I know.
1: Il dit comme ça Joseph dit à ses frères, approchez-vous de moi.
2: Draw near to
1: et ils s'approchèrent.
2: And they draw near.
1: Et il dit, je suis Joseph,
2: I am Joseph,
1: votre frère,
2: your brother,
1: que vous avez vendu
2: you have sold
1: pour être mené en Égypte. Maintenant,
2: now,
1: ne vous affligez pas
2: therefore, do not
1: et ne soyez pas fâchés de m'avoir vendu pour être conduit ici.
2: Because you sold me
1: car,
2: here. For,
1: même mission, hein, même mission. Car, c'est pour vous sauver
2: it
1: la vie
2: save your life
1: que Dieu m'a envoyé devant vous. Frappez mon plat.
2: ahead of
1: you. Résume mission une seule phrase. C'est pour vous sauver la vie. C'est pour vous sauver la vie. Que bon Dieu t'a envoyé en Égypte. Et ça fait moi-même Jérémie 29, le verset 11. Il dit, je sais les projets. Je sais les plans que j'ai forgés pour toi. Projet de paix et non de malheur. Projet de paix et non de malheur. Je sais les projets. Je sais les plans. Je sais votre mission dans la vie. Par contre, monde qui là, qui sans mission.
2: Parce que
1: par monde qui a fait des voix, qui sans mission, qui sans un but, et me déclarer au nom de Jésus, avant dimanche ça fini, pour marcher dans la mission. Levez mon laisse gloire. Levez mon laisse gloire, gloire. Ça c'est mission, dans mon
2: mission.
1: Ça c'est premier bagage.
2: Vous
1: besoin de comprendre.
2: Vous
1: avez besoin d'appréhender.
2: Vous avez
1: besoin de saisir.
2: Pour
1: capable impacter mon Dieu. Deuxième bagage.
2: Vous
1: avez besoin de découvrir. C'est votre vision. Dans mon
2: vision.
1: Dans mon vision.
2: Dis ça
1: plus
2: vision.
1: Le mot vision encore vient du grec visio.
2: Qui
1: veut dire voir. Qui veut dire voir.
2: So
1: les bons Dieu pour une
2: mission.
1: Les voyants pour faire un bagage.
2: Il est
1: toujours montré comment
2: you.
1: On va accomplir mission.
2: Son
1: mission répond à question qui ça m'a fait.
2: So mission answers the question what
1: vision répond à question comment m'a fait.
2: Vision answers the question how I'm going to do it.
1: Là,
2: are you following?
1: Nous voyons ça dans la vie de Joseph.
2: You see this in life of Joseph.
1: Bon Dieu bali non seulement mission.
2: God gave him not only his mission.
1: Il était dit en mission.
2: And he told
1: c'est pour vous sauver la vie.
2: It's to save your life.
1: Que bon Dieu te voyait devant.
2: That's the reason why God sent you.
1: Dans Genèse 37.
2: Genesis 37.
1: Verset 5, verset 6 a continué.
2: Verses 5 and
1: continue. L'Éternel l'ouvre les yeux Joseph.
2: The Lord opened Joseph's
1: eyes. Il montrait la vision.
2: And he showed him his vision.
1: Lui toujours well.
2: He always saw
1: en autorité.
2: Himself
1: lui toujours well.
2: He always saw himself.
1: À gouverner.
2: Governing.
1: Lui toujours well.
2: He always saw himself.
1: À diriger
2: monde.
1: Genèse 37. À deux reprises.
2: Twice.
1: Lui fait un rêve. Lui
2: un
1: monde qui coubait devant.
2: So
1: ça veut dire.
2: Mais
1: côté bon Dieu pour aller à elle. Bon Dieu l'ouvre les yeux. Pour montrer. Non seulement bon Dieu. Mission,
2: not only did I
1: mais
2: give you a mission,
1: la mission ça,
2: but you're going to do this mission.
1: Quelle façon,
2: here is
1: mais
2: how.
1: Comment pour l'utiliser,
2: here's how I'm going to use
1: pour capable accomplir mission ça.
2: Pour
1: arriver on là,
2: you're going to get to a
1: dans
2: point
1: le futur,
2: in the future, pour
1: avoir un homme politique,
2: you're going to be a political figure,
1: regardé,
2: highly ranked,
1: pour position d'influence. Ça c'est vision.
2: That is your vision.
1: Déclarer au nom de
2: I
1: Jésus que
2: Jesus.
1: Le ciel ouvre les yeux, avant même que service la fini, que bon Dieu ouvre les yeux, pour montrer une photo, pour montrer une vision. Non non non. Avant ça, que bon Dieu flashe ton avenir, que bon Dieu flashe ton futur, que bon Dieu flashe comment vous pouvez le faire, mission le voyez vous faire.
2: D'accord,
1: gros bravo, tout d'accord avec ça. D'accord, gros bravo, tout d'accord avec ça. Homme, tout d'accord, gros bravo. D'accord, gros bravo.
2: Vous
1: déclarez la fête.
2: Vous
1: déclarez la fête.
2: Vous
1: déclarez la fête.
2: Vous
1: déclarez la fête. Avant service la fin.
2: Nous
1: allons découvrir mission. Mais on va
2: pas ouais.
1: Même dans le tétel pour Joseph,
2: qui
1: était l'ouvre les yeux dans un rêve. Et puis, l'ouel en petit premier, l'ouel qui influent,
2: l'ouel
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1: déclarer.
2: À partir de ce matin, as of this morning,
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1: Frappez-moi pour 30 secondes. Remerciez l'Éternel. Remerciez l'Éternel. Remerciez-le. Ou passez un but. Ou passez un objectif. Ou passez un agenda.
2: Il
1: voit une mission.
2: Il
1: voit une vision.
2: Il
1: voit une mission.
2: Il
1: voit une vision. Nous passons un agenda. Nous
2: passons
1: un but. Nous passons raison d'être. Nous
2: voyons
1: un agenda. Nous
2: voyons
1: une mission. Nous
2: voyons
1: un objectif. Et nous voyons. Nous
2: voyons.
1: Il montre nous. Nous
2: we could see
1: avec deux yeux
2: with
1: nous.
2: Our eyes.
1: Nous
2: we could see it with our ears.
1: Nous
2: we hear it.
1: Levez-moi la
2: gloire.
1: Levamos dit gloire, gloire, gloire.
2: Glory, glory, glory.
1: Oh, mais ça bon pour gagner une mission.
2: It's good to have a mission.
1: Et pour reconnaître lui.
2: And to recognize.
1: Ça bon pour gagner une vision.
2: It's good to have a vision.
1: Pour bon Dieu montrer
2: où. For God to show you.
1: Comment on va le faire?
2: How you're gonna do it?
1: Mission répond à la question de qui ça?
2: Mission answers the question of what.
1: Pourquoi? What?
2: What?
1: Qui ça bon Dieu veut me faire?
2: What God said.
1: What is my purpose in life?
2: Keep spinning stone dans la vie.
1: Mission répond à la question comment on va le faire?
2: Your vision answers the question.
1: Mais c'est troisième nom vient parler de l'Ijotia.
2: The third one I
1: came to talk about. C'est troisième moi voulais parler de
2: l'Ijotia.
1: C'est
2: yon
1: bagay. Pour connaître mission, c'est yon bagay pour voir vision, mais c'est yon l'autre bagay pour
3: connaître
1: saison.
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1: C'est yon bagay pour vous dire,
2: même
1: mission dans la vie, c'est yon bagay pour vous viser, pour dire, mais qui c'est ma fête, mais c'est yon l'autre bagay. C'est yon l'autre bagay. C'est yon l'autre bagay pour le capable dire, c'est ta soeur.
2: That
1: it's
2: your season.
1: It is
2: your time. It is your time.
1: Fix my mic. C'est yon bagay.
2: Pour
1: connaître mission.
2: C'est yon
1: bagay. Pour voir
2: vision.
1: Mais c'est yon lot bagay.
2: C'est yon lot
1: bagay.
2: C'est yon lot bagay.
1: Parce que la Bible parle dans Ecclésiaste 3, le verset 11. Ecclésiaste 3. Maman, le verset 11. Oh, Ecclésiaste 3, le verset 11. Bible parle dans Ecclésiaste 3, verset 11.
2: La
1: parole de vie. Regardez ça, le dire. Dieu fait toutes choses bonnes.
2: Good
1: en son temps,
2: and it's
1: en sa saison. Pas la même, pas la même. Dieu fait toutes choses bonnes en son temps, en sa saison. Dieu fait toutes choses bonnes en son temps,
2: et
1: en sa saison. Ça veut dire, si le bon
2: temps, il n'est pas bon. It's not good.
1: Balavem, balavem, balavem, balavem, balavem, balavem, balavem. S'il pas notre temps, s'il pas notre saison, parce que
2: Bible
1: parle de Dieu fait toutes choses
2: bonnes
1: en sa saison,
2: bonnes
1: en sa saison, bonnes en sa saison, bonnes en sa saison. C'est ça que fait les Lazare
2: mourir.
1: Jésus-Christ retourne, il va venir premier jour.

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En vérité c'est ta saison. En vérité c'est ta saison.

0: Nous connaissons ces zones.
1: We know our season.
0: Et nous devons ça.
1: We had seen that
0: dans la vie de Joseph.
1: In the life of Joseph.
0: Est-ce qu'elle met pas la parole?
1: Can I talk to you?
0: Est-ce qu'elle met pas la parole?
1: Can I talk to you?
0: Et nous devons ça.
1: And we saw that
0: dans la vie de Joseph.
1: In the life of Joseph.
0: Il était connu mission.
1: He knew his mission.
0: Et Genèse 45, le verset 4.
1: 45, verse 4.
0: C'est pour vous sauver la vie.
1: It was to save your life.
0: Que Dieu m'a envoyé en Égypte.
1: Sent me to Egypt.
0: Il connaît vision.
1: He knew his vision.
0: Dans Genèse 37.
1: In Genesis 37.
0: À plusieurs reprises.
1: With several times.
0: Pour te montrer.
1: God showed him.
0: Dans zénith lui.
1: In his zenith.
0: Dans potentialité.
1: In his potentiality.
0: Comme gouverneur.
1: As a governor.
0: Comme premier ministre.
1: As a prime minister.
0: Homme politique haut gradé.
1: High-ranking political officer. But.
0: Dans mon dit mais.
1: I want you to say but.
0: Dans mon dit mais.
1: I want you to say but.
0: Malgré tes connaissances,
1: although he knew his mission,
0: malgré le connaît vision,
1: although he knew his vision,
0: mais fort étant,
1: but he had to wait
0: season.
1: For his season.
0: Oh, l'église là où tu j'en fouet.
1: The church might be
0: l'église là où tu j'en fouet.
1: The church might be
0: cold. L'église là où tu j'en fouet.
1: The church is a little cold.
0: Cherchez toi, mon
1: ami. Find three people.
0: Là où tu pache.
1: Give him a high
0: five. Durer tant de saison.
1: Wait for your season.
0: Durer tant de saison.
1: Wait for your season.
0: Durer tant de saison.
1: Wait for your season.
0: Durer tant de saison.
1: Wait for your season.
0: Mon Dieu, que saison parle.
1: God has his season.
0: Pour vous-même.
1: For you.
0: Que saison.
1: There are seasons.
0: Et que ta saison.
1: And there are your
0: seasons. Non. Que saison.
1: There are seasons.
0: Et que ta saison.
1: And there's your season.
0: Mais que saison. Et que ta saison.
1: And there's your season.
0: Et que ta saison.
1: Mais
0: que saison.
1: And there's your season.
0: Et que ta saison. Et là, c'est ta saison.
1: En vérité,
0: on connaît là.
1: Moi, c'est
0: que saison. Et que ta saison.
1: Moi, c'est
0: que saison. Et que ta saison. Oh non. Moi, c'est que saison. Et que ta saison. Et là, c'est ta saison. Tu le sais. Tu le connais. Entièrement. Deep inside.
1: Moi, c'est
0: deep inside. When it's your season. You know. Entre parenthèses, me déclarer, c'est ta saison maintenant. C'est ta saison maintenant. Je déclare et je décrète, c'est ta saison de prier. C'est ta saison. Ah, là, là, levez-moi la gloire. Levez-moi la gloire, gloire, gloire. Mais bon bagaille pour apprendre, mais l'éternel. Bon bagaille pour apprendre, mais mon Dieu. Mais si bon bagaille nous supposons apprendre. Et si vous ne pas apprendre, vous ne ratez saison. Mais si vous ne pas apprendre, vous ne échouer dans la saison. Bon bagaille, vous supposez apprendre. Non, mais l'éternel. Parce que si vous ne pas apprendre, vous ne ratez.
1: Si vous ne
0: pas apprendre, vous ne perdez. Si vous ne pas apprendre, qui sont supposés apprendre? Dieu fait toutes choses bonnes dans sa saison.
1: So
0: ça veut dire que la saison parle et que la saison l'éternel. M'a quitté au penser avec ça. Des saisons pas où. Quand on voulait aventurer où. Quand on voulait courir. Quand on voulait avancer. Mais il y a la saison de Dieu. Mais ça, on suppose comprendre. Dans la saison de Dieu, bon Dieu, qu'on processus. Que le passé avec où. Je vais me redire ça encore. Bon Dieu, qu'on processus. Que le passé avec où. Avant d'entrer dans ta saison. Mais la réalité est que. Il
1: ne
0: va jamais révéler où. Processus là. Il ne va jamais montrer où. Trajectoire. Il ne va jamais. Il ne va jamais révéler où. Comment on va le faire. Il ne va jamais. Mais dans son plan. Dans son agenda. Dans son calendrier. Il y a ta saison. Mais il va jamais montrer où.
1: Il
0: va jamais montrer où. Il va jamais révéler où.
1: Mais
0: il va jamais montrer où. Il va jamais révéler où. Processus là. Et
1: me
0: parle de deuxième bagage qui va choquer où. Non seulement.
1: Il
0: va jamais révéler où. Comment il va arriver avec où.
1: Dans
0: ta saison.
1: To your season.
0: Soudainement.
1: Il
0: va utiliser des choses. Que dans yeux où.
1: That in
0: qui pas bon.
1: You will think they are not good.
0: Can I preach to somebody here this morning?
1: Na
0: processus la, na processus la, na processus la, na processus la. Numéro 1,
1: Dieu
0: ne jamais révélé.
1: God never revealed.
0: Processus la.
1: Deuxièmement,
0: il va utiliser des choses qui va arriver, que vous
1: relayez
0: des malaises, qu'on relayez des malédictions, qu'on relayez des déceptions. Maintenant, Dieu,
1: nous
0: c'est déception. Maintenant, Dieu. L'éternel.

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1: il me croit.
0: Oh God! 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
1: hey, Joseph,
0: je

Israeli. Trois fois, Raïl, pour yon touye. Yon pran, yon pran Radni, pour yon touye. Yon lagel, ba yon siten, pour yon touye. Yon vanni, ba Ismaël ityo. Mais ça, Joseph pas koné. Chaque déception, son poussat ni pou. Pour rentrer dans la destinée. Chaque calotte, son poussat. Oh God! Chaque mauvais moment, passez pour river en Égypte. Suivez-moi. Pour river en Égypte, faut frère Lyon Raïl. Parce que papa était trop d'amour. Papa était trop aimé. Papa était trop collé avec. Qui quelqu'un dans la vie, les bons yeux gardés, lui ou qu'a fait rater ses eaux, l'homme je sais pas. L'homme je sais pas.

0: On parle avec mon
1: sa yo la. Talk to those on this side. As long as
0: amitié ça là.
1: That friendship is there.
0: Okay,
1: you won't make it to
0: Jacob fait trop d'amour.
1: Jacob was too much in love.
0: Jacob
1: with
0: this song. Joe
1: he say, Joe, come
0: Jacob
1: here.
0: Fait tirade pour lui à
1: part. He made some clothes for him.
0: Il fait tout
1: sous
0: tout tout affaire Joseph à part.
1: Everything for Joseph.
0: Et puis l'Éternel garde.
1: When the Lord loved
0: Jean-Jacob,
1: as much as Jacob
0: Joseph,
1: loved
0: et
1: Joseph,
0: l'amour ça.
1: And that love.
0: Qu'a fait Joseph rété?
1: Quand
0: Jacob,
2: quand je suis
0: Jacob,
2: Jacob, humilié, j'écoute toujours.
0: Si Joseph,
2: gratis la
0: haine. Pas rentrer en Égypte.
1: Didn't make it to Egypt. Come on.
0: Le ciel te rétend qu'on est.
1: God already knew.
0: Qu'on famine qui va lever.
1: That a famine would rise up.
0: Qu'on grand goût va lever.
1: That famine would break out.
0: Et grand goût ça.
1: And that famine
0: would affect les 12 tribus d'Israël. Et les 12 tribus d'Israël.
1: Pour
0: ben nous, les Juifs.
1: The Jews.
0: Et le salut. Le Messie.
1: The Messiah.
0: Pour venir.
1: Would come.
0: Côté Juif yo.
1: From the Jews.
0: So ça veut dire.
1: That means.
0: Si Joseph.
1: If Joseph.
0: Était qu'à Jacob.
1: Pas
0: de 12 tribus.
1: No 12 tribus.
0: Si pas de 12 tribus.
1: No 12 tribus.
0: Pas de Messie.
1: No Messiah.
0: Si pas de Messie.
1: Par
0: un salut, ça veut dire condamné pour l'enfer éternel. Condamné pour l'enfer éternel. Condamné. Sauf ça veut dire nous matin. Quittez le ciel classé amitié. Ce sera pour votre bien. Les hommes ont la gloire. Les hommes ont la gloire, gloire, gloire. Les hommes ont la gloire, gloire. Les hommes ont la gloire, gloire, gloire. Moi, dis Joseph. Moi, dis c'est ma saison. Joseph. Joseph!
1: Joseph!
0: Il va révéler trajectoire.
1: Il
0: va révéler processus.
1: Il
0: va révéler comment la battre dans la saison. Seulement derrière la scène, dans le secret, dans l'invisible, la travail. L'obligé, c'est frère Joseph, Raïl, jusqu'à la mort. Pour y aller vendre. Il est obligé de vendre.
1: Par
0: les gens qui peuvent aller en Égypte. Ce n'est pas par accident, ni coïncident. C'est Ismaélite qui croise avec Joseph. Parce qu'il y a une route pour Égypte. Non. Laisse-moi ton dos pour
1: vous.
0: Les bons yeux, les rivets pour entrer dans la saison. Il va connecter avec les gens qui peuvent aller. L'arrivée en Égypte, ce n'est pas par accident, ni

0: C'est pour le ciel. Les rêves ont la gloire. M'a dit Joseph. Ça va dit. Joseph. Non, Joseph. Joseph. Joseph. Papa, on devrait avec toi, oui là. Yeah, il y a ta saison. Mais pour le mener dans ta saison, il parle faire des choses qui semblent drôles. Ce n'est pas ni par accident, ni coïncident. Qui fait ses frères au Raïl pour y aller vendre. Ce n'est pas accident, ni coïncident. Qui fait un vendre dans Madianity, qui peut aller en Égypte. Ce n'est pas ni par accident, ni coïncident. Qui fait y aller vendre dans Potiphar. Parce que destination Joseph, c'est palais. Potiphar, c'est mon palais. C'est ça fait palais. C'est pas sans raison. Parlez plus loin. C'est pas sans raison qui fait madame Potiphar. Madame Potiphar, pour celle bagaille qui prend pour mettre mes outils Joseph. Et puis pour l'acquiser Joseph faussement. Parce que moun qui parle voyer Joseph devant roi, lui pas qu'à Potiphar. Il est en prison. Il est obligé souverainement parler.
1: Sovereignly speaking.
0: Non, mon dit souverainement.
1: Say sovereignly.

0: conduit souverainement. Et dame conduit souverainement. L'oblige souverainement. Fait quelque bagage arriver Joseph.
1: Make something happen to
0: et tout ça arrive.
1: And everything that happened to him.
0: Tel pipo,
1: that brought him closer.
0: Destination.
1: To his destiny.
0: Les madame Potiphar.
1: When it was time to promise.
0: Accusé Joseph.
1: Accused Joseph.
0: Falsement.
1: Falsely.
0: Lise
1: he
0: dit
1: raped.
0: Lui dit raped. Et puis Potiphar fâché. Potiphar nervé. Et puis il prend chaîne.
1: Ils ont
0: marié mes Joseph.
1: Ils
0: prend chaîne.
1: Ils ont
0: marié mes Joseph. Et puis ils ont lâché
1: le prison.
0: Innocent.
1: Mais
0: c'est innocemment.
1: Mais c'est
0: innocemment. La paye pour un prix.
1: He was paying a price.
0: Que le pas fait.
1: That he didn't.
0: Comme mon labaté entre parenthèses. Ou ça c'est la vie ou.
1: Ou
0: payer pour des choses. Pour pas jamais faire.
1: Comme
0: mon labaté. Regardez la vie où elle va payer pour des choses qu'on va jamais faire.
1: Ou
0: qu'on est innocent,
1: ou
0: qu'on n'est pas coupable.
1: You know
0: mais le ciel va dire, le ciel quitté, il a mené. Le ciel laissé, Joseph a entré dans la prison, tête baissée, avec honte, minute dans la main, minute dans le pied, fermé dans les barreaux de prison.
1: Je
0: déclare matin.
1: I declare this morning.
0: Je déclare ma terre. Quel que soit la prison,
1: no matter the prison
0: que tu as trouvé,
1: that you find yourself
0: en vérité,
1: truly,
0: c'est ta saison.
1: It's your season.
0: Ça, c'est toi, mon.
1: Tu
0: pas faire prison.
1: Pas faire prison.
0: Pas faire prison. Pas faire prison. Écris ça en bas page.
1: Tu
0: pas faire prison. Pas faire fausse accusation. Dis ça à ton voisin ou ta voisine. Tu pas faire prison. Joseph.
1: Joseph.
0: Non, non, réponds-moi non. Joseph.
1: Joseph, it's my season.
0: Non, non. Joseph.
1: Joseph.
0: Joseph.
1: Joseph.
0: Joseph.
1: Joseph.
0: Oh non, non, non, non. Mais dis Joseph.
1: Dis
0: c'est ma saison.
1: Dis
0: frappez mon, dis c'est ma saison. Dis c'est ma saison. C'est ma saison. C'est ma saison. C'est ma saison. Parce que bon Dieu, regardez. Lui, on est à l'aise. Ou toi, à l'aise.

0: pour toi à l'aise, puis que c'est vol pour la vie. Pour quoi ça te loi? Pour 30 secondes, frappez mes mains, puis chauffez du feu. Chauffez du feu. Chauffez du feu. Chauffez du feu. Chauffez du feu. Si t'aimes, lis bon pour moi. Moi dis raïssance là. Réponds moi, dis lis bon pour moi. Raïssance là. Sitten, false accusation, prison,
1: prison,
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parce que l'heure est arrivée pour entrer dans ta saison. Levez-vous du geste de l'amour. Moi, je dis si t'en, dis bon pour moi. Si t'en, fausse accusation. Parlez mal.

0: Et Joseph te dit,
1: m'a
0: interprété rêve là pour
1: vous.
0: Avec une condition.
1: L'arrivée
0: dans le
1: palais,
0: parlez-moi de moi.
1: Talk to the king about me.
0: Joseph dit, pas de problème pour interpréter rêve là. Mais songez-moi, parlez-moi de moi.
1: Tell the king about
0: l'arrivée dans le palais.
1: When you get to the palace.
0: Mes chers amis,
1: difference,
0: si l'a été arrivé, deux ans de cela, il t'a dit, roi de Joseph.
1: Je ne
0: vais pas parler de Joseph
1: aujourd'hui.
0: Parce que deux ans de cela,
1: roi
0: pas fait rêve qui t'a coupé sommeil.
1: Pas parler avec moi ça.
0: Deux ans de cela, roi pas fait rêve qui t'a coupé sommeil. Roi pas fait rêve qui ne veut pas qu'à manger. Ni le bac à dormir, ni le magicien, ni le wangate, ni le tout le monde. Deux ans de cela,

son temps. Lui fait espoir. Lui fait oublier Joseph. Parce que c'était pas sa saison. Maman, son vin du matin, rejet. Dès que mon capitaine de bras, semble Marie oublier ou, il semble petit oublier ou, il semble madame oublier ou, il semble bishop l'oublier ou, même vin du yon bagay, c'est pas oublier ou, c'est pas encore ta saison, c'est pas oublier ou, ni rejet.

0: saison.
1: It's not yet your season.
0: Cherchez trois mots. 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

0: bon nouvelle. Putain de mise en route, n'importe bon nouvelle. Putain de mise en route, n'importe bon nouvelle. C'est à printemps. Chasse toi, mon. Dis-lui bon pour. C'est son rejet. Dis-lui bon pour. C'est son tribulation. Dis-lui bon pour. C'est son oubli. Dis-lui bon pour. Partagez page là, oui là. 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Lève tes mains, lève tes yeux à plein. Lève tes yeux à plein. Lève tes yeux à plein. Lis toi remets ou pour qu'il te avorte dans saison. Lis toi remets ou pour qu'il te gaspille saison. C'est former la former. C'est forger la forger. C'est préparer la préparer. Oh, pendant ma douce ça. M'agablier événement ça. M'agablier événement ça. M'agablier événement ça. J'ai commencé à prêcher à 18 ans. Suivez-moi. Commencez à prêcher premier message à 18 ans. Dans l'église, quand on prêche un message là, le pasteur n'était pas là. Mais l'aile finit. Ils ont dit comment le message l'a frappé. À 18 ans d'âge. 18 ans d'âge. Et puis elle retourne back sur ses vacances. Il est dans l'office. Il dit apprends-moi. Pour te prêcher un vibrant message. Même d'ailleurs, il faut qu'on ait un élément qui t'est passé avant. Qui t'est prêché un message comme ça. Et puis il fend l'église là en deux même. Il dit gardez-moi dans les yeux, attendez-moi bien. Pas jamais lire ça. Il est dans l'office. Juste à devant. Il dit, gardez-moi dans yeux. Il dit, l'église ça, futur, pas dans l'église ça. Il dit, aussi longtemps là, tu ne vas jamais prêcher encore dans l'église là. Il dit, si tu es avec toi-même, mon oncle qui est dans l'église, plutôt à joindre mon oncle, ou à servir quand mon oncle. Et puis, je suis dans l'office là. Avec les secours. Il dit, si c'est moi qui t'es vous-même, mon oncle dans l'église, adjoigne-ni. Parce que quand t'as là, pas de ni futur, ni avenir pour vous-même. No. Et puis en 1998, moi adjoigne mon oncle. Et puis ma travail, ma chanté, dans la jeunesse, dans la prière, dans la dirigée, dans la musique, dans la prêche. Les prédicateurs pas venus, dans la prêche. 40 jours, on quitte à Soudom, ma chanté, ma prière, la jeunesse, chorale, prédication. Preaching. Et puis en 2006, 98, 2006. Et puis mon oncle, mon seul chalet qui prend lui. Il dit, moi garde plein bon Dieu sur la vie. Moi ouais grâce bon Dieu sur la vie. Je vais l'ordonner comme pasteur. Il dit, en avril, on va faire une grosse cérémonie. Pourquoi pas le bravo? Pourquoi pas le bravo? Parce que tout c'est histoire. Son Joseph qui parle à vol. Est-ce que je vais continuer?
1: Can I
0: il dit, après tout ton travail, ça y est. Sans salaire, on travaille matin, midi et soir. On est jeûne, on a la prière, on a la prédication, on a la musique. Il dit, moi-même, j'ai décidé pour m'ordonner comme pasteur. Et ça paraît content parce que nous levons dans l'évangile. Il y a un fruit en
1: trahison.
0: On a béni. Pas jamais oublié ça. Papa m'a le groupe de Miami pour venir Boston, pour venir dans l'ordination. Pour passer, je vais l'ordonner comme pasteur. Parce que l'autre Jack qui parle
1: Donné.
0: Et puis dans le matin, cérémonie a fait dans la soirée. Et puis dans le matin, je parle de l'église là. Mon oncle m'a dans l'office là. Il dit, j'ai une mauvaise nouvelle. Il dit, je voulais ordonner. Mais il y a un groupe de l'église là qui dit, si je suis malé, je vais ordonner. Il y a grâce à l'église là. Il y a viré de l'église. Il dit, de ce fait, je ne peux pas ordonner encore. Ordination n'est pas faite la soirée. Il n'est pas faite encore. Et puis il dit, qui sont en pensée? Il dit, pas grand-chose à revoir, ça me pense. Tu es le pasteur. Batman de vous t'ordonner. Pas de folie, pasteur. C'est où que tu dis, après tout sacrifice, ou ordonner. C'est où que tu prends l'agenda.
1: Donc
0: fais ça qui est bon dans Dieu. Et puis tu n'as pas de problème. Il a toujours fait service là.
1: Il
0: a ordonné tout notre monde. Mais peut-être ça, il dit, pour préserver l'église là,
1: je
0: ne peux pas ordonner. Mais dis-moi, je veux pour finir. Non, à souhait. Et diriger le service. Joseph,
1: you say it's good for me. Joseph.
0: Moi, Joseph.
1: You say Joseph.
0: Ah non non non, bamba avec mon sous-boss ça. Moi,
1: Joseph.
0: Moi, Joseph. Les services matin ont fini.
1: Ma
0: prend route pour ma lacaille. Par contre, ça me parle de madame.
1: Par contre,
0: ça me parle de parents. Même vexé en dedans. Parce que c'est une déception par en dedans. Tu es
1: mon
0: mentor. Et puis, me relève. Et puis, m'explique ça. Il dit ça, c'est une déception. Pour son travail dans l'église, ça. He says, if I were you, I wouldn't go back. I would
1: come to the night
0: service. I would have left the church.
1: Afternoon,
0: I went
1: and
0: home.
1: I felt God telling me,
0: you're supposed to go
1: pour
0: back to lead that
1: service.
0: Pour back
1: you have to go back
0: to lead that service.
1: Et puis,
0: pas and
1: ça.
0: I never forgot.
1: Les arrivé, when the time
0: would come
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0: louange.
1: Ça, ça fait ces routes-là
0: mauvais.
1: Même si c'est mauvais temps. Oh, m'a chanté dans le soleil, dans le feu. N'est pas sacrifié, m'a content. Papa m'a rangé comme ça. Il était déjà passé route-là. La

0: 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Toutes choses concourent au bien de ceux qui aiment Dieu. Toutes choses. Continuez le service là. Continuez l'église là. Continuez dans le ministère. Bye bye problème. Bye la femme mal. Mais pourquoi en dedans? Ah, douleur à tes dieux. Déception à tes dieux. Même continuer toujours. Et bien en 2007, il retourne back avec même agenda. Il dit cette fois-ci, tout le monde va virer d'où aller. Mais pour jouer bon Dieu servir à vous. Pour jouer remettre l'éternel. Même pour qu'on pam, m'abandonner. Et puis en 2007, grosse célébration.
1: Big celebration.
0: Je vais donner comme pasteur.
1: En
0: 2008. En 2008, pendant Bishop là la Kylie, il va pas Bishop, il est officially, il a regardé calendrier, il dit qu'il est grand appointment, il a raté, quand mon nom pasteur B, faut m'accomplir, agenda ça, il est venu en novembre pour venir prêcher, parce qu'il m'a raté, il m'a regardé calendrier, c'est pour bon Dieu faire les hommes gros. C'est pour mon Dieu faire mon qui
1: haut.
0: C'est pour mon Dieu faire mon qui haut.
1: Ah
0: non, non, je vais me camper, Ils disent, garder le calendrier pour me rater un rendez-vous. Je suis disponible en novembre. Je vais prêcher pour nous. L'arrivée dans novembre. L'arrivée prêcher. L'arrivée dans l'aéroport là. Il a besoin de protocole pour aller prendre l'aéroport là. C'est qu'un monde, mon nom, on était placé pour y aller chercher. Ils ont fait espoir. Ils ont pas pris le téléphone. Ni ils n'ont pas cherché. Bah, j'ai oublié ça. Parce que j'ai plusieurs fois. 20 minutes passées, 30 minutes passées. Ils sont
1: still
0: dans l'aéroport là. Et puis mon oncle m'a dit passe. Pas de monde qui répond
1: non.
0: Puis il y a pick up Bishop là. Puis il y a pick up Pasteur Greg là.
1: C'est
0: pas de problème.
1: On
0: va le chercher.
1: I'll do it. I'll pick him up.
0: Pas de affaire de type pastoral. Pas là, non, là. Pas de affaire de type pastoral. Parce que, en dedans, type là, il y a un serviteur. Passe dans trois petits feux pour m'arrogant ni fréquent. Pas là, prends trois bas pour me dire arrogant ni fréquent. Passe dans trois petits feux. Si pas de problème, pas de problème. Va le chercher.

0: what to be signed to.
1: Li connaît appel moi. C'est pour me développer fils dans le royaume. Là, chercher un père.
0: He found a father.
1: On va l'avoir pour ça.

Tâche et toi, mon. Tu l'es arrivé. Tu l'es arrivé. Oh, il va le prier. Il va le prier, oui, là. Comment c'est bouffe? Comment c'est bouger corps? Comment c'est bouger corps? Comment c'est bouger corps? Comment c'est bouger corps? Pasteur B, comment faire qu'on est? C'est ces hommes, t'es gardé off. Femme de là. Comment le prier? Comment faire qu'on est? C'est ma saison. Comment faire qu'on est? C'est ma saison. Comment faire qu'on est? C'est ma saison. Laisse ces saisons. Toute saison parle. Vina avec fruit. Toute saison parle. Vina avec fruit. Ou alors qu'on est que ces saisons. Parce que laisse ces saisons. Lui marche avec fruit. Lui marche avec fruit. Lui marche avec fruit. Parle avec lui marche avec fruit. Laisse ces saisons. Lui marche avec fruit. Pour Joseph. Pour Joseph. Pour Joseph. Lui te connaît que ces saisons. Parce que dans 24 temps, 7 bagailles passées. Oh non, non, non, non, non, non. Dans 24 heures, 7 bagailles passées. 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Pendant la prison. Pendant la prison. 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Les rois dit comme ça. Qui laisse? Qui a expliqué mon rêve là? Et puis soudainement, non, n'a songé. Il dit, mon roi, excusez-moi.

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0: 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Dans la marque terre de Moshe. 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Pendant la prison. Pendant la prison. Abandonné. Oublié. Rejeté. 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Devant moi. Nous l'a cité. Dans le bureau ovale. Mais nous l'a cité. Comme moun qui compte solutionner. Entre parenthèses. Entre parenthèses. Lors d'une mauvaise saison. Pas jouer. 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Chaîne dans même. 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Le ciel dit, même Jean, là où t'as mis là. 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Ils ont retiré autour. Je vais faire la privée. Ma salle publique. Ma salle publique. Ma salle publique. Ma salle publique. Il déclarait ma terre. Ça va te faire. Faut le faire devant Vacaboul. Faut le faire devant les champs. Faut le faire devant ennemi. 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En public. En public. En public. C'est pas un secret. Mais vraiment la gloire. Chita. Balance comme, dis c'est ma saison. Numéro 1. 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Je vais chercher. Je vais chercher. 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
1: Swiftly.
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1: Swiftly. Let me talk to those on the side.
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C'est songer. C'est dire un mot. C'est est-ce que m'a fait vivre dans la prison? Est-ce que m'a fait vivre dans l'obscurité? Est-ce que m'a fait vivre dans le lieu secret? Est-ce que m'a fait vivre? Est-ce que m'a fait vivre? Et puis leur senti, leur senti, leur senti, c'est saison. Leur senti, c'est moment. Leur senti, c'est saison. On va arrêter à terre. 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
0: C'est à 16 ans. Dame et 7 mounes, dans le campus. 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Ça a fait la prison, ça a fait la prison toujours. Qui ça a fait la prison toujours? Qui ça a fait la prison toujours? Est-ce qu'on va attendre? Soir. Est-ce qu'on va attendre des FS1? Est-ce qu'on va attendre des chariots? Est-ce qu'on va attendre des cavaliers? Est-ce qu'on va attendre des bruits cortèges là? Ça va faire la prison toujours. Dégageons, pète. Dégagez-vous. Dégagez-vous, dégagez-vous, dégagez-vous. Parce que chaque fois que vous ouvrez, on garde l'espiration. 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Je vais donner au même système, ma goodness. À quel jour de nom tu penses à vous?
2: Toute salle.
0: I can feel the power of God all over me. I can feel the power. C'est pas raillé.
2: It's not because they hate
0: me. Mon oncle était raillé.
2: It's not because my uncle hated me.
0: Parce qu'à plusieurs reprises.
2: Because several times.
0: Bon Dieu révélé.
2: God revealed to him.
0: La vie. Deux fois.
2: Twice.
0: Pendant ma prêche dans l'église là. Bon Dieu l'ouvre les yeux.
2: God opened his eyes.
0: Il voit tout ça nous.
2: He saw everything that you're seeing.
0: Il voit tout ça nous là.
2: Saw everything we're seeing here, and he told it to me. 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
0: There's mission.
2: There's
0: vision.
2: There's mission.
0: There's mission.
2: But there's your season.
0: There's
2: mission. There's a
0: vision.
2: There's a vision. And then there's your season. 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There's a vision. 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There's a vision. 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I spent the whole night crying. 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I will sing in the day and in the night. 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
0: say,
2: Lord, why did you do it that way? 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
0: to
2: pour
0: que
2: tu
0: pour que tu à une place dans où pour l'arriver dans la saison pour respecter mon pour lever mon pour aimer mon pour apprécier mon pour supporter mon pour qu'on cavale dans la saison pour qu'on ait un mauvais moment pour qu'on reste dans la vie. I call you to be a lifter.
2: Moi,
0: pour lever mon pour que j'ai passé au trajet pour ça avant ma triomphe dans la saison parce que je sais les projets.
2: The plans that I have made toward you.
0: Projet de paix.
2: The plan of peace.
0: Est-ce que
2: c'est pas tout ce
0: projet de paix?
2: Non
0: de malheur.
2: Not of harm.
0: Même l'assemblée en malheur.
2: It looks harmful.
0: C'est dans Dieu en malheur.
2: But in your eyes,
0: c'est un projet de paix.
2: It's a plan of peace.
0: Et plus que c'est moi qui fais.
2: And since I'm the one behind it. Sooner or later.
0: Mais demain matin, la pire.
2: In the morning, the next morning, la secrétaire. He has still climbed the
0: la virétaire.
2: He's climbed the
0: parce
2: ground.
0: Qu'il
2: because there's a seed on the ground.
0: Connaît.
2: Because he knows.
0: Tôt
2: sooner or later. Trees will grow.
0: Tôt
2: sooner or later.
0: Il parle d'ici.
2: He will bear fruit.
0: Il va abandonner la route.
2: He never forsake halfway.
0: Parce qu'il connaît.
2: Because he knows.
0: Tôt
2: sooner or later.
0: Jean commencé.
2: As he started.
0: Il va finir.
2: It will not end that
0: pendant prier matin. Le ciel montre
2: me
0: 7 mondes. Je lève depuis à 1h du matin pour prier. Je vais intercéder pour
2: vous-même.
0: Le Seigneur montre 7 mondes. Et puis il dit, boum, d'où comme ça. Les gens ont commencé.
2: The way you started,
0: non, ça
2: it will not end the same way.
0: I don't know who this is for.
2: You
0: reveal seven
2: people.
0: You get seven people.
2: Seven people this morning.
0: You're des Joseph.
2: You're Joseph.
0: Actuellement là.
2: Right now.
0: You're in prison.
2: You're in a prison.
0: You're in prison d'oubli.
2: Prison of forgetfulness.
0: You reveal empty prison.
2: You reveal
0: you're in prison d'oubli.
2: Forgetfulness. Prison.
0: Pour des monde qui cher yo même.
2: Where those were dear to you, they forgot me. They forgot me. He said he didn't forget you.
0: C'est lui-même qui a travaillé derrière la scène.
2: He was the one at work behind the scene.
0: Parce qu'il connaît.
2: Because he knows that today is your season. It is your season. It is your season.
0: Les yeux de nous, on lève un peu ce
2: côté. No matter where you are.
0: Oh, Katan. Avec vous, je me sens bien.
2: With you, I feel well, Lord.
0: Dans tout chien.
2: When you touch me.
0: Dans mon triste.
2: My soul shivers.
0: Moi, je voulais vivre un autre
2: moment. I want to live another love
0: avec
2: moment
0: vous.
2: With you.
0: Levez tes mains là.
2: Raise both hands.
0: Tapez sous pied.
2: Stand to your feet. Stand to your feet.
0: C'est pas sans raison.
2: It's not without a reason.
0: Le ciel vous message.
2: That God sent this message.
0: Joseph.
2: Joseph.
0: C'est ta saison.
2: It's your season.
0: De briller.
2: To shine.
0: Mais avant d'arriver là.
2: But before you get there.
0: Faire des trajectoires.
2: I'm going to take you through some paths.
0: Parce que je connais.
2: Because I know.
0: Si ça me réservait pour
2: vous. What I reserved for you.
0: Ils semblaient malheur.
2: They seem harmful.
0: Ils semblaient rejet.
2: They seem like rejection.
0: Ils semblaient oubli.
2: They seem forget like you're forgotten.
0: Dans tes yeux.
2: In your eyes.
0: Et dans ce pas.
2: But in my eyes.
0: Tout ma plan.
2: They're all part of the plan. They're all part of the plan. Raise both hands towards heaven. Raise both hands towards heaven.
0: My goodness.
2: I'll do.
0: Fill the house. Come on, fill the house. Commencez à lever voix. Commencez à lever voix. Commencez à lever voix. Commencez à lever voix. Tout Joseph. Commencez à lever voix. Tout Joseph. Commencez à lever voix. Tout Joseph. Commencez à lever voix. Tout Joseph. Commencez à lever voix. Tout Joseph. Commencez à lever voix. Tout Joseph. Commencez à lever voix. Tout Joseph. Commencez à lever voix. Frappez-nous. Levez voix. Frappez-nous. Levez voix. Frappez-nous. Levez voix. La sound change. Frappez-nous. Levez voir, levez voir. Tout Joseph, tu n'as qu'en plus, tu n'as YouTube là-là. Maintenant, maintenant, la gloire de Jéhovah. Maintenant, l'onction. Maintenant, la vie de Dieu. La force de Dieu. Va visiter. Levez voir, levez voir, levez voir. Il y a un monde qui marre longtemps. Il y a un monde qui condamne longtemps. On a prison longtemps. Mais ma terre, mais ma terre, mais ma terre. Et si pas l'éternel, c'est ta saison. C'est ta saison. C'est ta saison. C'est ta saison. C'est ta saison. C'est ta saison, c'est ta saison. Joseph, c'est ta saison. Joseph, c'est ta saison. Joseph, c'est ta saison. Joseph, levez-vous, frappez-moi. Levez-vous, levez-vous, levez-vous. Remerciez mon Dieu, remerciez mon Dieu, remerciez mon Dieu, remerciez mon Dieu, remerciez mon Dieu. Frappez-moi, remerciez mon Dieu pour toute déception. Remerciez-le pour toute humiliation. Remerciez-le pour toute
3: déception.
0: Remerciez-le,
3: remerciez-le, remerciez-le. Au nom de Jésus de Nazareth, moi déclarer ces saisons, moi déclarer ces saisons, moi déclarer ces saisons, ces saisons, ces saisons, ces saisons, ces saisons, ces saisons, ces saisons, ces saisons, ces saisons, ces saisons, ces saisons pour m'adorer dans une autre dimension, ces saisons pour m'adorer dans une autre dimension, ces saisons pour prier dans une autre dimension, ces saisons pour marrer avec l'Éternel. La Bible dit qu'on s'attaque à un homme. T'es un homme qui s'est révélé Jacob. Jacob rencontré avec l'Éternel. L'imarré avec l'Éternel. Déclaré, ça c'est ses ordres. Ces saisons, c'est ses ordres. Ces saisons pour lever. Ces saisons pour briller. Parole a dit qu'on s'attaque. Fais briller sur moi la lumière de ta

Acclamez sous le Dieu vivant. Amen, amen. Déclarez ces saisons. Déclarez ces saisons. Ces saisons pour prier. Ces saisons pour prier. La famille va prier. La famille va prier. Déclarez ces saisons. Ces saisons pour faire le ciel manifester. La famille. Ces saisons pour faire le ciel manifester. Atterrir dans l'éducation. Déclarez ces saisons au nom de Jésus de Nazareth.

0: Les mains droites vers le ciel. Répétez avec moi. Dis ça, c'est saison. En vérité. From by foot. Dis saison ça.
1: C'est
0: saison.
1: En vérité.
0: From by foot. Dis saison ça.
1: C'est
0: saison. En vérité. From by foot. Vous avez un bureau. Dis saison ça.
1: C'est
0: saison. En vérité. From by foot. Dis ça plus fort. Dis saison ça.
1: C'est
0: saison. En vérité. From by foot.
1: C'est
0: qui ça pour contre.
1: C'est
0: ça, en vérité,
1: from by
0: faith.
1: C'est
0: bonne perfection.
1: C'est ça, en vérité,

0: mal fruit au nom de Jésus. Femme donnée au nom de Jésus.
1: Quand je suis la parole du Seigneur, tu vas s'arrêter
0: en ce qui peut être un qui planté par contre rivière. Cabaye fruit en chaque saison. Femme mal fruit en chaque saison. Déclarer ça au nom de Jésus. Localiser Asper dans la foule qui a desséché. Localiser Asper qui dans la foule qui a desséché. Et déclarer Femme mal fruit. C'est déclaré,

0: dernières années.
1: Pas grand plus temps. On va demander un geste de foi. Le ciel pas voyé, mais ça pour grand monsieur. Tout le monde qui pense qui connaît son Joseph, oui. Et pour sortir de nos prisons. Run to the front. I want to pray for you. Tout le monde qui est là.
2: Vous
1: connaissez son Joseph.
2: Mettez
1: courir rapide. Il peut sembler plus seulement. Passez devant rapide. Dans tous nos campus.
2: My goodness.
1: Dans tous nos campus.
2: Dans tous
1: nos campus. Dans tous nos campus.
2: Dans
1: tous nos campus. Tout Joseph. Passez par devant. Passez par devant. Guys, keep the song. Keep the song. Come on. Where's God to see? Yes, come. Les hello. My goodness. Gardez Joseph. Tu as son plan. Il a son plan. Il a son temps. Le

De la prison, au palais, on cap sorti de la prison,

0: What's up, man? What's up, man? What's up, man? What's up, man? 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
1: Raise your hand.
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1: him.
0: Raise your hand. My wishes. My goodness. Bless your soul. Listen to him. Mes pidous. Passez le tout. Levez les mains vers le ciel. Par moi, Jésus. Rakatarabos. Rakatarabos. Rakatarabos. Rakatarabos. Rakatarabos. 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

0: life up. You coming out? You coming out? You coming out? Déclare au nom de Jésus. Saison changée. Tu mets de enveloppe. Saison changée. T'as besoin de dire rien.
1: Don't say a word.
0: Dieu merci.
1: Say Lord, thank you.
0: Pour tout Joseph.
1: Prophet Joseph.
0: Tu as sorti.
1: La prison. From
0: the prison cell. Prison à longtemps. Oublié, abandonné et rejeté. Mais maintenant,
1: right now,
0: vous descendez de la prison.
1: Vous
0: pétez pas de prison.
1: Vous
0: mettez au sorti dehors. Vous mettez au dans la sous tout au
1: les
0: mêmes lois toi. Et me déclarer tout le monde capitaine de voix. Saison a changé. Vous sous tout au niveau qu'on y a. Ah, c'est saison. Pour vous briller. Pour vous briller. Pour vous briller. Pour vous briller. Pour vous briller. Dans la santé, dans le mariage, dans l'éducation, dans le ministère, dans la relation, dans le business, dans la famille. Saison arrive. Pour vous briller. Dans le nom de Jésus.

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1: Ok, la victoire
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0: nice round of applause.
1: Non, non, vai, bon Dieu, un bel applaudissement.
0: You may be seated.
1: Merci, God.
0: Thank you, Jesus.
1: Merci, Jésus.
0: Merci, Seigneur.
1: Thank you, Lord.
0: Nous glorifions ton beau nom.
1: We glorify your beautiful name.
0: Gloire à Dieu.
1: Glory to God.
0: Nous voulons saluer premièrement la présence du Saint-Esprit.
1: First, we want to salute the presence of the Holy Spirit.
0: Oh, la présence du Saint-Esprit en ce lieu.
1: The presence of the Holy Spirit in this place.
0: La présence apporte sa propre onction.
1: That presence brings its own anointing.
0: La présence apporte sa propre grâce. Sa propre puissance. Combien de monde qui t'est béni à travers le ministère Pasteur Samuel Kamouwa. Praise God. Shout hallelujah. Gloire à Dieu. Nous remercions pour ces hommes de Dieu. Nous remercions.
1: We thank God for these men of God.
0: Le Seigneur pour leur vie.
1: The Lord for their lives.
0: Au nom de Jésus.
1: In the name of Jesus.
0: De Nazareth.
1: Of Nazareth.
0: Nous remercions bon Dieu pour ça.
1: We thank God for that.
0: Ah, gloire à Dieu.
1: Glory to God.
0: Nous voulons saluer toutes amies qui en ligne.
1: We want to greet all our friends online.
0: Ah, nous bon Dieu, un bel applaudissement pour toutes amies qui en ligne.
1: Applaudissement
0: pour
1: vous. Give God a great round of applause.
0: Donc, ou même qui sur YouTube.
1: If you're on YouTube.
0: Ah, n'a demandé au connecté kounye ya.
1: We're asking you to connect right now.
0: En bas page là, on a un petit bouton qui marque abonné.
1: There is a button that says subscribe on the bottom of the page.
0: Ou bien subscribe.
1: It says subscribe.
0: Donc n'a demandé au cliquer.
1: We're asking you to click on
0: it. Sur petit bouton ça.
1: Click on that little button.
0: Et connecter.
1: And connect.
0: Comme ça, on est capable de connecter avec ministère là.
1: That way you connect with the ministry.
0: Chaque temps bagala chaud dans Shekinah Tabernacle de gloire.
1: Each time things are heated in the Tabernacle of glory.
0: Vous recevez une notification de notre
1: part. You'll receive a notification from us.
0: Deuxième bagaille.
1: Second thing.
0: En bas page là, sous connecté déjà.
1: If you've already connected on the bottom page.
0: Voyons si on l'autre bouton marqué share.
1: There's another button that says share.
0: Partager. Partager lien à soi avec vos amis.
1: Share tonight's link with a friend.
0: Après-midi, on t'a prié.
1: This afternoon, I was praying.
0: Pour demander bon Dieu qui sal voulait faire à soi.
1: Asking God what He wants to do tonight.
0: Le bon Dieu dit me sal voulait faire à soi.
1: When God told me what He was about to do tonight.
0: Et m'te gon l'autre tenue qui t'est préparée.
1: There was another schedule prepared.
0: M'dio changer le pourpoint de noir en blanc.
1: I told them change my garment from black to white.
0: Parce que ou qu'on pasteur qu'on chanter.
1: You know pastors that
0: pasteur qu'on chanter funérailles.
1: The pastors sing funerals or they officiate funerals.
0: Asoyam chanter résurrection.
1: Tonight I've come to officiate resurrection. You didn't hear me?
0: M'bral fond en ti méditation pendant quelques minutes.
1: Meditation for a few minutes.
0: Même m'bral réellement.
1: But I'm really
0: fait des déclarations
1: going to make declarations
0: sur la vie.
1: Over your lives.
0: Gardez Esaïe chapitre 61.
1: Isaiah 61.
0: Les versets 1 et 2.
1: Verses 1 and 2.
0: Dans Esaïe chapitre 61.
1: Out of Isaiah chapter 61.
0: Versets 1 et 2.
1: Verses 1 and 2.
0: Il dit, l'Esprit du Seigneur est sur moi.
1: Says, the Spirit of the Lord is upon me.
0: Car il m'a oint.
1: Because he has anointed me.
0: Pour porter de bonnes nouvelles aux malheureux.
1: To preach good tidings to the poor.
0: Il m'a envoyé.
1: He has sent me.
0: Pour guérir ceux qui ont le cœur brisé.
1: To heal the brokenhearted.
0: Pour proclamer aux captifs.
2: Quand je suis abandonné, maltraité, dérangé, humilié. J'écoute toujours.
0: Et regardez ça, c'est le verset 2. Il dit, pour publier.
1: To proclaim.
0: Disons publier.
1: Let's say proclaim.
0: And il faut dire publier.
1: Say proclaim.
0: Pour publier.
1: To proclaim.
0: Une année de grâce.
1: The year of grace.
0: Et L'œil en loi fin passé.
1: After a policy has been passed,
0: la chambre doit d'accord loi.
1: Congress may agree with that policy.
0: Sénat, li doit passer Sénat.
1: It may go through Senate.
0: Li doit passer chambre des députés.
1: It may go to the U.S. Representative
0: House. Li doit passer Sénat.
1: It may even go to the Senate.
0: Président doit fin signer.
1: The president might even sign it off.
0: Mais tout autant loi poko publié.
1: Until that policy has been published.
0: Are you tout en boko,
1: until it's been
0: publié,
1: proclaimed, it's not yet a policy.
0: En Haïti, un journal qui est le Boniteur.
1: There is a journal that's called
0: tout
1: the Boniteur.
0: Publié,
1: until it's published, made public.
0: Dans le Moniteur.
1: And that newspaper, it's not yet a policy.
0: À soir,
1: tonight,
0: m'vin font publication de résurrection dans la vie.
1: I've come to make a proclamation of resurrection.
0: Ça veut dire qu'un bagage que bon Dieu fait pendant 40 jours,
1: ou fait 40
0: jours à prier, à jeûner,
1: fasting,
0: à chercher mon Dieu,
1: seeking God,
0: qu'un bagage il fait déjà,
1: mais
0: dit Greg à soir, publié.
1: Proclaim it.
0: De sa mantola, publié.
1: Proclaim it.
0: Pour le monde invisible,
1: tu comprends
0: ce que je dis, gloire.
1: You understand what I said, say glory.
0: Thank you, Lord Jesus. Just lower the house just a little bit in my ears. Just a little bit. Praise the Lord. Thank you, Jesus.
1: Merci, Jésus.
0: Pendant ma fête méditation ça, après méditation ça,
1: while I do this meditation, shortly afterwards,
0: m'bral commencer les publications.
1: I'll start to make proclamations.
0: Les publications divines.
1: Divine proclamations.
0: Cependant, tout à travers le message là,
1: however, all throughout the message,
0: soir,
1: tonight,
0: m'a invité,
1: I'm inviting you
0: à présenter l'offrande de Salomon.
1: To present your Solomon offering.
0: Soir, c'est la soirée spéciale.
1: Tonight is a special night.
0: Côté, il y a des publications qui vont le faire.
1: Where proclamations will be made.
0: Après ça, m'a le prier officiellement sur les offrandes de Salomon.
1: And then I'll officially pray over Solomon's offerings, anoint the envelopes.
0: Et nous croyons pendant que nous yo.
1: And we believe as we anoint them.
0: Pas seulement rester sous enveloppe.
1: The anointing won't only stay in the envelopes. They will go into your lives.
0: Parce que enveloppe ça yo représente sacrifice.
1: Because those envelopes represent your sacrifices.
0: Consécration.
1: Your consecration.
0: Obéissance.
1: Your obedience.
0: À bon Dieu.
1: Unto God.
0: Donc pendant que nous faisons ça,
1: so as we do that,
0: donc pendant ma parler à soi,
1: while I'm speaking tonight,
0: continuez à présenter offrande de Salomon.
1: Continue to present your Solomon
0: offering. Nous avons des personnes qui là,
1: we have people who are here.
0: En ligne,
1: online,
0: pendant qu'on présente offrande de Salomon,
1: while you're presenting your Solomon offering.
0: Not yet, please. All right. Pendant que nous faisons ça,
1: while we do that,
0: présenter les offrandes, présenter offrandes de Salomon, il y a mon cap écrit. Yo.
1: While you're presenting your Solomon offerings, there are some people that will write their names down.
0: Présent,
1: so your envelopes will be present tonight.
0: Donc, pendant la parler,
1: so while we're speaking,
0: les instructions yo sous écran.
1: You'll see the instructions on the screen.
0: Et puis suivre instructions ça yo.
1: Follow these instructions.
0: Semaine en grâce ça.
1: So into the grace.
0: Et n'a bien chance prier sous yo.
1: And we'll have a chance to pray.
0: Au nom de Jésus. Comme moi, ma foi en méditation.
1: As I said, I was doing
0: après ça,
1: on va
0: rentrer
1: and then,
0: dans le temps de publication
1: we'll go into the time of proclamation
0: in
1: the name of Jesus,
0: notre Sauveur.
1: Our Lord.
0: Hallelujah.
1: Hallelujah.

0: the sacrifices I'm making for you, I'm expecting
1: a une considération spéciale.
0: For a special consideration.
1: Donc,
0: so there are many of us when we have problems. We say, even if we have problems,
1: même si maladie,
0: even if there's sickness,
1: même si qui pa ka paye kaila,
0: even if some people can't pay their mortgage,
1: même si qui problème dans examen,
0: even people have exam problems,
1: ça c'est l'autre monde.
0: That's for them.
1: Mais moi, même,
0: but as for
1: ça
0: me,
1: c'est Marie
0: this
1: et
0: is Mary and Martha, whom Jesus loved.
1: Jésus toujours fait la descente à
0: Caïn. One who Jesus always houses.
1: Jésus pas banin sa yo même traitement.
0: Jesus won't treat them the same.
1: C'est la caille à le dormir, c'est la caille à le manger, c'est la caille à le baigner.
0: In our house, he showers in our home.
1: L'aime gros problème.
0: So when I have a problem,
1: Jésus pas marcher.
0: He won't walk.
1: Jésus a pris Uber.
0: He will take Uber.
1: Non, bon corrigé.
0: Et
1: pas même Uber.
0: Not even Uber.
1: Non, dimension, il y a c'est pas Uber Jésus a pris.
0: In the level that I'm in, Jesus won't take Uber.
1: Jésus a campé machine police.
0: Jesus will stop a police car.
1: La police là d'ailleurs le prend volant.
0: Take the police car.
1: Et puis mettre pied sur gaz, il passe tout le monde, vous devez mettre sirène.
0: Put the siren on it.
1: Libre de sirène, il pas campé dans la
0: foule.
1: Et puis la
0: tête
1: porte là. Et puis quand il vient pour qu'il me voici.
0: Gregory, here I am. That's how it's tricky.
1: Donc, mesdames, vous appartenez à une considération.
0: The women were expecting a consideration.
1: Spécial.
0: They would be special. When they told,
1: nous avons maladie dans la famille.
0: Jesus, that we have a problem in the family of sickness.
1: Ils ont envoyé message.
0: They sent messages to Jesus.
1: Ils n'ont pas entendu rien.
0: They didn't hear anything.
1: Ils n'ont pas entendu rien.
0: They didn't hear anything.
1: Et un jour passé.
0: One day passed.
1: Deux jours passés.
0: Two days passed.
1: Il attend Jésus pour paraître.
0: They're waiting for Jesus to appear.
1: Trois jours passés.
0: Three days passed. Nothing.
1: Lazare a raclé.
0: Lazarus was shivering.
1: Parce que yo connais Jésus qui a capacité pour résoudre problème.
0: Because they knew Jesus had the capacity to
1: Lazare
0: handle this issue.
1: Raclé. Tout le monde attend Jésus.
0: Everyone was waiting for Jesus. Now Lazarus was really sick.
1: Yo dit. Même le monsieur a raclé dans la dernière minute.
0: They say even if he's really suffering the last minute.
1: Yo attendu à ce que Jésus paraît.
0: They're expecting Jesus to appear.
1: Dans l'hôpital là.
0: At the hospital.
1: Mais Lazare.
0: But now Lazarus.
1: Rend dernier souffle.
0: Gave his last breath.
1: Mais Jésus va paraître.
0: But Jesus did not show up.
1: Où connaît?
0: Do you know?
1: Li facile pour nous connaître ça pour nous faire.
0: It's easy for us to know what to do.
1: Li facile pour nous connaître comment pour nous comporter nous.
0: It's easy for us to know how to behave.
1: Là nous prier Jésus répond.
0: When we pray and Jesus answers.
1: 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Nous connaissons exactement ça pour faire.
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0: Jesus answers. There's no problem.
1: Pas de problème pour me connaître qui ça pour me faire Jésus répond.
0: Problème
1: c'est l'aime prier. L'aime gêner. L'aime agir la

0: Si me réveille Jésus, Jésus qui te frappe de mourir,
1: I told Jesus about it. He let my brother die right in my house.
0: Il pas vu.
1: And he did not come.
0: Et puis, ça qui est là,
1: and what's even worse,
0: qui fait le difficile,
1: that makes it difficult,
0: si Jésus était trop occupé,
1: if Jesus was too busy,
0: li pas vini,
1: then he didn't come.
0: Mais est-ce que le pas de rencontre avec
1: well,
0: et le centenier, côté Jésus t'a pris la Cali, et puis il dit, Seigneur, ou pas même de se venir à Cali, Seigneur, dis-le mot, si Jésus était trop busy, dans le ministère de l'affaire, le pas de vini, il était carré de côté Léa, et puis il dit, Lazare, soit Lazare. 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
1: But he didn't even say a word.
0: Ah. Bon.
1: Now,
0: le Jésus papa arrête.
1: When Jesus did not appear, he didn't show up. Well.
0: Madame, il dit Jésus a raison, lui. Mais quand même.
1: Well, Jesus is right. Well, nevertheless.
0: Comme un ami familial.
1: Since he's a family friend.
0: Comme monde qui toujours fait la descente à caille.
1: He's always coming over our house.
0: Et même s'il part là la maladie.
1: Even if he was not there in the sickness time, but.
0: C'est familier, mon
1: gars. He's not. He's a family. Jesus, family, Jesus is practically family.
0: Donc la vie dans funérailles là, la consoler nous.
1: He'll come to the funeral and console us.
0: Si pas guéri mal là, mais la vie dans funérailles là.
1: The sick man.
0: Pas guéri garçon dans cala encore.
1: We don't have any man in the house now.
0: La vie ni.
1: So he'll come and comfort us.
0: La préparation t'es mal faite, bagarre.
1: Funeral arrangements are being made and.
0: Tout le monde attend.
1: Everyone was waiting.
0: Et pour évangéliste.
1: For evangelist.
0: Jésus.
1: Jesus.
0: Comprends-moi.
1: You know.
0: Bayon coup de fil après la mort.
1: At least to make a phone call after
0: mais
1: the death.
0: Pas tenté un rien après
1: but
0: la
1: they
0: mort.
1: Hear nothing after the death.
0: Yo dis sûrement so réellement pays.
2: Sûrement
0: pays.
2: Really
0: donc ou mettre le beaucoup dit rien mais bon.
1: Non veille
0: vendredi soir là quand même.
1: Wake at least.
0: Quand même là.
1: For sure he'll be there.
0: Tout le monde attend.
1: Everyone was waiting.
0: Évangéliste Jésus n'a veillé.
1: They're waiting for evangelist Jesus at the wake.
0: Et puis Jésus m'a paru.
1: But Jesus did not show up.
0: Il dit comme il était loin.
1: Sûrement
0: la route, fait nous apprendre la route.
1: Maybe he got blocked and stuck.
0: La pour funérailles.
1: He'll be at least here for the funeral.
0: Samedi matin arrivé.
1: Saturday morning came around.
0: Funérailles a fait.
1: The funeral was being officiated.
0: Il a lu psaume 90.
1: Reading Psalms 90.
0: Tout le monde a regardé, il a chanté. Quel repos céleste, ma gueule. Tout le monde a regardé, il a entendu.
1: Pasteur Jésus. Waiting for Pastor Jesus now.
0: Jésus parle en congrégation.
1: But Jesus is not in the congregation.
0: He's not there.
1: Is Jesus here? No, he's not. What do you mean he's not here?
0: Madame,
1: I told you, woman, he's not here.
0: Mon fin passé, yo gardé mort, yo gardé Lazare.
1: They looked at the casket, they looked at Lazarus's body.
0: Après ça, yo prend route, yo aller, yo fermer ses cœurs, yo aller au cimetière.
1: Their way, they close the casket. Now everybody's heading to the cemetery.
0: Bon, là,
1: is it well now, you know?
0: Même pour sauver la face.
1: Even to save face.
0: Même pour sauver la face.
1: Even to save face.
0: Dans le cimetière, là,
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0: Yo arrivé.
1: They got
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0: Dans les poussières.
1: They put the dust.
0: Tu es poussière.
1: They're saying, dust you are.
0: Tu retourneras en poussière.
1: The dust shall you return.
0: C'est déjà baissé.
1: Coffin is being lowered. 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
0: Jésus pas là.
1: Jesus was still not there.
0: Ils ont enterré Lazarus.
1: They buried Lazarus.
0: Là, ils ont fini d'enterrer Lazare.
1: They buried Lazarus.
0: Bon nec prend.
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0: j'ai un bouquet, souhait. Ah, c'est vrai, puis t'as fait le fond, c'est réellement temps.
1: He made the effort, it was really, he was stuck out there.
0: Ou j'aime lire dans la Bible.
1: Have you ever read in the Bible?
0: Jesus ran.
1: Et Jésus courut.
0: Ou j'aime moi ça dans la Bible.
1: You ever read that in the Bible?
0: Jésus courut.
1: Jesus ran.
0: Jésus a paré bien chelbe après 4 jours. Jésus a paré. Bien chelbe.
1: Real cool.
0: Et puis Marie.
1: Yet Mary.
0: Le.
1: When.
0: Yo bay nouvelle.
1: When they gave the news.
0: Marie avec Marthe qui sous galerie.
1: To Mary and Martha.
0: Mais Jésus a entré dans la ville bien boite, bien chelbe, bien posé.
1: Cool, calm and collected.
0: Même moment,
1: instantly,
0: bouche Marie avec
1: Mary's
0: Marthe.
1: Face and Martha's face.
0: Longe tant qu'on point.
1: Their lips were long as a dagger.
0: Et puis Marie avec ma Marie, ma Marie pas quitté.
1: Et
0: Jésus rivait.
1: Let Jesus get to her.
0: La rencontrer.
1: She met him on the road.
0: Mais cette fois-ci, elle a rencontré Jésus. Pas à faire bagaille. M'bral prend l'huile. M'bral prend parfait de bonne odeur. M'bral lagué dans bio. M'bral prend chien de vème. M'bral déroulé. M'bral chien de vème. Marie, pas de vacances. Marie, pas

0: su tema.
1: That if you are here,
0: il y a quelques bagages qui passent dans la vie, nous voulons demander Jésus.
1: Mais quand on t'aime,
0: where were you? Where
1: were you?
0: Priez quand on t'aime.
1: Where were you?
0: Jeûnez quand on
1: t'aime.
0: Mettez un CD quand on
1: t'aime.
0: Vite dans 12 minutes, 7 minutes, 40.
1: 12, 7, 40 days.
0: Vous levez les matins, vous même faire 20 de
1: nuit. I do watch night services early in the morning.
0: Where were you?
1: Had you been there?
0: Ça va l'arriver.
1: This wouldn't have happened.
0: Le Marc paraît lui-même.
1: When Martha came around now,
0: Martha dit même bagarre.
1: Martha said the same thing.
0: Soutez là, on dirait ce, on dirait deux sœurs. Deux t'es capable de parler paroles ensemble parce que tous les deux paroles même paroles.
1: Because they spoke the same word.
0: Soutez là.
1: Had you been there?
0: Ça va l'arriver.
1: This wouldn't have happened.
0: Mais cette fois-ci.
1: But this time around,
0: Martha. Font point sous Marie.
1: God won over on point. Martha. She made.
0: Dernière fois, c'était Marie qui te font point sous Martha.
1: It was Martha that
0: pendant Martha travail.
1: While Martha was working.
0: Marie she t'a appuyé
1: Mary
0: Jésus.
1: Mary sat at the feet of Jesus.
0: Et puis Jésus
1: and
0: dit.
1: And now Jesus said,
0: Martha, Mary a choisi la bonne part.
1: Chosen the best
0: qui ne lui sera pas ôtée.
1: That will not be taken.
0: Dernière fois, c'est Marie qui te font point.
1: The last time Mary.
0: Mais cette fois-ci, c'est Marie qui font point.
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0: Martha
1: added something that
0: Mary did not. Mais je crois maintenant.
1: Now I believe.
0: Maintenant, maintenant.
1: Right now.
0: Maintenant.
1: Right now.
0: Maintenant. Maintenant. Maintenant. Maintenant. Maintenant. Je sais. Je sais. Je sais de tout ce que tu demandes.
1: You ask of God.

0: pas trop tard.
1: It's not too late.
0: Juste un bon moment.
1: Be seated for a moment.
0: Et puis.
1: And.
0: Jésus dit, Marthe, mais ça me t'a vraiment fait pour moi.
1: Martha, here's what I want you to do.
0: Puisque quoi elle pas trop tard.
1: Since you believe it's not too late.
0: Il dit, mal montré.
1: He says, show me.
0: Al montré.
1: Don't show me.
0: Côté enterré.
1: Where you buried him.
0: Pas parce que Jésus pas te connaît, tu connais bien.
1: Mais
0: tu veux seulement me faire route la veille.
1: He wanted her to take him to the road.
0: Al montré.
1: Go and show me.
0: Qui côté enterré.
1: Where you buried him.
0: Qui ça ça représente.
1: What does this mean?
0: Regardez.
1: Look.
0: Et le yon moun mouri.
1: When someone dies.

0: L'un monde mourir.
1: When someone dies.
0: Ça arrive nous toutes.
1: This happens to all of us.
0: L'un nous gros monde qui cher à nous mêmes qui mourir.
1: When we have a dear one was waiting for Jesus, now Lazarus was really sick.
0: Yo dit même la mission a raclé dans dernière minute.
1: They say even if he's really suffering the last.
0: Et même s'il pas là la maladie, hein?
1: Even if he was not there in the sickness time, but
0: c'est familier,
1: he's not, he's a family.
0: Jesus, family,
1: Jesus is practically family.
0: Donc la vie na funeral la console nous.
1: He'll come to the funeral and console.
0: Même s'il pas guéri malala, mais la vie na funeral la.
1: The sick man.
0: Pas des garçons dans cala encore.
1: We don't have any man in the house now.
0: La vie ni.
1: So he'll come and comfort us.
0: La préparation en terme à faire.
1: Funeral arrangements are being made and
0: tout le monde attend.
1: Everyone was waiting.
0: Et pour évangéliste.
1: For evangelist.
0: Jésus.
1: Jesus.
0: Vous comprenez moi? Bayon coup de fil après la mort.
1: At least to make a phone call after.
0: Mais yo pas attendre rien après la mort.
1: Hear nothing after death.
0: Yo dis sûrement réellement busy. Je suis réellement busy.
1: Really busy.
0: Donc ou mettre le poco dit rien mais bon. Bon. N'attendi, n'veille vendredi soir là quand même.
1: Friday night wake at least.
0: Quand même là.
1: For sure he'll be there.
0: Tout le monde attend.
1: Everyone was waiting.
0: Évangéliste Jésus n'a veillé.
1: They're waiting for evangelist Jesus at the wake.
0: Et puis Jésus m'a paru.
1: But Jesus did not show up.
0: Il dit comme il était loin.
1: Since he was maybe on distance,
0: la route, fait noir dans la route.
1: Maybe he got blocked in
0: stuff. La pour funérailles.
1: He'll be at least here for the funeral.
0: Samedi matin arrivé.
1: Saturday morning came around.
0: Funérailles a fait.
1: The funeral was being officiated.
0: Il a pris psaume 90.
1: Reading Psalms 90.
0: Tout le monde a regardé, il a chanté. Quel repos céleste, la gueule. Tout le monde a regardé, il a
1: entendu.
0: Pasteur Jésus.
1: Pastor Jesus now.
0: Jésus parle en congrégation.
1: But Jesus is not in the congregation.
0: Il parle. Il parle.
1: Is Jesus here? No.
0: Woman, parle.
1: What do you mean?
0: Madame, il parle.
1: I told you, woman, he's not here.
0: On finit passer, yo gardé mort, yo gardé Lazare.
1: They looked at the casket, they looked at Lazarus's body.
0: Après ça, yo prend route, yo va aller, yo fermer ses cœurs, yo va dans le cimetière.
1: Their way, they close the casket. Now everybody's heading to the cemetery.
0: Bon, là,
1: is it well now? You know.
0: Même pour sauver la face.
1: Even to save face.
0: Même pour sauver la face.
1: Even to save face.
0: Dans cimetière là,
1: at the cemetery, he'll at least show up.
0: Yo arrivé.
1: They got
0: the
1: funeral is happening.
0: Dans les poussières.
1: They put the dust.
0: Tu es poussière.
1: They're saying, dust you are.
0: Tu retourneras poussière.
1: The dust shall you return.
0: C'est gars a baissé.
1: Coffin is being lowered. They're looking left and right.
0: Jésus pas là.
1: Jesus was still not there.
0: Ils ont enterré Lazare.
1: They buried Lazarus.
0: Là ils ont fini d'enterrer Lazare.
1: They buried Lazarus.
0: Bon nec brun.
1: They got really.
0: Bon nec brun Marie avec
1: living
0: avec Marthe.
1: Mary and Martha.
0: Ça c'est moun Marthe c'est moun Elvin là. Yo attend yo à ce que Jésus paraît.
1: They're expecting Jesus to appear.
0: Dans l'hôpital là.
1: At the hospital.
0: Mais Lazare.
1: But now Lazarus.
0: Rend dernier souffle.
1: Gave his last breath.
0: Mais Jésus va paraître.
1: But Jesus did not show up.
0: Ou connaît?
1: You know.
0: Li facile pour nous connaître ça pour nous faire.
1: It's easy for us to know what to do.
0: Li facile pour nous connaître comment pour nous comporter nous.
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1: When we pray and Jesus answers.
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0: là,
1: vin
0: la présence
1: lui
0: danser,
1: louer, parler
0: de gloire, remercier. 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
1: spiritual warfare prayers.
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1: That's where the problem lies. It's easy for you to know what to do when he answers. 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How should I react? What should I think?
0: Comment pour me réfléchir?
1: How should I think? 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
1: Hypocrite, the problem is what should I do?
0: Jésus qu'on descend dans la caille
1: Jesus used to come to my house.
0: Et puis même quand maladie me réveille, Jésus qui était frère de mourir.
1: I told Jesus about it. He let my brother die right in my house. And he did not come.
0: Et puis, ça qui est là,
1: what's even worse,
0: qui fait le difficile,
1: that makes it difficult,
0: si Jésus était trop occupé,
1: if Jesus was too busy,
0: li pas de vini,
1: that he didn't come,
0: mais est-ce qu'il n'a pas rencontré avec
1: well,
0: et le centenier, côté Jésus d'après Vinakali, et puis il dit, Seigneur, ou pas même parce que Vinakali, Seigneur, dis-moi, si
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1: But he didn't even say a word.
0: 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Bon.
1: Now.
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1: When Jesus did not appear, he didn't show up. Well.
0: Madame, il dit Jésus a raison, lui. Mais quand même.
1: Well, Jesus is right. Well, nevertheless.
0: Comme un ami familial. Yeah.
1: Since he's a family friend.
0: Comme un qui toujours fait la descente à caille.
1: He's always coming over our house.
0: Et même s'il part, et même s'il part là la maladie. Yeah.
1: Even if he was not there in the sickness time, but.
0: C'est familier, bon, yeah.
1: He's a family.
0: Jésus est family, donc.
1: Jesus is practically family.
0: Donc, la vie dans funérailles là, la consoler nous.
1: He'll come to the funeral and console.
0: Même s'il va guérir mal là, mais la vie dans funérailles là.
1: The sick man.
0: Pas de garçon dans caille encore.
1: We don't have any man in the house now.
0: La vie ni.
1: So he'll come and comfort us.
0: La préparation tellement faite, bagarre.
1: Funeral arrangements are being made and.
0: Tout le monde attend.
1: Everyone was waiting.
0: Et pour évangéliste.
1: For evangelist.
0: Jésus.
1: Jesus.
0: Comprends-moi.
1: You know.
0: Bayon coup de fil après la mort.
1: At least to make a phone call after.
0: Mais yo pas attendre rien après la mort.
1: But they didn't hear nothing after
0: death. Ah, yo dis sûrement réellement busy. Je suis réellement busy.
1: Really busy.
0: 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N'attendez, n'veillez vendredi soir là quand même.
1: Friday night wake at least.
0: Quand même là.
1: For sure he'll be there.
0: Tout le monde attend.
1: Everyone was waiting.
0: Évangéliste Jésus n'a veillé.
1: They're waiting for evangelist Jesus at the wake.
0: Et puis Jésus m'a paru.
1: But Jesus did not show up.
0: Il dit comme il était loin.
1: Sûrement
0: la route fait noir dans la route.
1: Maybe he got blocked and stuck.
0: La pour funérailles.
1: He'll be at least here for the funeral.
0: Samedi matin arrivé.
1: Saturday morning came around.
0: Funérailles a fait.
1: The funeral was being officiated.
0: Il a pris psaume 90.
1: Reading Psalms 90.
0: Tout le monde a regardé, il a chanté. Quel repos
1: oh,
0: céleste, la gueule. Tout le monde a regardé, il a tant.
1: Pasteur Jésus. Pastor Jesus now.
0: Jésus parle en congrégation.
1: But Jesus is not in the congregation.
0: Il parle.
1: Jésus l'alpha. Is Jesus here? No.
0: Comment il parle l'alpha?
1: What do you mean he's not here?
0: Madame l'y parle.
1: I told you, woman, he's not here.
0: On finit passé, yo gardé mort, yo gardé Lazare.
1: They looked at the casket, they looked at Lazarus' body.
0: Après ça, yo prend route, yo aller, yo fermer ses cœurs, yo aller au cimetière.
1: Their way, they closed the casket. Now everybody's heading to the cemetery.
0: Bon, là,
1: is it well now? You know.
0: Même pour sauver la face.
1: Even to save face.
0: Même pour sauver la face.
1: Even to save face.
0: Dans cimetière là,
1: at the cemetery, he'll at least show up.
0: Yo arrivé.
1: They got
0: a
1: funeral is happening.
0: Dans les poussières.
1: They put the dust.
0: Tu es poussière.
1: They're saying, dust you are.
0: Tu retourneras en poussière.
1: Dust shall you return.
0: C'est déjà baissé.
1: Coffin is being lowered. They're looking left and right.
0: Jésus pas là.
1: Jesus was still not there.
0: Ils ont enterré Lazare.
1: They buried Lazarus.
0: Là, ils ont fini d'enterrer Lazare.
1: They buried Lazarus.
0: Bon nec brun.
1: They got real.
0: Bon nec brun Marie avec.
1: Avec Marthe.
2: Quand je suis abandonné, maltraité, découragé, humilié,
0: j'écoute
1: toujours. This is the man who
0: crase toute caille là pour me bal manger, mais c'est comme ça.
1: I feed him. I do.
0: C'est comme ça le traiter nous, c'est ça le fait.
1: This is what he did.
0: Marie dit moi-même m'oublier toute bagarre pour me cacher dans un pied monsieur. C'est ça le fait.
1: Everything else to sit at his feet. This is how he treated
0: us.
1: In their hearts.
0: You're frustrated.
1: They're upset.
0: Si nous honnêtes.
1: If we're honest.
0: Quelquefois.
1: There are times.
0: Nous frustrés avec
1: Dieu. We're frustrated with God.
0: 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Parler, lui pas parler. divorce la fin passé, vous frustrez ni Marie ou ni Jésus. Ni Marie ou ni Jésus. Ni Marie ou ni
1: Jésus. After the divorce.
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1: When they fired you, how they did.
0: Seul moi-même qui chrétien en floor.
1: I'm the only Christian on that floor.

0: Mamzelle frustrée.
1: She was frustrated.
0: Le frustré.
1: They were frustrated.
0: Et puis qu'on y a.
1: And now.
0: Un jour passé, deux jours passés, trois jours passés. Et puis Jésus apparaît.
1: Now Jesus was shown up.
0: Et puis ça apparaît là.
1: And what's even worse?
0: Il t'apparaît en courant.
1: He would at least rush to us.
0: Quand il t'apparaît en genre, il t'apparaît en genre bouquet, souhait. Ah, c'est vrai, puis il t'apparaît en effort, c'est réellement temps.
1: He made the effort, it was really, he was stuck out there.
0: Ou j'aime lire dans la Bible.
1: Have you ever read in the Bible?
0: Jesus ran.
1: Et Jésus courut.
0: Ou j'aime moi ça dans la Bible.
1: You ever read that in the Bible?
0: Jésus courut.
1: Jesus ran.
0: On ne passe pas ça, moi tu parles de courut. Jésus apparaît bien chelbe après 4 jours. Jésus apparaît.
1: Now he'll show up real nice and cool.
0: Bien chelbe.
1: Real cool.
0: Et puis Marie.
1: Yet Mary.
0: Le.
1: When
0: they gave
1: the news,
0: Marie avec Marthe qui sous galerie.
1: To Mary and Martha.
0: Mais Jésus a entré dans la ville, bien boite, bien chelbe, bien posé.
1: Cool, calm and collected.
0: Même moment.
1: Instantly.
0: Bouche Marie avec Marthe.
1: Face and Martha's face.
0: Longé tant qu'on pont.
1: Their lips were long as a dagger.
0: Et puis Marie avec Marie, Marie pas quitter.
1: Et
0: Jésus rivait.
1: Let Jesus get to her.
0: La rencontrer.
1: She met him on the road.
0: Mais cette fois-ci, elle a rencontré Jésus. Pas de affaire bagaille. M'gal prend l'huile. M'gal prend parfait de bonne odeur. M'gal lager dans bio. M'gal prend chien vem. M'gal dérouler. M'gal chien bio. Marie,

0: you are here.
1: Il y a quelques bagages qui passent dans la vie, nous voulons demander Jésus. Mais quand on t'aime,
0: quand on t'aime,
1: nous prions quand on t'aime,
0: nous
1: jeûnons quand on t'aime,
0: nous
1: mettons à céder quand on
0: t'aime, nous
1: vivons dans 12 minutes, dans 7 minutes, dans 40
0: minutes, quand on t'aime,
1: nous levons les matins, nous faisons 20
0: de nuit, quand on t'aime, quand on t'aime,
1: sous terre,
0: had you been there,
1: ça va la brûler,
0: this wouldn't have happened.
1: Le Marc paraît lui-même.
0: When Martha came around now,
1: Marc dit même bagaille.
0: Martha said the same thing.
1: Sous t'es là, on dirait ce, on dirait deux sœurs. Yo, yo, t'es quand t'as parlé paroles ensemble, parce que tous les deux parlent les mêmes paroles.
0: Because they spoke the same word.
1: Sous t'es là.
0: Had you been there?
1: Ça va la briver.
0: This wouldn't have happened.
1: Mais cette fois-ci.
0: But this time around.
1: Martha. Font point sur Marie.
0: God won over on Martha. She made.
1: Dernière fois, c'était Marie qui te font point sur Martha.
0: It was Martha that.
1: Pendant Martha travail.
0: While Martha was working.
1: Marie chita dans pied Jésus.
0: Mary sat at the feet of Jesus.
1: Et puis Jésus dit.
0: And now Jesus said.
1: Martha, Mary a choisi la bonne part.
0: Chosen the best.
1: Qui ne lui sera pas ôtée.
0: That will not be taken.
1: Dernière fois, c'est Marie qui te font point.
0: The last time Mary.
1: Mais cette fois-ci, c'est Marie qui font point.
0: But this time it's Martha.
1: Parce que Marie dit si tu sautes là, ça va la vivre vraiment.
0: If you are here,
1: Marie dit tu sautes là.
0: Martha said,
1: ça va t'arriver maintenant. Mais
0: Martha
1: ajoute ton bagage, Marie pas t'ajoute.
0: Martha added something that Mary
1: Martha dit, mais je crois maintenant.
0: Maintenant,
1: je sais de tout ce que tu demandes.
0: You ask of God.

0: not too late.
1: Je t'ai pas un moment.
0: Be seated for a moment.
1: Et puis.
0: And.
1: Jésus dit, Martha, mais ça me t'a vraiment fait pour moi.
0: Martha, here's what I want you to do.
1: Risque quoi elle pas trop tard.
0: Since you believe it's not too late.
1: Il dit, mal montrer.
0: He says, show me.
1: Al montrer.
0: Go and show me.
1: Côté enterré.
0: Where you buried him.
1: Et pas parce que Jésus pas te connaît, tu connais bien.
0: Jesus didn't know. He knew it well.
1: Mais il dit,
0: but he wanted her to take him to the road.
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1: Many people don't know this.
0: L'un fait vin Miami.
1: When we first came to Miami.
0: Premier bagage nous te gagnen.
1: The first thing we had.
0: C'est pas de l'église.
1: It was not a church.
0: C'était l'école.
1: It was a school.
0: Donc l'un fait vin ici premier bagage nous te fait.
1: When we first came here, the first thing we did.
0: C'était une librairie chrétienne.
1: We had a Christian library.
0: Avec une école biblique.
1: And a biblical school.
0: L'un vin commencer l'église.
1: When we first started the church.
0: Rentrer dans le ministère pastoral.
1: We came into pastoral ministry.
0: L'vin difficile.
1: It became difficult.
0: Pour m'a bailler l'école là toute attention.
1: For me to give all my attention to the school.
0: Et puis pour commencer yon l'église.
1: And for you to start a church.
0: Qui demande toute attention.
1: That requires all your attention.
0: Et puis me commencer à rentrer dans la prière.
1: And I started going to prayer.
0: D'une part.
1: And one part.
0: Je senti bon Dieu te vlin commencer l'église là.
1: I felt that God wanted me to start the church.
0: Mais d'autre part,
1: but on the other hand,
0: c'est l'école là que nous t'ai gagné avant.
1: We had the school first.
0: Et c'est l'école là que t'as supporté nous comme famille.
1: And it was the school that was supporting us financially as a family.
0: L'église a pas de moyens pour payer.
1: The church didn't have a means to pay.
0: Donc c'est étudiants de l'école là.
1: I had the students
0: qui
1: in the school.
0: Payé.
1: They used to pay for classes.
0: Donc, peut-être en soixantaine d'étudiants, nous
1: t'ai gagné.
0: En vingtaine le matin.
1: Maybe 20 in the morning.
0: Et puis en quarantaine le soir.
1: And about 40 or so in the evening.
0: Et c'est eux-mêmes qui étaient payés sur base mensuelle.
1: They're the ones that used to pay on a monthly basis.
0: Mais quand il y a l'un commencé l'église là, ça prend du temps.
1: When we started the church, it required time.
0: Ah, et puis mal dans la prière.
1: And I went into prayer.
0: Et puis me dit Seigneur, ça pour me faire.
1: And I said, Lord, what should I do?
0: Bon Dieu, tu me fermes l'école.
1: God said, shut down the school.
0: Wow.
1: I said, wow.
0: That's big.
1: Lord, ça c'est gros bail.
0: L'église a pas de moyens pour supporter.
1: The church has no means to pay me.
0: Seul support nous gagnons pour faire ministère, c'est l'école là. Fermer l'école là.
1: Financial support is school. To close the school.
0: Seule source de revenus que nous gagnons.
1: To shut down only source of revenue we had.
0: Entendez la voix de Dieu.
1: Then I listened to the voice of God.
0: Nous fermer l'école là.
1: We did shut down, close the school.
0: Et puis comme nous dit,
1: and as we said,
0: nous venons commencer dans ministère.
1: We started in full-time ministry.
0: Nous venons commencer dans ministère.
1: We started in ministry.
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0: Le ça le fait, nous fermait l'école là, nous commençait l'église à pas de revenus.
1: We closed down the school, there was no revenue. We opened the church.
0: JJ n'a diaper.
1: JJ needed diapers.
0: Diaper fini.
1: His diapers were worn all finished.
0: Nous pas de moyens pour acheter diapers.
1: We didn't have any funds to purchase diapers.
0: On a moyen avec pas de ces sachets plastiques de rail.
1: Now we had to use dry cleaning plastic bags.
0: C'est sachet plastique de rail.
1: The dry cleaning plastic bags.
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Nous disons la parole, dans Exode 23, 25. Vous servirez l'éternel, votre Dieu. Nous servirons l'éternel, votre Dieu. Il bénira vos pieds et vos os. Et s'éloignera la maladie. Et tu mourras de toi. Il n'y aura dans ton pays ni femme qui avorte, ni femme qui avorte. Ne pas prendre visite à vous perdre. Visite

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0: nom de Jésus.
1: Quand je suis abandonné, maltraité, découragé, humilié, je suis toujours à te la haine.
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Sois le Jésus de Nazareth. Sois le Seigneur béni pour nous. Que tout acte en tout, animé par le feu. Que ceux qui n'en font tout, animé par le feu. Que ceux qui n'en font tout, animé par le feu du Saint-Esprit.

0: every spirit of death.
1: Seated
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1: Tonight.
0: Puissance
1: au brisé. Et la vie Zoé.
0: Entrez
1: dans ma matrice.
0: Come into those wombs.
1: Déclarez.
0: We declare.
1: Témoignage vivant. Au nom de Jésus. 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Papa, vous gagnez ciel. Vous gagnez ciel.
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1: va avancer avec prière. Mais ça l'a fait.
0: Vous êtes
1: capable de gagner du temps. Pendant la fin prière, ça. 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
0: On va
1: chanter ça quelques minutes encore. Et puis, pendant ça, présentez-vous. C'est l'offrande de Salomon. C'est l'offrande spéciale. C'est l'offrande de $1,000 que nous présentons dans la présence de Dieu. 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
1: Encourager moun pour présenter offrande de Salomon.
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1: 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Et pas ça bon Dieu te dit.
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0: 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He felt $100,000 was what God told him.
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0: Bishop Greg is saying $1,000.
1: Il dit 5,000.
0: He said 5,000.
1: Lui pas jamais arrivé n'a pas
0: maintenant. He never reached my level.
1: Donc c'est ça fait qu'on a dit 10 1000, 10 1000,
0: 10
1: 1000, 10 1,000,000 comme pas on va faire erreur.
0: Just to not make this mistake. 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We can't make this mistake.
1: To make a long story short.

0: Le 18 juin.
1: June 18th.
0: Ça c'est avant de même parler de projet l'école. L'école là publiquement.
1: This is before I even talk about the school.
0: Nous recevons un appel.
1: We receive a phone call.
0: Et puis grand frère qui dit pas date map. Relez là parce que besoin bail au frère de Salomon.
1: A brother says I've been calling for a long time. I want to give my time an offering.
0: Moi même senti ça pour me bail comme au frère de Salomon son propriété.
1: What I feel to give as my Solomon offering.
0: 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Can we please take the picture?
1: For my Solomon offering.

0: I declare
1: tout business,
0: every business
1: qui couché,
0: that been lying,
1: coma,
0: lifeless in a coma.
1: Moi, depuis ce business,
0: every business
1: qui couché, coma,
0: that been lying lifeless in a coma. Right now,
1: depuis ce business,
0: every business
1: qui n'a coma,
0: that are in coma,
1: qui couché, coma,
0: lifeless in a coma,
1: c'est pour y ressusciter.
0: To come back to life.
1: Tout business qui n'a coma déjà,
0: business already in
1: c'est
0: a coma,
1: pour y ressusciter.
0: To come back to life.
1: Tout business qui n'a coma déjà, c'est pour y ressusciter. Tout business qui n'a coma déjà, c'est pour y ressusciter. Mais on dit business ressusciter, ressusciter, ressusciter, ressusciter, ressusciter, ressusciter.

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0: chaînes. À soi, ressuscité, ressuscité, ressuscité, ressuscité, ressuscité, ressuscité, ressuscité, ressuscité, ressuscité, ressuscité, ressuscité, ressuscité, ressuscité, ressuscité, ressuscité, ressuscité.
1: Continuez présenter offrande de Salomon. Tout à l'heure, nous allons prier sur vous. Continuez présenter offrande de Salomon. Dixième déclaration. Ça est important.
2: This one's important.
1: Tout organe qui n'a pas.
2: Every organ in your body.
1: Qui va de la vie là-dedans.
2: That has lost life.
1: Tout organe qui n'a pas.
2: Every organ in your body.
1: Qui va de la vie là-dedans.
2: That has lost its life.
1: Tout organe qui n'a pas.
2: Every organ in your body.
1: La
2: that has no life.
1: Déclaré,
2: I declare.
1: En bas, onction, ça là,
2: under this anointing tonight.
1: C'est pour ressusciter.

0: ressuscité. Ven ressuscité. Ven ressuscité. Arrête ça. Parti servant par marché ressuscité. Capillaire ressuscité. Foie ressuscité. Matrice ressuscité.
1: Si tout en gagne, tout en gagne. Si gagne la ville à l'heure. À soi.
0: Ressuscité,
2: ou bien mémoire famille
0: or the memory of your family
2: qui finale.

0: the memory of
1: him that
0: has faded
1: away
0: tonight under this anointing, I declare,
1: come
0: back to life.
1: Voy a resucitar.
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1: Se voy a resucitar. Batman, si me voy a resucitar.
3: No necesito.
1: Me voy a resucitar.
3: I swear, no declaré, no declaré. Me voy a. Et puis fini finale, m'ta songe non, à cela me déclarer, ressuscité, les chita dans classe là, les professeurs parlent, nous songe ça dire, confirer, plier tout bagaille, à soir, déclarer, ressuscité.
1: Continuez à présenter offrande de Salomon, lien numéro 2. Continuez à cliquer sur le bouton cœur. Continuez à aller dans le numéro qui est sous écran. 786-505-1580. À peu près 2 à 3 minutes encore. Vous allez avoir une chance pour avancer devant. Venez présenter offrande. Levez mes mains en l'air. Moi déclarer. Depuis ces petites, dans la famille qui perdent.

mordu, c'est pour le ressusciter. Depuis ces six mouns qui fait dans l'évangile, qui quittait l'évangile, qui quittait bien bon Dieu,

0: Avancer devant pour venir présenter offrande de Salomon. 13e déclaration. Le
1: 13th
0: moi déclaré.
1: I declare.
0: C'est pour dimension.
1: Let the dimension.
0: Présence, mon Dieu.
1: Of God's presence.
0: Ou pas senti longtemps dans la vie.
1: That you've not experienced for a long
0: c'est pour
1: time
0: dimension.
1: May the dimension.
0: Présence, mon Dieu.
1: Of the presence of God.
0: Ou pas senti longtemps dans la vie.
1: Not felt for a long time in your life.
0: C'est pour dimension.
1: May the dimension.
0: Présence, mon Dieu.
1: Of God's presence.
0: Ou pas senti longtemps dans la vie.
1: That you've not felt for a long time. Tonight.
0: Ressuscité.
1: Come back to me.

0: ressuscité. Au nom de Jésus, de Nazareth, assis-toi déclaré, déclarer, frappe, frappe, frappe, présence, mon Dieu, m'a senti depuis longtemps, assouer, ressuscité, dimension de courage, dimension de grâce,
1: pas de courage,
0: m'a senti,
1: pas de courage,
0: depuis longtemps, dimension de puissance, non, depuis longtemps, dimension de puissance, depuis longtemps, la route nous a passé,
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2: Mbralvin
1: fort avancer devant.
2: I'm going to have you come up
1: first. Présenter offrande de Salomon.
2: To present your Solomon offering.
1: Et Mbral fait 7 dernières déclarations.
2: And I make the 7th
1: sous offrande de Salomon là. Au nom de Jésus. Donc vous même qui en ligne,
2: so
1: présentez Kounia. Lien numéro 2. Numéro de téléphone qui sous écran. 786-507-1580. Ou bien lien numéro 2. En bas YouTube. 14e déclaration.
2: 14th declaration.
1: Ça important.
2: This one's important.
1: Ça important.
2: This one's important.
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2: Père, moi prie.
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2: Moi loué et moi glorifié.
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2: Is what people think of you.
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2: But character.
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2: Is the one who you are.
1: Les personnes bawe.
2: When no one sees you.
1: Dans la vie.
2: In life.
1: Ou pas inquiété de réputation.
2: You don't worry about your reputation.
1: Pas trop tête ou trois problèmes pour réputation.
2: Don't trouble yourself much about your reputation.
1: C'est ça moun pense de vous.
2: Your reputation is what people think of you.
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2: 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Is the real person who you are.
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2: Worry about that.
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2: Take care of that.
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2: Protect that.
1: Nourris ça.
2: Nourish that.
1: Et m'apprendre yon bagay dans la vie.
2: And I learned something in the Bible.
1: Là où cultiver caractère.
2: When you foster your character.
1: Pas de fausse réputation yo ba ou kap ka rete.
2: No fake reputation they say about you.
1: 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Lè moun nan vin découvrir.
2: When the person discover the real you, they're going to say,
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2: I thought Pastor Samuel was.
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2: 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As I follow, maybe he's not.
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2: Your character.
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2: When you're protecting it,
1: ou nourrit,
2: you nourish it.
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2: Your reputation on its own.
1: 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L'important
2: is important.
1: L'important.
2: Very important.
1: Important.
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1: Moi déclarer.
2: I declare.
1: C'est pour réputation.
2: Let your reputation.
1: Que les hommes.
2: That people.
1: Fin détruit longtemps des dos.
2: Destroy behind your back.
1: C'est pour réputation.
2: Let your reputation.
1: Que yo fin détruit des dos.
2: They destroy behind your back.
1: C'est pour réputation.
2: Let your reputation.
1: Yo détruit sous Facebook.
2: They destroy on Facebook.
1: C'est pour réputation.
2: Let your reputation.
1: Yo détruit sous TikTok.
2: They destroy on TikTok.
1: C'est pour réputation.
2: Let your reputation.
1: Yo détruit sous Telegram.
2: Right on Telegram.
1: C'est pour réputation.
2: Let your reputation.
1: Yo détruit sous WhatsApp.
2: They destroy on WhatsApp.
1: I swear.
2: Tonight.
1: Ressuscité.
2: Come

0: ressuscité, ressuscité, ressuscité, déclaré, déclaré, déclaré, déclaré.
1: Frappe mon déclaré, frappe mon déclaré, frappe mon déclaré. Cité dans le Sidou, cité dans la cité dans la cité dans les Jésus, cité dans la serra, cité dans les chocs, cité dans mon cité dans la cochée au char. 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
0: ressuscité, ressuscité, ressuscité, ressuscité, ressuscité, ressuscité, ressuscité.
2: Passons salle, je vous donne.
0: Me mettez cette prière encore pour nous
3: dire. Mais
0: cette prière sale.
3: Pour
0: avoir besoin de faire avec enveloppe ou sur l'autel.
3: Au
0: nom de Jésus. Quel que soit votre enveloppe, levez le poignard. Quel que soit votre enveloppe, Dieu de grâce, Dieu de miséricorde,
3: God of mercy,
0: moi béni.
3: I bless.
0: Tout le monde qui va venir porter enveloppe,
3: il y aura
0: à soir. C'est soirée témoignage.
3: Moi, je vous jour de témoignage.
0: Après, je vous prie.
3: After I prayed,
0: au nom de Jésus,
3: in the name of Jesus,
0: on déclare,
3: I declare,
0: madame petit, tu vas présenter
3: while your children are presented
0: as
3: someone.
0: Qui by par téléphone, levez téléphone.
3: If you gave by phone,
0: au nom de Jésus, levez main ou bien levez téléphone.
3: Or your phones.
0: Abba, nous qui dans ciel là.
3: Our Father in heaven.
0: On déclare,
3: I declare,
0: que puissance de résurrection,
3: that the resurrection power,
0: que nous déclarons à soi,
3: that we're declaring tonight.
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3: I declare,
0: dans fin 40 jours ça,
3: at the end of these 40 days,
0: que le manifester dans la vie,
3: may manifest in their lives,
0: que manifester dans la vie.
3: Manifest
0: que
3: in their lives.
0: Publication, ça.
3: This proclamation.
0: Joint manifestation.
3: Find the manifestation.
0: Dans le monde visible.
3: In the visible world.
0: Et dans le monde invisible.
3: And in the invisible world.
0: Au nom de Jésus de Nazareth.
3: In the name of Jesus of Nazareth.
0: Avancez devant.
3: Come up front now.
0: Et présentez offrande à l'Éternel des armées.
3: Present your offering to the Lord.
0: Au nom de Jésus de Nazareth.
3: In the name of Jesus of Nazareth. Unworthy.

0: campus également. Tout le monde qui est dans l'autre campus, avancez par devant et présentez offrande dans l'autre campus.
1: Si, llegó Milka Almendras. 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
2: Oh, oui, moi, quoi. Non, Jésus gagne puissance. Oh, oui, m'assurez. Oh, oui, m'assurez.

0: Cette déclaration encore. Moi déclaré.
1: I declare.
0: C'est pour quel autre, c'est pour quel content.
1: That joy.
0: Qu'on perdu depuis longtemps.
1: That you lost long ago.
0: Moi déclaré.
1: I declare.
0: C'est pour quel content.
1: That the joy.
0: Ou perdu depuis longtemps.
1: That you lost long ago.
0: Moi déclaré.
1: I declare.
0: C'est pour quel autre content.
1: Let the joy.
0: Ou perdu depuis longtemps.
1: That you lost long ago.
0: I swear.
1: Tonight.
0: Ressuscité.
1: Come back to life.
0: Ressuscité.
1: Come back to life.
0: Assoyez.
1: Tonight.
0: Ressuscité.
1: Come back to life.
0: 16e.
1: 16.
0: Moi déclaré.
1: I declare.
0: C'est pour dossier.
1: Let every case.
0: Immigration.
1: Immigration case.
0: Ou gagné.
1: That you have.
0: Ou bien famille ou gagné.
1: Or that your family has.
0: Qui couche dans la morgue là.
1: That is laying in the morgue.
0: Dossier immigration.
1: The case immigration
0: qui
1: case.
0: Dans la morgue là.
1: Laying in the morgue.
0: Moi dis dossier immigration.
1: I said that the immigration case.
0: Qui couche dans la morgue là.
1: Lying in the
0: assoir.
1: Tonight.
0: C'est pour le ressusciter.
1: They come back to life.
0: Assoir.
1: Tonight.
0: C'est pour le ressusciter.
1: They come back to life.
0: Assoir.
1: Tonight,
0: c'est pour le ressusciter.
1: Come back to life.
0: Assoir.
1: Tonight,
0: c'est pour le ressusciter.
1: Come back to life.
0: Pas de merde, sinon c'est ressuscité, ressuscité.
1: Come back to life.
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0: Non, non, frappez, frappez, frappez, frappez, frappez, frappez.
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3: Quand je suis abandonné, maltraité, découragé,
2: dans le nom de Jésus, de Nazareth,
0: c'est pour tout rayon l'espoir.
1: Make every ray of hope
0: qui éteint dans la vie depuis longtemps.
1: That are quenched in your life for a long time.
0: Assoir.
1: Tonight.
0: Ressuscité.
1: Come back to life.
0: C'est pour tout rayon l'espoir.
1: Let every ray of hope
0: qui finit éteint la vie depuis longtemps.
1: That is quenched in your life for a long
0: ressuscité.
1: Time. Come back tonight. Tonight.
0: C'est pour tout rayon l'espoir.
1: Let every ray of hope
0: qui finit éteint dans la vie depuis longtemps.
1: Extinguished in your life for a long
0: ressuscité.
1: Time. Come back tonight.
0: C'est pour sourire.
1: May the smile
0: ou t'es gagné sous visage
1: that you had on your face
0: qui disparaît depuis longtemps.
1: Disappeared for a long time.
0: Assoyez,

0: Au nom de Jésus de Nazareth, à cela nous déclarer toute celle de guerre pour nous servir, mon Dieu, toute celle de guerre pour la prière, toute celle de guerre
1: ressuscité.
2: Come back to life.
1: 20e. Avec 21e prière.
2: And the 21st prayers.
1: You're special.
2: They are special.
1: 20e avec 21e prière.
2: The 20th and the 21st prayers.
1: You're special.
2: They are special.
1: Levez mes mains.
2: Lift your hands.
1: Concentrez. Prière ça spécial.
2: Focus because this prayer is special.
1: Ça c'est prière qui est bien importante dans toute prière nous
2: autres. Of all the prayers we just prayed, this one's most important.
1: C'est pour pays.
2: Let the nation.
1: Yo te rele la perle des Antilles.
2: That once was called the pearl of the Antilles.
1: C'est pour pays.
2: Let the nation.
1: Yo te rele la perle des Antilles.
2: That was once called the pearl of the Antilles.
1: C'est pour pays.
2: May the nation.
1: Yo te rele la perle des Antilles.
2: That once was called the pearl of the Antilles.
1: Ressuscité au nom de Jésus.
2: Come back tonight.
1: Amen. Amen. C'est pour nation. C'est pour pays.

0: dernière prière. Levez mes mains.
1: Lift your hands.
0: Moi déclarer.
1: I declare.
0: C'est pour destin.
1: May the destiny.
0: Nation ça.
1: Of that nation.
0: Que Christophe Colomb t'a
1: révélé. That Christopher Columbus called.
0: Paradis bon Dieu.
1: The paradise of God.
0: C'est pour destin.
1: May the destiny.
0: Nation ça.
1: Of that nation.
0: Que Christophe Colomb t'a révélé.
1: Christopher Columbus called.
0: Paradis bon Dieu.
1: God's paradise.
0: C'est pour destin.
1: May the destiny.
0: Nation ça.
1: Of that

0: ressuscité.
1: Mais on dit ressuscité, ressuscité, ressuscité, ressuscité, ressuscité, ressuscité, ressuscité, ressuscité, ressuscité, ressuscité, ressuscité. Déclarer, déclarer, déclarer, déclarer.
0: Ressuscité.
1: Au nom de Jésus.
2: In the name of Jesus.
1: De Nazareth.
2: Of Nazareth.
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2: To come up front.
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2: as I said,
1: le map imposer les mains sur des enveloppes.
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1: m'pas seulement quoi c'est sur enveloppe m'a pleuvé plonger main.
2: I don't believe that I'm simply raising my hands.
1: M'quoi m'a plongé main sur des vies.
2: I believe that I'm stretching my hands over lives.
1: Moi toujours a dit ça.
2: I've always said this.
1: Yon moun,
2: anyone,
1: de pou pa nan volo,
2: if you're not stealing,
1: pou gen l'argent,
2: for you to have money,
1: c'est sacrifice pour faire.
2: You must make sacrifices.
1: Ou sacrifier sommeil.
2: You sacrifice your sleep.
1: Ou sacrifier dormir.
2: You sacrifice your dreams.
1: Ou sacrifier loisir.
2: You sacrifice your leisure.
1: Et puis,
2: get
1: quelquefois prend malhonnête.
2: Sometimes you're disrespected.
1: Ou prend humiliation.
2: You get humiliated.
1: Et puis, avec tout sacrifice,
2: and with all of that sacrifice,
1: ou bayon temps,
2: you give time
1: nan vie
2: of your life
1: qui pas jamais retourner.
2: That you'll never get back.
1: Et puis, pour sacrifice,
2: and for that sacrifice,
1: yo bo yon chèque.
2: They give you a paycheck.
1: Chèque ça pas seulement l'argent.
2: That paycheck is not simply money.
1: C'est matérialisation.
2: It's the materialization.
1: La vie.
2: Of your life.
1: Donc c'est ça que fait pendant m'a imposé les mains sur les offrandes.
2: As I'm laying hands on these envelopes.
1: C'est pas sous l'argent.
2: It's not on.
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2: God knows the sacrifices behind it.
1: Et on d'accord présenter devant.
2: And you accept to present it to him.
1: Encore mon cœur, mon âme.
2: My heart, my soul, my body.
1: Ne m'appartient plus.
2: Does not belong to me.
1: Ton amour les réclame.
2: Your love has claimed them.
1: Pastors, will you go? Ils sont à toi, Jésus.
2: They are yours, Lord.
1: Pastor.

0: Dieu compte faire provision. Mon Dieu compte multiplier. Mon Dieu compte bail. Mon Dieu qui compte multiplier. Mon Dieu qui compte multiplier ce monde. Dans le nom de Jésus. Dans le nom de Jésus. Je proclame la bénédiction, la multiplication, l'abondance de la vie de tes serviteurs. Au nom de Jésus, que sacrifice ça, qu'a produit des multiples et des multiples de production, de bénéfices. Au nom de Jésus, au nom de Jésus, au nom de Jésus, au nom de Jésus, au nom de Jésus, au nom de Jésus, multipliez-vous, multipliez-vous, multipliez-vous, au nom de Jésus, au nom de Jésus, bénissez-vous, c'est foyer.
1: Alléluia. Alléluia. Manifeste-toi, Seigneur. Transforme leur vie. Alléluia. Ressuscite les promesses de la vie. Ressuscite, Seigneur Dieu, l'espérance de destinée. Dans le nom de Jésus. Dans le nom de Jésus. Il y a un peu de souffle. Il y a un peu de souffle. Il y a un peu de souffle.

0: In the name of Jesus.
1: Et moi de vous-même tout.
0: And I'm asking you too.
1: Que bon Dieu bénisse.
0: That God bless you.
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0: That you have such a plethora of property.
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0: This year I've given away a house.
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0: I've given a field, I'm going to give a property.
1: Dieu tellement béni.
0: A house because God bless you so much.
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0: God did it for one.
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1: Que l'Éternel vous éclaire.
0: May the Lord enlighten you.
1: Maintenant que la paix de Dieu,
0: now, may the peace of God,
1: que la grâce de Dieu,
0: the grace of God,
1: qui surpasse toute intelligence,
0: that surpasses all human understanding,
1: garde vos cœurs
0: guard your
1: et vos pensées.
0: And your minds,
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0: alléluia,
1: dès ce soir,
0: from tonight,
1: pour toute l'éternité.
0: And for all eternity.
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1: déplacer, deux bagages.
0: Two things.
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0: Number one.
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0: If you see any
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0: any paper,
1: n'importe paille,
0: any trash,
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0: pick it up.
1: Déposez-le dans bagage fatra qui sous côté à ou bien devant porte là. Ça c'est premier bagage.
0: Lobby. 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
1: Alléluia.
0: Alléluia.
1: Ça c'est monde civilisé. C'est peuple qui développé. C'est comme ça nous comporter. 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
1: 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Parce que nous préparer une belle chambre pour nous recevoir.
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1: 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Au nom de Jésus. De Nazareth. 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
1: Demain matin, porte est ouverte à 8h du matin. Depuis 8h du matin, service a commencé. 8h du matin. 8h du matin, service a commencé. Alléluia. 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
0: Ou
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0: Sous vos requêtes personnelles de prière.
1: Oui. 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Lien numéro 10.

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1: C'est là.

0: bagay spirituel.
1: Microscope cannot see your
0: donc généralement yon examen.
1: Generally an exam.
0: On machine. Pa pral wè yon bagay spirituel.
1: Will not see spiritual things.
0: Donc quelques fois très difficile pour diagnostiquer.
1: Many times it's difficult to diagnose where they come from. And there are times,
0: si yo bay certain symptoms physique,
1: if they produce certain physical symptoms,
0: yo,
1: where they diagnose the symptoms,
0: mais yo gen wage difficulté koun ya pou yo vin bon yon traitement ki mache.
1: They may have difficulty to give you a working treatment.
0: Première expérience moi,
1: my first experience,
0: nan question esprit d'infirmité.
1: In terms of spirit of infirmity,
0: c'est l'un des faits commencer ministère de délivrance.
1: It's when I first started deliverance
0: nous
1: ministry.
0: Nous avons une sœur qui était l'église là.
1: There was a sister who was at the church.
0: Na époque ça, mamzelle te kage 23 ans.
1: At that time she was about 23 years old. She wasn't married yet.
0: À peu près 23 ans.
1: About 23 years old.
0: Et puis living côté Pat.
1: And she went to Pastor Pat.
0: Dit Pat, mon gros problème.
1: She says I have a problem.
0: Dit un gros problème dans corps.
1: She says I have a problem in my body.
0: Si on ti vent frappe sur moi, il fait mal.
1: If I get a little breeze,
0: si
1: I feel pain.
0: Si on me fait mal,
1: if somebody touches me, I feel pain.
0: Mettez pied
1: ma
0: tête, il dit tout corps m'a fait mal.
1: She says my entire body is aching.
0: Donc, pas dit pour que je parle au médecin.
1: Pastor Pat says, why don't you go to the doctor? She went to the doctor.
0: Après ça, il référé le bayon l'autre.
1: And they referred her to another doctor.
0: Après, il fait plusieurs examens pour mademoiselle.
1: After many exams on her.
0: Il dit mademoiselle, ou fait une maladie, bon pas sûr de nom, que rocky lady sous mon bagage comme ça.
1: They gave her a
0: mais il dit son maladie du système
1: nerveux. They say it's at the level of your nervous system.
0: Donc c'est ça fait
1: nous
0: vent frapper.
1: That's why when a breeze passes you,
0: problème.
1: It troubles you. People touch you.
0: Bon problème.
1: And you have
0: you
1: problems.
0: Mais tu peux pas problème. Tout le temps elle a bien disposé. Ou qu'elle dans la toilette là ou pas elle est quand elle disposée.
1: She's missing and you find her on the floor.
0: Et puis mademoiselle.
1: And they told her
0: que maladie fait pas de traitement pour lui.
1: There's no treatment for the sickness she suffers from.
0: Mais yo dit yo cabal yon bagage.
1: They say they could give her something.
0: Qui ca calmer douleur yo.
1: Whenever she's touched,
0: she's hurting.
1: We can give you something to calm down the pain, but we can't treat it. It just buffered down the pain.
0: Mais yo dit, mamze,
1: they told her
0: the medications
1: we're
0: going
1: to give you is going to make your face become three times the size. When you take the med, your face will be three times the size that
0: donc,
1: it is
0: now. Madame,
1: so she told my wife that.
0: Et puis, c'est ton dimanche matin.
1: It was a Sunday morning.
0: Et puis, madame dit, ah,
1: and my wife said, oh,
0: jeune,
1: you're young.
0: Ou pour marié,
1: you're not married yet.
0: Ou tout avenir devant.
1: Your whole future is ahead of
0: donc,
1: you.
0: Remède, ça semble un remède qui gagne des effets secondaires.
1: This may have side effects,
0: sérieux.
1: Which are serious.
0: Donc, lui dit, avant mal pour remettre ça.
1: She says, before I take this medication, if I were you, I'd ask pastor to pray
0: donc,
1: for me.
0: Là, nous à 125
1: so at that time, we were 125th Street. I was leaving my office
0: et
1: going
0: puis,
1: to the service. And she met me in the hallway.
0: Ça, allé,
1: she says, I went
0: pour problème te gain,
1: for the problem I had.
0: Yo dit, mais ça lié.
1: They say, here's my diagnosis.
0: Donc, yo médicament.
1: They gave me a medication.
0: Yo dit, ça, li pap traité,
1: this is untreatable.
0: Mais bra l'aider avec douleur,
1: but it's going to help me with
0: pain. Trois fois ça,
1: but my face will be the three times the size that it is. Now, actually she told
0: il arrive
1: that,
0: que ce matin-là,
1: and it happened that morning.
0: Nous t'avons prêché sous bénédiction que nous gagnons Abraham.
1: I was going to preach about the blessing we have
0: et
1: from Abraham.
0: Et une bénédiction d'Abraham.
1: And one of the blessings of Abraham,
0: c'est la guérison.
1: Is healing.
0: Parce que bon Dieu t'a guéri Abraham avec Sarah.
1: Because God blessed Abraham with Sarah.
0: À l'âge de 100 ans, fait un petit.
1: At the age of 100,
0: 75 ans, ou quoi moins.
1: 75 years
0: donc,
1: old.
0: Donc, nous dirons oui. Te suivre.
1: I said, stay
0: donc,
1: awake.
0: Lis suivre message là.
1: So she followed the message.
0: Et puis l'elfine suivre message là me fait appel devant mademoiselle Vini.
1: I had the altar call. She
0: différents monde vient devant.
1: Different people came
0: différents
1: up.
0: Different devant.
1: Different people came
0: et puis mademoiselle était sous bord comme
1: and
0: ça.
1: And she was on that side.
0: Et puis me fin prier pour différents monde.
1: Pendant la
0: prier,
1: while we're praying,
0: m'entendais yon rel qui parti.
1: I heard a shout.
0: Et puis l'homme gardait moi c'est mademoiselle qui tombait.
1: And I looked and she fell.
0: Et puis me senti bon Dieu dit me pas prier pour les kounia.
1: Fin
0: prier pour l'autre monde.
1: Pray for everybody else.
0: Prêtez à prier pour l'autre monde.
1: So I prayed for the others.
0: Fin prier pour tout l'autre monde.
1: After I prayed for everyone else.
0: Dirigez-moi vers mademoiselle.
1: I was walking towards her.
0: Et c'est pour la première fois.
1: It was for the first time.
0: M'bral connaît sacré l'esprit d'infirmité.
1: That I know about the spirit of infirmity.
0: Pendant ma marcher vers mademoiselle.
1: I was walking toward her.
0: M'entendais une voix qui parlait dans oreilles.
1: I heard a voice speaking in my
0: ears. Qui dit, est-ce qu'on songe dans Luc?
1: I said, do you remember Luke?
0: Chapitre 13.
1: Chapter 13.
0: Des grandes femmes qui ont esprit d'infirmité.
1: There was a woman with a spirit of infirmity. As I was walking,
0: m'a fait conversation.
1: I was
0: oui.
1: Having the conversation. I said yes.
0: Et puis m'entendais la voix de Dieu qui dit, mamzelle.
1: I heard the voice of God say,
0: malade.
1: She is not sick.
0: Il a esprit d'infirmité.
1: She has a spirit of infirmity.
0: Bon Dieu dit, pas prier pour lui.
1: Do not pray for
0: chasse
1: her.
0: Esprit.
1: Cast out the spirit.
0: Pas prier pour le guérir.
1: Do not pray for her to be healed, but cast out the spirit.
0: Mamzelle était à peu près, ça fait à peu près 15 minutes qu'elle était à terre, comme qui mort.
1: She was on the floor laying as dead.
0: Voix de Dieu dit ça.
1: Once I heard the voice of God,
0: Mamzelle,
1: I went to her.
0: Esprit d'infirmité. Au nom de Jésus.
1: In the name of Jesus. Get out.
0: Même moi, me dis ça.
1: The instant I said that,
0: mamzelle qui dit immobile pendant 15 minutes.
1: She who was immobile for 15 minutes.
0: Déplacée.
1: She moved.
0: Dans couillon couleur.
1: Like a snake.
0: Mais avec une vitesse extraordinaire.
1: An extraordinary speed.
0: Il passé et puis passant par Jésus.
1: She went from under.
0: Et puis nous venons nous prendre mamzelle.
1: And we took hold of her.
0: Nous commençons à prier pour lui.
1: We started to pray for her.
0: Prier pour lui, etc. Après une fin de prier pour lui.
1: After we prayed for her.
0: Chasser esprit.
1: Cast out the spirit.
0: Mamzelle à la caille.
1: She went.
0: À la caille spécialiste que
1: she
0: dit,
1: went to the specialist she had seen.
0: Le arrivé la caille spécialiste dit comme ça. Numéro 1.
1: The specialist said number 1.
0: Il pas ouais trace maladie.
1: He doesn't see the trace of that disease.
0: Il pas ouais même trace maladie.
1: He doesn't even see the trace of that disease.
0: La mamzelle à la caille docteur primaire lui
1: même. She went to her PCP.
0: Docteur a dit debout pitié c'est docteur.
1: The doctor says since you are young I'll be your doctor.
0: Il dit pas santé comme ça pendant toute vie.
1: I've never seen you this healthy all your life long.
0: Kounia mamzelle mariée.
1: Now she's married.
0: Mamzelle vient marier après.
1: She was married.
0: Il y a plusieurs timoun.
1: She had several children.
0: Etc. La vive.
1: And she was living.
0: Ça m'a dit là là passé à peu près 18 ans de cela.
1: This happened about 18 years prior.
0: Mais mamzelle.
1: Now she.
0: Nan médicament ça t'a pris à l'âge de 21 ans.
1: She was taken at the age of 23.
0: Effet secondaire bagaille ça.
1: The side effects of that medication.
0: T'a fait mamzelle tourner vegetable kounia.
1: Could have made her vegetable now.
0: Parce que c'est pas tion. C'est pas ton maladie
1: était. Because it was not a sickness.
0: C'est ton esprit de maladie.
1: It was a spirit of sickness.
0: Déclaré au nom de Jésus de Nazareth.
1: Jesus of Nazareth.
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de régner. Règne dans nos pensées, règne dans nos émotions. Nous te demandons de régner, nous te demandons de régner sur nos sentiments. Nous te demandons de régner sur nos larmes de lait.

je t'offre mon âme. À nouveau, je t'offre mes pensées. Au nom de Jésus de Nazareth, je crucifie par la foi toute pensée négative. Je crucifie par la foi au nom de Jésus. Alléluia, toute pensée négative. Je crucifie au nom de Jésus toute pensée qui agit contre la volonté de Dieu. Je crucifie au nom de Jésus de Nazareth toute pensée qui lutte contre la pensée de Dieu. Je crucifie au nom de Jésus. Voilà pourquoi c'est cet dimanche de prière agressive. Au nom de Jésus de Nazareth, nous te présentons notre vie spirituelle. Nous te présentons.

que je dise, au nom de Jésus, ce que tu veux pas, au nom de Jésus, je te demande, Seigneur, par mes paroles, je te demande de prendre ma pensée, je te demande de prendre mes émotions,

se manifeste parmi les chiffres. Que ton règne se manifeste parmi ceux qui travaillent dans les finances pour la gloire de ton nom, au nom de Jésus.

Jésus. Nous honorons, Seigneur, nous montrons que vous-même seul mérité. Que nous sommes capables de célébrer, que nous sommes capables de louer, que nous sommes capables d'élever. Nous rêvons, Seigneur. Nous voulons déclarer ton signe de gloire et par des temps pour Jésus.

ça, il n'est pas prêté comme ça. Faut que ça change. Bien aimé, bon Dieu, grand monde, il fait ça, il a compris. Mais veille, il j'enlève. Sous ta voix, il peut pas délivrer. Pas inquiéter, connaît ça.

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0: 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Là, ma faction. Quand il y a là, un jour soir, il dormit moi. Je me sens pas, même quand je suis timide. Je me sens tout le monde dans le pied. Je me sens tout le monde dans le pied. Je me fais un coup d'œil. Quand ça m'a dit Madame Fifi, qui chita dans le pied. Je me dis, oui.
1: Qui est ce?
0: Madame Fifi.
1: Fifi, oui. Yes.
0: Moi, c'est Madame ou, Fifi qui chita dans le pied. Je me dis, oui. Ça, Fifi vient de faire là. Et puis tout. Moi, je me couche doucement pour ne pas poser une question. Et puis tout. Pendant que je me couche doucement, et puis mon pied passe devant le cabanon à l'entrée, non, pas de lui au côté de moi, je me dis, levez-vous, moi, Edad. Je me dis, oui, il n'y a pas d'Edad là, tout. Et puis tout. Puis d'Edad entre le sorti. L'Edad s'en sorti, il y a un buffet devant le cabanon. Moi, Edad dit, je me dis, l'a cherché. On y a amené le chita. Et je me dis, Edad dit, comme ça, Madame Sorgain, je me dis, docteur, il me fait cancer. Et puis tout, moi, l'écrit, il m'en il y a allé. Je me dis, ok. Dit ok.
1: Bagaille réglé.
0: Oui. Dit ok. Ça pas empêché le mal qu'a docteur il dit
1: oui,
0: ka obigram. Dit ok.
1: 3 mois pour vivre.
0: 3 mois ma vie. Non, 3 mois.
1: Ou vague.
0: Ah. Non, ma vie. OK. Petit moi en te mandé pour mandé Jacksonville puis ouais.
2: Colecciona las nuevas Bills y Papero edición Toy Story 5.
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0: 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Le petit man dit comme ça. Quand il y a petit mal fait recherche à silence là, à $500,000 par mois. Quand il y a là, et petit man paye à silence là. Juste comme dans Jacksonville, pour y changer foi. Les Jackson, Miami, qui ont le résultat à Jacksonville,
1: oui.
0: On dit, tant perdu.
1: Oh, ils dit que n'y a pas besoin de perdre du temps pour changer foi. Parce que vous ne pouvez pas vivre.
0: Non, je ne peux pas vivre. Ça va te brûler parce que je me dis, pape mourir.
1: Amen.
0: Pape mourir. Ok. Pape vivre. Voilà. Ma prière. Mais depuis après, je finis de faire rêve ça.
1: Bon, moi, je suis Alina. Chaque qui leur prend communion. Qui je prends?
0: Je te bats un comprimé pour me boire chaque 4 heures.
1: Chaque 4
0: heures. 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
1: Oui.
0: Quand chaque 4 heures, je prends. Je
1: travaille. Chaque 4 heures, je prends des médicaments éternels là. Je prends communion. Ok.
0: 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Et puis. Bon, l'autre jour, soit.
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0: 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Pendant l'école, là, moi. 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
0: 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Je ne pas avoir les paroles tête, moi. Je me dis, je ne passe pas travail.
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0: Parce que tout le monde fait ce rêve, parce que ce rêve pour me guérir. 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
1: qui j'ai branché sur Radio Télé Shekina.
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1: Oui.
0: Télévision, chambre sur Radio Shekina.
4: Vous faites bien.
0: Télévision, chambre, chambre d'hommes sans Shekina. Un jour même un seul jour. Une chambre en l'air, je me couche à terre. 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Je passe même sur Dada, je prie pour moi. Mon choix est guéri, mon malade.
1: Wow, gratitude.
0: Je passe même. 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
1: faction.
0: Je ne vais pas prier.
1: Oui.
0: Je ne vais pas prier. Parce que, moi, ça ne va pas être prier. Je vais parler.
1: Vous parlez.
0: Faire action. Boire de l'eau, c'est sans Jésus. Manger, c'est quand Jésus. Tout ça me fait, c'est

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0: 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Le problème, ce n'est pas la richesse, mais le problème, c'est le but de la richesse, l'objectif de la richesse soit fait avec richesse-là. Il dit, aujourd'hui, ton âme te sera redemandée parce que tu étais riche, mais tu n'étais pas riche pour Dieu. 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Une richesse qui a duré pour toute l'éternité. Quelle que soit la valeur, richesse qu'on gagne. 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
0: 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Seule richesse qu'on est capable de traverser avec, c'est relation qu'il y a avec Jésus de Nazareth. 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Il y a deux types de monde qui sont riches dans le monde. Il y a des gens qui sont riches pour tête et des gens qui sont riches pour Dieu. 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La Bible dit, aujourd'hui, c'est le jour du salut. Si vous entendez sa voix, n'endurcissez c'est pas votre cœur. 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

0: 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Dis Seigneur Jésus, moi remercie parce qu'on parle à cœur, moi rends-moi compte, moi son pécheur, moi fais ça qui n'est pas bon aux yeux. Mes paroles ou dit, qu'on voit petit tout, Jésus, viens mourir pour moi. 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Prends, fais sauver avec. Écris non, moi, dans le livre de vie, pour ne pas jamais effacer encore. Scellez-moi et remplis-moi avec Saint-Esprit. Utilisez-moi comme un instrument pour la gloire de ton nom. Au nom de Jésus. Au nom de Jésus.
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1: 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Dieu, fort Dieu, grand Dieu, puissant. Matin, enseigne-nous tes statuts. Enseigne-nous tes préceptes, enseigne-nous tes lois. Car nous avons besoin de ta parole. Ta parole sauve. Ta parole libère. Ta parole élève. Pendant que nous allons prêcher, que l'onction soit capable sur nous-mêmes pour nous capables d'énoncer la parole avec clarté. Et que l'onction soit capable sur nous-mêmes aussi pour nous capables recevoir toute grâce qu'on a pour nous-mêmes. 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
1: 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Pardon, vous bravo pour la parole. Pardon, vous bravo pour le Saint-Esprit. Encore, c'est un honneur, c'est un privilège pour nous capables de connecter ensemble avec vous. Pour nous capables de grandir ensemble. 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
2: In Ecclesiastes 9 verses.
1: Deux valent mieux qu'un.
2: Two are better than one.
1: Parce qu'ils retirent un bon salaire de leur travail.
2: Because they have more satisfying return for their labor. Verse 10.
1: Car s'ils tombent,
2: for if either of them falls,
1: relève son compagnon.
2: The one will lift up his
1: companion. Mais malheur à celui qui est seul.
2: But woe to him who is alone.
1: Et qui tombe
2: and who falls.
1: Sans avoir un second.
2: Who does not have
1: sans avoir un ami.
2: Or a friend.
1: Ou une amie pour le relever.
2: A friend to help him lift him up.
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2: an applause.
1: La Bible dit.
2: The Bible says.
1: Deux valent mieux qu'un.
2: Two are better than one.
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2: Do you know one of the biggest problems that happened?
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1: dans le monde.
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2: And became part of the family.
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2: You may be in the family in the house.
1: Mais nous éloigné de l'autre.
2: But we're one separate from the other.
1: Malgré toute technologie qui vient gagner.
2: In spite of all the technology.
1: Malgré les hommes très avancés.
2: Although man is very
1: malgré
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1: société
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2: To sit and dine together.
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1: 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Le Père,
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0: ont déconnecté de la racine, de source là. 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Pas qu'à un tabernacle de gloire. 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Mais tombez jamais. Mais pas qu'à un tabernacle de gloire. Yon maison d'onction. 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
0: 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Les femmes ont l'air de gloire, gloire, gloire, gloire. 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
0: Et pour moi-même, pour me sèche.
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1: I don't want that.
0: Tabernacle de gloire.
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0: C'est la maison de gloire.
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0: Mais gloire ça disponible.
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0: Qui connecté.
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0: Et pour entrer dans HBA. Et puis l'offre dans HBA.
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0: comment HBA a commencé.
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0: 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Faut voir un milieu. Faut voir un endroit pour développer.
1: Non.
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0: 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Mais il n'est pas prophète. Il n'est pas levé qu'un prophète.
1: Il
0: n'est pas dans l'école prophète. C'est papa qui voyait.
1: Mais
0: là, non, misère. Son seul bout, papa. Nouvelle l'orage. Misère à battre lui.
1: La
0: cherche pour lui. Et puis, heureusement,
1: là,
0: 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Non, milieu. Quand il y a un prophète.
1: Oh, Katarana,
0: 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Rebo Soto, Nababa. Rikatarabaya. Rebo Soto. 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
0: tombe. Non, mais ton prophète. Premier bagage qui passait. 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Non, mais ton prophète.
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0: commence à prophétiser même jamais.

0: semaine, pas demain, pas l'autre semaine, matin même. Tu dois, tu dois, tu dois, tu dois, tu dois, tu dois. 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
0: 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Qui grand appel roi sous.
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0: 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Numéro 2, l'huile coule sous tête.
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0: 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C'est pas où qui allez chercher moun, ni chercher contact, ni chercher position. L'on a environnement de gloire.
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0: Oui, le bonheur.
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Lorsque maintenant Dieu demande à Noé de construire l'arche, il lui donne les mesures, il lui dit quel genre de bois il doit utiliser. Mais lorsqu'on fabriquait l'arche, on avait utilisé quel clou? De la même manière que Noé a utilisé la technologie de Caïn pour fabriquer l'arche, l'Église aussi doit utiliser cette informatique pour préparer la venue de Jésus, et nous devons entrer dans la maison de Dagon et frapper Dagon dans sa propre technologie. Le premier forgeron fut un fils de Caïn. Et un forgeron, c'est qu'est-ce qu'il fait? Il fait des clous. Retenez, il fait des clous. Il fait des couteaux. Il fait des scies. Alléluia. Il fait des armes. Les premiers fabricants d'armes étaient des fils de Caïn. Dieu fait toujours cela. Il récupère la technologie de Caïn afin de confondre Caïn. Il utilise toujours la technologie de Caïn afin de prouver qu'il est au-dessus et qu'il est le maître de toutes choses. Il a utilisé la technique de son temps afin de prêcher son message. Il a utilisé même la barque. Alléluia. Il a utilisé même la barque qui était une technologie de son temps. Imagine que dans un transco, les cieux présessent. Alléluia! Oh, il est temps de bouger! Il est temps de bouger! Il est temps de bouger! Il est temps d'utiliser tout ce que nous avons parce que Jésus-Christ revient bientôt. Nous devons faire le maximum afin de gagner le maximum. Nous devons faire tout ce qui est possible afin de gagner.

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1: Aujourd'hui, nous allons étudier la place de la technologie dans la spiritualité. Tu peux dire ça à ton voisin, la place de la technologie dans la spiritualité. Je vais vous donner beaucoup de passages et pendant que nous allons prêcher, je vais seulement commencer à aborder le passage sans relire à nouveau le verset afin de gagner le temps. Nous sommes debout pour lire la parole de Dieu. Nous sommes dans Genèse. Genèse 4, verset 13, jusque verset 22. Genèse 4, 13 à 22. Vous y êtes? Oui? C'est bon? Non? Oui? Si on demande, il faut répondre. Amen. Lisons. Une, deux, trois. Allons-y. Caïn dit à l'Éternel, « Mon châtiment est trop grand pour être supporté. Voici, tu me chasses aujourd'hui de cette terre, je serai caché loin de ta face. Je serai errant et vagabond sur la terre, et quiconque me trouvera me tuera. » L'Éternel lui dit, « Si quelqu'un tuait Caïn, Caïn sera vengé sept fois. » Et l'Éternel mit un signe sur Caïn pour que quiconque le trouverait ne le tua point. Puis Caïn s'éloigna de la face de l'Éternel et habita dans la terre de Nod à l'orient d'Éden. Caïn connut sa femme, elle conçut et enfanta Hénoch. Il bâtit ensuite une ville, retenez, le premier fils de Caïn a bâti une ville et il donna à cette ville le nom de son fils Hénoch. Non, c'est Caïn qui a bâti une ville plutôt, pas son fils. Hénoch engendra Irad, Irad engendra Mehujael, Mehujael engendra Metushael et Metushael engendra Lémec. Lémec prit deux femmes. Le premier polygame de la Bible est là. C'est celui-là. Ne donnez jamais un tel nom à votre enfant. Amen. Lémec prit deux femmes. Le premier polygame de la Bible était fils de Caïn. Le nom de l'une était Ada et le nom de l'autre était Tshila. Ada enfanta Jabal. Il fut le père de ceux qui habitent sous les tentes et près des troupeaux. Le père des bergers était fils de Caïn. Le nom de son frère était Jubal. Il fut le père de tous ceux qui jouent de la harpe et du chalumeau. Le premier musicien était fils de... C'est pourquoi ils aiment beaucoup la musique. Ceux qui parlent Bethelio guitare, non. Oui, je vais vous expliquer tout ça. Le premier musicien après la chute de l'homme était fils de Caïn. Tshila, de son côté, enfanta Tubal-Caïn, qui forgeait tous les instruments d'airain et de fer. Le premier forgeron était le fils de Caïn, celui qui a, ceux qui ont fait les armes, ceux qui ont fait les flèches, les clous, les scies. C'était des fils de Caïn. La sœur de Tubal-Caïn était Naama. Amen. Lisons ensuite 1 Samuel 5, versets 1 à 4. 1 Samuel 5, 1 à 4. Vous y êtes? Les Philistins prirent l'arche de Dieu et ils la transportèrent d'Ebenezer à Asdod. Après s'être emparés de l'arche de Dieu, les Philistins la firent entrer dans la maison de Dagon et la placèrent à côté de Dagon. Le lendemain, les Asdodiens qui s'étaient levés de bon matin trouvèrent Dagon étendu la face contre terre devant l'arche de l'Éternel Ils prirent Dagon et le remirent à sa place. Le lendemain encore, s'étant levé de bon matin, ils trouvèrent Dagon étendu la face contre terre devant l'arche de l'Éternel. La tête de Dagon et ses deux mains étaient abattues sur le seuil et il ne lui restait que le tronc. Lisez si vous êtes encore, vous n'êtes pas fatigué. Esther 5, verset 14, et puis Esther 7, verset 9 à 10. Esther 5, 14, et puis Esther 7, 9 à 10. Zérek, sa femme, et tous ses amis lui dirent qu'on prépare un bois haut de 50 coudées, et demain matin, demande au roi qu'on y pende Mardoché, puis tu iras joyeux au festin avec le roi. Cet avis plut à Aman, et il fit préparer le bois. Esther 7, 9, 10. Et Harbona, l'un des eunuques, dit en présence du roi, « Voici les bois préparés par Aman pour Mardoché, qui a parlé pour le bien du roi, et dressé dans la maison d'Aman à une hauteur de 50 coudées. » Le roi dit qu'on y pende Aman, et l'on pendit Aman au bois qu'il avait préparé pour Mardoché, et la colère du roi s'apaisa. Nous terminons avec ce passage, Apocalypse 13, verset 15 jusqu'au verset 18. Apocalypse 13, 15 à 18. Et il lui fut donné d'animer l'image de la bête, c'est le faux prophète, la deuxième bête qui sort de la terre. La première bête sort de l'eau, mais la deuxième bête sort de la terre, il s'agit du faux prophète. Il lui fut donné d'animer l'image de la bête afin que l'image de la bête parla, l'image de la bête parla, retenez cela, et qu'elle fit que tous ceux qui n'adoraient pas l'image de la bête fussent tués. Et elle fit que tous, petits et grands, riches et pauvres, libres et esclaves, reçussent une marque sur leur main droite ou sur leur front, et que personne ne put acheter ni vendre sans avoir la marque, le nom de la bête ou le nombre de son nom. C'est ici la sagesse, que celui qui a de l'intelligence calcule le nombre de la bête, car c'est un nombre d'hommes et son nombre est 666. Que Dieu bénisse sa parole. Asseyez-vous, s'il vous plaît. Dis à ton voisin, suis, ne te perds pas. Dis-lui, n'ose même pas me distraire. Amen. Si quelqu'un te distrait, tu l'accuses. Amen. Nous sommes à l'école. Ce soir, c'est l'étude biblique. Je répète le thème de ce soir, c'est la place de la technologie dans la spiritualité. Amen. La place de la technologie dans la spiritualité. Depuis que j'ai commencé à servir Dieu, je ne pense pas que j'ai déjà en profondeur abordé ce sujet. Je le fais peut-être comme une parenthèse dans un message, mais c'est la première fois que j'en parle dans tout un message. Je crois que dans les temps qui viennent, je ferai tout un séminaire à ce sujet, car plus j'étudie ça, plus le Seigneur m'enseigne beaucoup de choses. Qu'est-ce que la technologie? La technologie, c'est la science. La science. La technologie, c'est l'ensemble des études. La technologie, c'est l'ensemble des techniques, des machines et des outils créés par l'homme. C'est ça la technologie, c'est la science, l'ensemble des études, l'ensemble des techniques, des machines et des outils créés par l'homme. La technologie encore, c'est l'ensemble des inventions humaines, bonnes, mauvaises ou neutres. Je vais expliquer. C'est l'ensemble des inventions humaines, bonnes, mauvaises et neutres. Je donne une bonne invention